études, elle a commencé à chanter dans les cabarets russes de Paris et la musique a rempli sa vie. Alors une musique, des mélodies populaires plus exactement, qui vont tout aussi bien retranscrire l'âme douloureuse des poètes tourmentés comme Essénine ou Lermontov, ou bien encore la tendresse des romances intimistes. On y retrouvera aussi ce que l'on trouve dans toutes les mélodies populaires, l'évocation de la guerre et la fraîcheur naïve des jeunes paysannes.

Un coin classique qui, je vous le disais, nous emmène en Russie avec des mélodies plus populaires. De Svetlana, nous entendons les chansons russes. Et après avoir entendu Les seuls pleureurs rêvent, un grand classique, la chanson de la jeune fille tendre, Qui sait, ou bien encore la chanson de l'aviateur, nous allons poursuivre avec un thème bulgare, Ô mon cœur, sous la fenêtre, le merisier se balance, et enfin, Telle tu étais.

Tatiana, d'origine russe d'ailleurs, nous entendons des mélodies populaires dont certaines sont très connues. Je vous propose d'ailleurs la traduction d'une des chansons que nous allons entendre. Ce sera la deuxième qui va suivre. Le vieil érable se penche vers la fenêtre comme pour nous inviter avec les amis à faire une promenade. Pourquoi tout me semble si lumineux? Parce que tu arrives par le sentier. Les chutes de neige ont disparu depuis longtemps et le printemps revient chez nous comme un invité. Pourquoi est-ce que je me sens si bien? Eh bien parce que tu m'as souri, tout simplement. Voilà, je vous propose de poursuivre avec Svetlana. Nous allons entendre Solico, le vieil érable, en descendant la rivière, ne pas errer. Et enfin Rossignol, ne dérangez pas les soldats.

Enregistré en 1990 à la Maison Radio France de Paris et réédité en 2001, vous avez entendu Smetana, ces chansons russes proposées qui sont tout aussi bien des chants de poésie, des poèmes, mais également des chants traditionnels dont certaines des harmonies ont été reprises. Voilà le titre de ce disque, si cela vous a plu, Svetlana, chansons russes. Et c'était le coin classique.

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1: Amis auditeurs, bonjour, bienvenue à l'écoute de cette émission. Parmi ces histoires surprenantes racontées par Jésus, nous sommes en train de découvrir avec Christophe Selmar, professeur de Bible, psychologue, la parabole du père du fils prodigue, cette parabole que nous retrouvons dans l'évangile de Luc au chapitre 15. Christophe, bonjour.
2: Bonjour Denis, bonjour aussi à vous tous, amis auditeurs.
1: Cette parabole d'un père qui est lui aussi surprenant dans sa façon de faire peut nous enseigner, nous, des chemins, des pistes à suivre. La dernière fois, on avait laissé ce jeune homme ou cet homme jeune, enfin c'était en tout cas le plus jeune de la famille, et vous nous disiez qu'on ne pouvait pas préciser son âge, mais qui avait pris conscience qu'il était dans une situation particulièrement difficile, et voire déshonorante, et qui, étant rentré en lui-même, avait fait un choix, avait pris une décision, et avait persévéré dans cette décision.
2: Oui, alors ce qui importe, c'est que la faute de ce fils n'est pas tant de demander l'héritage, c'est de se servir mal de l'héritage accordé. Le péché en termes théologiques, ce n'est pas tant de vouloir partir et de vivre heureux et de s'installer à son compte, c'est finalement devenir irresponsable dans la gestion de notre liberté. Bon, face à une faute, parce qu'on n'a pas su s'y prendre, parce qu'on a eu des besoins de jouissance trop forts, qu'on n'a pas su maîtriser, que faire? Alors le texte est là pour nous dire que ce fils va rentrer en lui-même, il va analyser la situation et va se dire, voilà où j'en suis arrivé, j'ai tout perdu, j'ai perdu ma dignité, je suis là maintenant gardien d'un maître de pourceaux, c'est loin de ce que j'avais rêvé, et il va se dire, parce qu'il a eu une relation finalement d'amour avec le père qui lui a accordé ce droit à son existence, il va se dire, je vais retourner, je vais me lever, j'irai vers mon père et je lui dirai, mon père, j'ai péché contre le ciel et contre toi, accepte-moi, je ne suis plus digne d'être appelé ton fils, traite-moi comme l'un de tes ouvriers. Et aussitôt, le texte nous dit qu'il se leva et il alla vers son père. Et c'est là tout le grand projet de l'évangile, c'est que nous ayons, par notre prise de conscience, le courage de savoir que nous avons un Dieu qui est un Père, qui nous aime, et parce qu'il nous aime, il respecte notre liberté, mais il est là, présent, assuré, de nous donner de nouveaux moyens de vie.
1: Et lorsque l'on entend cet homme parler, le fils prodigue, il me semble qu'il est facile de s'y retrouver soi-même à des moments précis de notre vie, parce qu'on a d'abord l'impression que ce fils, il se fait la leçon à lui-même d'abord. Je vais faire ci, je vais dire cela, un petit peu comme pour se donner du courage. Et puis bon, après, hop, il se lève. Et il y a des fois aussi, je crois, où pour chacun de nous, il y a un moment où on se dit, il n'y a pas d'issue, je ne peux rien faire. Et on n'a même pas le courage de faire cette démarche, de trouver la solution.
2: Je crois que ce fils a compris, dans les années qu'il a passées avec son père, que... Il faut oser aussi prendre sa vie en main complètement, même quand ça va mal. Je suis sûr que le père lui a enseigné cela. S'il a eu le courage d'aller vers son père pour lui dire « Papa, donne-moi la part de bien qui doit me revenir », c'est qu'il a eu une éducation de responsabilité. Le père lui a déjà enseigné que dans la vie, ben, il faut oser. Il faut prendre des risques, parce que jamais dans le contexte patriarcal où se trouve cet enfant, on avait le droit de dire une chose pareille, de dire à son père, papa, tu ne meurs pas assez vite, je voudrais avoir besoin de cet argent pour exister. Donc je crois que si le fils, loin de son père, dans ce pays éloigné, en état de besoin, se dit, voilà ce que je vais faire, je irai vers mon père, je lui dirai, je me confesserai, c'est que il a appris auprès d'un tel père que il faut savoir dans la vie prendre des décisions et ne pas se taire et ne pas parler et garder au fond de soi sa rancœur, son amertume. Le processus de conversion, de repentance, ça veut dire de changer de direction, suppose qu'on ait le courage de reconnaître ses erreurs et de prendre les décisions qui conviennent au bon moment. Il les prend, il va vers son père. Et chose étonnante, nous dit le texte à partir du verset 20e, comme il était encore loin de la maison, son père le vit et fut ému de compassion. C'est-à-dire, il a été troublé par le fils qui revient.
1: Avant même de savoir comment les choses se sont passées, rien que de le voir revenir, il comprend qu'il a bien fait de le laisser partir.
2: Exactement, et je crois que en tant que parents, c'est une très grande leçon. Le plus rapidement nous acceptons de nous détacher de nos enfants, le plus rapidement aussi les enfants, parce qu'ils auront reconnu la liberté que nous leur avons donnée, le plus facilement ils s'attacheront à nous. Parents qui êtes à l'écoute, si vous voulez que vos enfants soient attachés à vous, acceptez de les détacher de vous pour reconnaître leur liberté.

0: Christophe Selmar, vous parlez de cette qualité de parentalité finalement, où à la fois on laisse l'autre libre, on lui donne aussi les moyens de vivre cette liberté et on l'accueille lorsqu'il revient. Tout penaud, même s'il ne savait pas forcément d'emblée et de loin qu'il était tout penaud. Alors qu'est-ce qui fait que dans l'accueil de ce père, on retrouve une qualité particulière ?
1: D'abord, il court vers son fils. Il se dit pas, il revient, j'avais raison, je savais bien qu'il allait finalement se planter, qu'il allait dilapider son bien, et l'attendre avec un sentiment de supériorité, avec un esprit critique, ou bien une attitude revanchard. Non, le texte nous dit qu'il le vit, et il fut ému de compassion. Alors, ça veut dire que, étymologiquement, il a eu les entrailles qui ont bougé, voilà, le mot. C'est-à-dire qu'il a été touché au plus profond de son être du retour de son fils. Il court. Alors, j'essaie d'imaginer le fils qui voit son père courir. Il se dit, tiens, qu'est-ce que je vais recevoir? Qu'est-ce qui va me passer? Non, pas du tout cela. Lorsque le fils voit le père arriver, courir vers lui, il l'étreint, il l'embrasse. Alors là, je suis sûr que c'est à ce moment-là que s'opère le véritable changement, la véritable conversion. Il venait se soumettre à un patron de père pour avoir du travail, pour avoir du pain, parce que là où il était, on lui donnait même pas de la nourriture que les pourceaux consommaient, et il se dit, servir pour servir, vaut mieux que je serve mon père. Au moins, tous les ouvriers là-bas ont du pain, et puis je lui dirai, je ne suis plus digne d'être appelé ton fils, je t'ai offensé par ma demande, et surtout par la façon dont j'ai géré l'argent, ton patrimoine, ce que tu m'as donné pour que je sois heureux, je suis fautif. Alors, je viens pour que tu acceptes de me prendre comme un de tes ouvriers. Je ne suis plus d'être appelé ton fils. Et lorsqu'il voit le père, finalement, le considérer toujours comme un fils, l'étreignant, l'embrassant, alors il prononce une parole extraordinaire. Le fils lui dit, mon père, j'ai péché contre le ciel et contre toi, je ne suis plus digne d'être appelé ton fils. Il ne dit plus quelque chose qu'il avait échafaudé, qu'il avait conçu, qu'il avait préparé de dire lorsqu'il irait vers son père. Il avait préparé de lui dire, traite-moi comme l'un de tes mercenaires. Il ne dit plus à ce moment-là, traite-moi comme l'un de tes mercenaires, parce qu'il se sait déjà réintégré comme fils, qu'il se sent toujours aimé comme fils, et qu'il n'a jamais cessé d'être fils dans l'esprit de son père. Mais c'est quelque chose de merveilleux. Et là, le message du Christ est très important. Quelles que soient les erreurs que vous faites, quel que soit le pays éloigné où vous partez, loin de Dieu, vous ne cessez d'être son fils. Et vous êtes toujours considéré par Dieu comme étant son enfant. Et Dieu vous aime. Et c'est là le grand message de l'Évangile, c'est l'amour de Dieu. Dieu est un Père miséricordieux et compatissant, lent à la colère, riche en bonté et en fidélité. Voilà le message que Jésus a voulu faire passer sur le caractère de Dieu, si bien illustré par le comportement de ce Père dans cette parabole qui est plus la parabole du Père du Fils prodigue que la parabole du Fils prodigue.
0: Oui, effectivement, c'est ce Père qui nous touche par à la fois son esprit d'ouverture, cet amour qui reste permanent et cette capacité à attendre que l'enfant revienne. Alors, vous le dites effectivement, l'enfant, le fils se sent accueilli dès qu'il arrive. Et c'est l'accueil du père qui va déterminer ce ressenti chez le fils prodigue. Par contre, sa décision de revenir vers ce père, c'était sa connaissance de ce père que dans le texte vous nous dites représente Dieu. Donc il faut nous-mêmes, jour après jour, apprendre à connaître ce père.
1: Je crois que Jésus a raison de dire dans un de ses derniers enseignements, il dit que la vie éternelle, c'est qu'ils te connaissent, toi, le seul vrai Dieu. Nous nous sommes écartés de Dieu parce que nous ne le connaissons mal. Et aujourd'hui, on continue toujours à méconnaître Dieu. Un Dieu gendarme, un Dieu magique, un Dieu juge. Et c'est la force de l'enseignement du Christ dans ses multiples paraboles, de nous faire connaître un Dieu Père. Et comme tout vrai Père, on est attentionné au succès, au bonheur, à l'équilibre de nos enfants. Et ce bonheur passe nécessairement par la reconnaissance de la liberté. C'est un Dieu qui accepte, au risque de l'humiliation, au risque de sa mort psychologique et spirituelle aux yeux de ses enfants, il accepte finalement de mourir à soi pour faire exister l'autre. Et quand bien même le Fils revient et qu'il s'est mis lui-même dans une situation difficile, on voit qu'il y a cet accueil et il y a la joie du Père qui retrouve son Fils. Et c'est finalement la joie que chaque homme devrait reconnaître, que dans les cieux il y a un Dieu créateur qui aime les hommes et qui veut le bonheur des hommes.
0: Cette joie, elle est possible, vous nous le dites, Christophe Selmar, on la découvre émission après émission, et je vous propose que nous retrouvions très bientôt. C'était Parabole, une rencontre avec Christophe Selmar, professeur de Bible, psychologue. Il est question actuellement de ce père, du fils prodigue. Une parabole que vous pouvez retrouver dans l'évangile de Luc au chapitre 15. Je vous dis à très bientôt.

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1: Bonjour à toutes et à tous et bienvenue dans ce moment d'information locale sur Radio Intervalle. Nous sommes en Lozère aujourd'hui et dans quelques instants, nous retrouverons nos correspondantes dans les offices de tourisme de Mende et du Pont de Montvert avec encore quelques événements à venir pour cette fin août. Et de la même façon, du côté de la Roncerie de Saint-Laurent-de-Trèves, 3 soirées vous attendent. C'est jeudi, vendredi et samedi. Pour commencer, jeudi, soirée conte et musique. Par-delà, 3x9 royaumes avec Brigitte Aguillon au récit et Anne Tixier qui l'accompagne au violoncelle. Cette fois-ci, c'est l'univers du conte russe que la Roncerie vous propose d'écouter. Rendez-vous à 19h30 précise, accueil à partir de 19h. C'est en participation libre et consciente à partir de 10€ par personne. Et pour être sûr d'avoir une place, n'hésitez pas à contacter la Roncerie pour réserver. Ce vendredi, concert Vieux Coco avec Timothée Demoury. Un projet guitare électrique solo inspiré par des guitaristes connus. Une musique minimaliste et épurée, cinématographique aux incursions folk électriques. Ce sera ce vendredi à partir de 20h30 et la participation va de 10 à 15€ par personne. Enfin, concert 3 guitares, 3 albums ce samedi à la Roncerie. Pianiste dès l'enfance, c'est à l'adolescence que Christopher Murray a été séduit par la guitare. Fort de ses deux instruments, il s'est mis à écrire lui-même ses propres chansons et vous présentera donc ce concert 3 guitares, 3 albums samedi à partir de 20h30 et toujours pareil au niveau des tarifs, 10 à 15€ par personne. Pour la suite des événements, culture, loisirs, tourisme, on retrouve nos correspondantes dans les offices de tourisme de la région, Claire Noué à Mende et tout de suite Barbara au Pont de Montvert.
2: Bonjour à toutes et à tous, ici Barbara de l'office de tourisme des Cévennes au Mont-Lozère. Ravie de vous retrouver en cette période estivale. Si vous explorez le sud Lozère en ce moment, sachez que nos bureaux sont ouverts, que ce soit au Pont de Montvert, à Saint-Germain-de-Calberte, au Collet de Dèze, à Vialas, à Sainte-Croix ou à Saint-Étienne-Vallée-Française. Nos horaires s'adaptent au fil de la saison, alors pour bien préparer votre passage, n'hésitez pas à les consulter sur notre site internet. Commençons sans plus tarder notre sélection d'animation estivale. Jusqu'au 31 août, l'exposition Urbain 5 sera au château de Grisac, au Pont de Montvert. Cette exposition retrace l'histoire de ce pape lozérien, avant-dernier pape français. Du 20 au 30 août, à Molaison, c'est une exposition d'Isis Olivier. Des peintures, des dessins, des estampes. Du 22 août au 29, à Vialas, à la médiathèque, retrouvez Man Jazzy Culture. Le dessinateur de presse Man expose ses caricatures d'artistes de jazz. Le 27 août, au Pont de Montvert, c'est une balade contée qui vous est proposée par la médiathèque à partir de 4 ans. Un goûter tiré du sac à l'issue de la balade contée. Les inscriptions se font directement à la bibliothèque. Le 28 août, à Saint-Hilaire-de-la-Vite, le pas pour les petits chaperons rouges, une pièce qui questionne l'attribution des rôles des victimes et des bourreaux tels qu'ils sont présentés dans le conte original. Ici, tout s'inverse dans réécriture moderne, décalée et humoristique. Le 28 août, à Saint-Martin-de-Bouveau, c'est un concert de jazz latino qui vous est proposé par le groupe Envivo Trio. N'oubliez pas de réserver. Le 31 août, à Vialas, c'est soirée-concert avec DJ Bouboundé. Vinyle, musique du monde. Vous pourrez aussi retrouver sur toute cette fin de mois les animations du Parc National des Cévennes autour de la biodiversité et sur tout le territoire et sur inscription. Ou des visites de fermes qui sont toujours en place pour découvrir les savoir-faire authentiques et des producteurs passionnés à travers tout le territoire. Si vous avez envie d'un peu de cinéma, n'hésitez pas à consulter les projections du Cinéco. Elles sont reconnaissables en ligne sur notre site internet et sur le site du Cinéco. Alors, pour ne rien manquer des activités présentées aujourd'hui, mais aussi découvrir bien d'autres rendez-vous avec tous les détails pratiques, une seule adresse, www.cévennes-montlozère.com. Notre équipe est à votre écoute au 04 66 45 81 94. Et pour garder le fil de nos activités, pensez à vous inscrire à notre newsletter. Voilà, on se retrouve très vite pour de nouvelles découvertes. Merci de nous avoir écoutés. C'était Barbara pour l'Office de tourisme des Cévennes au Mont-Lozère.
3: Bonjour, Claire Noué, je suis secrétaire direction de l'Office de tourisme de Mende et je vais donc vous présenter le programme pour ce mois d'août. Alors, on va commencer tout d'abord avec une exposition du musée du Gévaudan où vous pouvez retrouver des expositions temporaires. Alors, il y en a une qui va donc continuer jusqu'au 30 août Il s'agit de la bergère avec son troupeau, du tableau de Jean-François Millet, qui a été prêté par le musée d'Orsay dans le cadre de son opération Sans œuvre, qui raconte le travail. C'est proposé dans une vingtaine de musées français. Donc nous avons édité bien sûr de celui-ci. Ce sera donc au premier étage et vous pouvez bien sûr admirer cette œuvre donc dans les heures d'ouverture du musée. Et puis il y a une autre exposition qui est proposée aussi au musée, ça s'intitule Rural. C'est un pré-musée Fabre pour la première fois en France. Il s'agit de 86 photographies en noir et blanc, dont la moitié consacrée à la Lozère, de la série Rurale de Raymond Depardon, qui est photographe et réalisateur français à la renommée internationale et également lauréat du Grand Prix National de la Photographie en 91. Par contre, elle est payante, donc pour l'avoir, tarif plein c'est 8 euros et tarif réduit c'est 4 euros. Elle se situe donc au deuxième étage du musée du Gévaudan. Sachez aussi que sur le musée du Gévaudan, vous avez des visites spéciales qui sont organisées, des visites express, notamment commentées. Vous pourrez trouver toutes ces informations en nous appelant. Et puis sachez aussi que le dernier rendez-vous qu'on vous propose de retrouver, ce sera le rallye Terre de Lozère, bien sûr, puisqu'il revient sur les terres lozériennes. Ce sera du 28 au 30 août. Le rallye qui compte, bien sûr, comme une manche du championnat de France, des rallyes terres. Ainsi que le championnat de France des rallyes terres VHEC. Et c'est le 15e, donc, cette année. Vous pourrez retrouver donc environ 130 voitures modernes et 30 historiques qui seront bien sûr situées sur la place du Foirail avec un départ à 7 heures pour les concurrents. C'est organisé par l'association sportive automobile de la Lozère. Donc, il y aura une arrivée le samedi vers 18h et le dimanche, arrivée finale et remise des prix vers 16h. Vous pourrez en tout cas les retrouver sur le Foirail autour de ces horaires-là pour bien sûr admirer et les pilotes et bien sûr les véhicules. Je vous propose de rappeler l'office de tourisme donc au 04 66 94 00 23 pour retrouver toutes les précisions utiles, que ce soit les tarifs ou les horaires, bien sûr, pour toutes ces animations et bien d'autres. Et sinon, vous pouvez aussi consulter le site internet sur www.mande-coeur-lozère.fr.
1: Merci à Claire et à Barbara pour toutes ces précieuses informations si vous habitez en Lozère. Et pour finir, je vous signale à Saint-Enimie ce soir une visite du village proposée par la compagnie La Burlatine. L'association du village promeut le patrimoine bâti et culturel à travers l'évocation historique de l'époque médiévale et de la Renaissance. Le veilleur de nuit vous fera découvrir au détour des ruelles la vie de Saint-Enimie à l'époque médiévale. Ce sera donc à partir de 20h30 ce soir à Saint-Enimie et c'est gratuit. C'est la fin de ce moment d'information locale sur Radio Intervalle. Merci de l'avoir suivi et à très bientôt pour d'autres actualités près de chez vous.
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1: On ne pouvait rêver plus éclatante beauté que cette blonde jeune femme aux yeux couleur d'azur. Elle était également bien en chair, ce qui plaisait beaucoup, mais son plus grand charme était, paraît-il, sa gaieté et son humour. Avec autant de charme, Françoise Athénaïs de Rochechouart était, reconnaissons-le, un morceau de roi, et Louis XIV en fit sa favorite. Mais toute médaille a son revers. Celui d'Athénaïs était un mari fâcheux. Monsieur de Montespan eut le mauvais goût de ne pas du tout apprécier la promotion de son épouse et il le montra. Athénaïs fut giflée et insultée et se plaignit à son royal amant qui pensa amadouer le mari fâché avec quelques cadeaux. Rien à faire. Montespan, enragé de constater que toute la cour ricanait sur son passage, fit un éclat. Il arriva un beau jour à Versailles dans un carrosse drapé de noir. Sur le toit du véhicule funèbre était accrochée une ramure de serre. Les courtisans, sentant venir de l'inédit, s'approchèrent. Et Louis XIV, pensant bien faire, eut l'imprudence de questionner. « De qui êtes-vous en deuil, marquis ?» Et il s'attira cette réponse bien méritée. « De ma femme, sire. » Cette fois, la coupe était pleine. On envoya le cocu récalcitrant se reposer en la prison de Fort-l'Évêque. Mais Montespan était un bouillant gascon. À peine de retour chez lui en Guyenne, il fit draper son carrosse de crêpes de deuil et pria ses parents et amis de venir assister aux funérailles de sa femme. Arrivé devant l'église, il pria qu'on ouvrît la grande porte et expliqua à tout le monde d'un air funèbre « Mes cornes sont si hautes que je ne pourrais passer par la petite. »
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0: bienvenue pour notre chronique de la vie quotidienne.
1: Le dimanche 3 septembre dernier, au Musée du Désert se tenait comme chaque année l'Assemblée du Désert, la grande réunion des fidèles protestants réunissant plus de 3000 personnes à Mialet. Avec différents stands d'associations et personnalités présentes, notre reporter Yuri était sur place pour les rencontrer.
2: Alors aujourd'hui, on va parler d'Arocha, Arocha France, une association dont l'objectif est de protéger la nature en mobilisant les chrétiens. Bonjour.
3: Bonjour.
2: Parlez-nous un petit peu de cet asso et quelle est son origine déjà ?
3: C'est une asso qui trouve son origine à Rocha, ça veut dire le rocher en portugais. Et il y a à peu près une trentaine d'années, il y a un pasteur anglais qui a vécu au Portugal et qui a décidé de prendre soin d'une certaine zone humide. Et il a dit, je vais créer une association qui va prendre soin de la nature, des oiseaux, etc. Et à partir de là, c'est créé la première association portugaise à Rocha. Ensuite, ça a été la France. Ensuite, ça a été dans beaucoup d'endroits différents dans le monde entier. Et le but d'Arocha, qui est une association chrétienne protestante plutôt évangélique, disons les mots, il y a deux directions. Il y a d'une part la direction historique qui est la biodiversité avec des projets, avec prendre soin enfin, sur des espèces tout à fait particulières qui sont en voie de disparition. Deuxième voie, c'est tout ce qui est l'engagement, le plaidoyer, la sensibilisation par rapport à la crise écologique, par rapport au changement climatique. Et surtout, le grand défi, c'est comment passer de l'éco-anxiété à l'éco-espérance.
2: Alors d'abord, une question. Pourquoi une association chrétienne, puisque finalement la question de l'environnement, de l'écologie, ça concerne tout le monde?
3: Alors effectivement, ça concerne tout le monde, mais si ça concerne tout le monde, ça concerne aussi les chrétiens. Et quelquefois, on s'aperçoit que les chrétiens semblent vivre, ils sont pas comme tout le monde, ils semblent vivre ailleurs. Et il est bon que les chrétiens reconnaissent qu'ils vivent dans une création et que cette création a une importance pour le Créateur. Et donc, il est important que le monde chrétien ne laisse pas simplement à tous les autres de parler de la création, mais parle aussi de ce qui les entoure, de ce que le Créateur a créé, eux en tant qu'êtres humains, nous en tant qu'êtres humains, on fait partie de cette création qui souffre les douleurs de l'enfantement et qui attend justement que les chrétiens se mobilisent pour dire « Eh oh !» C'est pas simplement les médias ou c'est pas simplement les autres qui parlent de ça, mais nous on a peut-être quelque chose à dire, notre foi a peut-être quelque chose à dire, parole de Dieu a peut-être quelque chose à dire, et c'est le moment d'en parler.
2: Ça paraît quand même une évidence que les chrétiens s'intéressent à la création puisqu'ils prétendent croire au Dieu créateur, mais est-ce que vous voulez dire qu'à un moment donné l'accent a été mis uniquement sur le Dieu sauveur, Jésus, et on a oublié cet aspect fondamental de l'évangile?
3: C'est absolument ça. Il y a une théologie qui s'est voulu être la théologie de sauver les âmes. Personnellement, je ne sais pas ce que c'est qu'une âme, je sais ce que c'est qu'un être humain, corps, âme et esprit. Et donc, ça a été « je sauve les âmes, le reste n'a pas l'importance ». Or, de plus en plus, on s'aperçoit, et a une prise de conscience, qu'en fin de compte, nous faisons partie d'une création. Et que c'est cette création qui va être renouvelée. Et donc, on est passé de simplement de se dire « il faut sauver les âmes » à « non, on a peut-être un mandat du Créateur de prendre soin ». Et en plus de ça, il les a quand même dit d'aimer son prochain comme soi-même. Or, on sait que la crise écologique a déjà un impact et va avoir un impact auprès de qui ? Des plus pauvres, des plus défavorisés, etc. C'est donc simplement prendre conscience que dans un monde, dans une création où on a notre place et où on doit jouer notre rôle. Après tout, le Notre Père, quand il nous a dit que ton règne vienne, il est bien demandé aux chrétiens de prier que ton règne vienne. On a bien un rôle à jouer. Que ta volonté soit faite, non, c'est pas la peine, puisque de toute façon, ce sera fait. Non, c'est pas tout à fait comme ça.
2: Mais vous n'êtes pas précurseur. Je me souviens d'Artisans du Monde, par exemple, des associations comme ça, qui se sont rendues compte que s'ils voulaient aider les autres, eh bien, fallait d'abord passer par leur donner les moyens de s'en sortir, et notamment préserver leur environnement.
3: Exactement. On n'a rien à monter. Je dirais, on redécouvre, parce qu'à un moment donné, on a perdu. On était un petit peu désengagé de ce qui se passait. On regardait plutôt en l'air, plutôt que d'avoir je dirais, les racines dans ce que l'on est. C'est une redécouverte. Et c'est une redécouverte, je dirais, qui est nécessaire. Mais bien sûr, on n'est pas les seuls. Dieu merci.
2: Il y a aussi un problème, c'est qu'on utilise souvent l'écologie comme peut-être un prétexte pour faire du greenwashing ou de faire de l'éco-terrorisme ou de l'éco-fascisme. Comment on éveille ces écueils-là ?
3: Bien évidemment, alors j'ai entendu tout à fait ça. Ce que j'ai entendu, c'est « Ah, l'écologie, c'est la nouvelle religion ». Non, c'est pas une religion, c'est pas une croyance, c'est scientifique. La température qui augmente, la flotte qui a plu, les espèces qui déclinent, c'est pas une religion, c'est un fait. Mmh. Alors, c'est sûr que là-dedans, c'est comme avec le Covid, bah, y a les anti-vax, on va tout de suite dire « Oh là là, c'est pour manipuler, oh là là, c'est pour foutre les jetons ». Et bien évidemment, il y a tout ce qui est le greenwashing fait par ceux qui n'ont pas du tout envie que ça change, mais qui font, bah, qui ont un vernis vert pour pouvoir vendre leur truc. Mmh. C'est comme ça. Mmh. Mais c'est pas pour autant qu'on se dit bah, à cause du greenwashing, à cause de l'éco-anxiété, on va parler de rien. Au contraire, ce que l'on souhaite, c'est passer de l'éco-anxiété à l'éco-espérance. Et si les chrétiens n'ont pas un message d'éco-espérance, alors c'est à désespérer de tout.
2: Alors, parlez-nous un peu des besoins aujourd'hui. Sur quoi vous luttez concrètement avec Arocha ?
3: Alors, avec Arocha aujourd'hui, notre défi, c'est justement que le monde chrétien, que les chrétiens s'approprient la chose. Que ce ne soit pas simplement les médias ou les autres, enfin les gens qui n'ont aucune espérance, qui parlent de ça. Mais que les chrétiens, de toute nature, de toute confession, hein, se rendent compte de l'état dans lequel est la création et se mobilisent pour dire... Il se passe des choses qui sont graves, on commence à les sentir, tout le monde nous en parle, ce n'est pas simplement une dictature ou ce n'est pas simplement du mensonge, il y a une réalité. Qu'est-ce que le chrétien, en tant que sel et lumière, parce que le chrétien est appelé à être sel et lumière quand même, peut faire ?
2: Alors qu'est-ce qu'on peut faire ?
3: Alors qu'est-ce qu'on peut faire ? C'est déjà ne pas être indifférent, parce qu'il y en a qui sont complètement indifférents, ils sont contre-foot, soyons clairs. Essayer de sortir d'un certain climato-scepticisme ou climato-dénialiste en disant ça c'est pas vrai, c'est pas possible, ça va pas changer, le carbone ça ne fait rien, les gaz à effet de serre c'est de la connerie, etc. C'est donc, un, prendre conscience, deux, se mobiliser en disant mais peut-être que j'ai à changer ma façon de vivre, et c'est une véritable métanoïa, une transformation de la façon de vivre, et de se dire je vais peut-être pas dépenser autant d'argent pour faire des voyages, je fais attention sans rentrer dans une dictature, c'est un équilibre.
2: C'est une prise de conscience, une réflexion personnelle. Voilà. Par exemple, vous, qu'est-ce que vous avez changé ?
3: C'est justement parce que Arocha a décidé d'être engagé, d'être actif et d'être solidaire par rapport à l'environnement que j'ai décidé d'être ambassadeur. C'est-à-dire, je dis les choses, j'annonce la bonne nouvelle du Dieu créateur. Je me mobilise à ce niveau-là. Deuxièmement, concrètement, ça veut dire, au niveau des voyages, je fais attention. Je ne prends plus l'avion comme avant. Au niveau de l'eau, je sais, parce que j'ai fait mes études dans l'eau, c'est une denrée qui va devenir de plus en plus rare, donc je fais attention. Je ne gaspille pas. Dans mes achats, j'essaye d'être intelligent. Je mange moins de viande, sans tomber dans la dictature du véganisme. Je suis pour la promotion d'une agriculture qui ne soit pas une agriculture tueuse comme elle l'est aujourd'hui, où le sol ne vaut plus rien et qui est de la monoculture. Voilà.
2: Agriculture bio, alors ?
3: Bien sûr, l'agriculture bio, mais au-delà de l'agriculture bio, c'est une agriculture raisonnée. Ça peut être bio, ça peut être l'installation des haies. Réfléchir autrement, manger autrement, consommer autrement.
2: Donc la remise en cause d'un système de consommation tel qu'on le voit à la télé aujourd'hui, c'est vivre plus simplement, c'est ça ?
3: C'est vivre plus simplement, c'est rentrer dans une sobriété, parce que comme dit Jean Covici, la différence entre la sobriété et la pauvreté, c'est que la pauvreté, elle est subie. La sobriété, elle peut être réfléchie et travaillée et gérée. C'est tout à fait cela. Mais déjà, dans un premier temps, une prise de conscience, ce serait déjà bien.
2: Eh bien, merci beaucoup. J'étais avec Jean-Marc Colombani de l'association Arocha, préserver le vivant et mobiliser les chrétiens. Merci pour votre appel.
3: C'est moi qui vous remercie.
2: Je suis avec Geneviève Blanc, le maire d'Anduze. On parle de ce prochain événement sur Anduze, Terra Bio.
4: Oui, Terra Bio, c'est l'organisation d'une foire, d'un événement par Nature et Progrès, qui est un organisme d'agriculteurs, de paysans à l'origine, pour défendre une agriculture biologique paysanne. Organisé un peu comme un label autogestionnaire, on va dire. Mmh. Voilà. Donc c'est eux qui ont lancé cette foire de Terra Bio il y a déjà bien longtemps dans le Gard. Et ça s'est arrêté parce que, voilà, des inondations dans une certaine... C'était à l'époque, c'était à Saint-Quentin-la-Poterie, puis ça a déménagé à Colliaz, puis à Romoulins, et puis finalement à Romoulins. Cette foire s'est étiolée et elle a disparu. Et les personnes de Nature et Progrès avaient vraiment le désir de refaire vivre cette foire. Et ils ont demandé à la commune d'Anduze, qui est sensibilisée sur ces questions d'agriculture paysanne et d'alimentation et de circuits courts, etc., de pouvoir refaire cet événement à Anduze dans le parc des Cordeliers. Donc ça sera le week-end 23-24 septembre. Le samedi, ce sont des conférences. Et le dimanche, c'est la foire, les producteurs qui sont là, et puis des animations, bien sûr, autour de cette foire.
2: Eh bien, merci. Donc, c'est le
4: 23 et 24 septembre.
2: Alors, merci, on se souviendra. Donc, c'est le 23 et 24 septembre au parc des Cordeliers à Anduze.
4: C'est ça. Merci. Bienvenue.

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3: Bienvenue à tous dans notre Blues Express. Je suis Philippe Del Rey et j'aurai le privilège au cours de ce petit voyage de vous faire écouter quelques titres de ceux qui ont su écrire les plus belles pages de cette musique. À travers ma voix, j'évoquerai également ce qu'eux-mêmes ont pu dire de ce qu'ils ressentaient. Noir, blanc, le blues, pure expression du peuple afro-américain, oscille depuis longtemps entre ces deux couleurs. Quand les musiciens du blues sont remontés du delta du Mississippi vers Memphis, puis vers Chicago, ce sont des producteurs blancs qui les ont enregistrés et qui ont diffusé leurs disques au sein de la population noire. Puis, destiné d'abord aux teenagers blancs du Sud et produits de la musique country et du blues, est venu le rock'n'roll au début des années 50. Plus tard, des groupes musicaux de jeunes blancs sont revenus aux sources mêmes du blues noir, démontrant comment cette musique a aidé finalement des communautés que beaucoup de choses séparaient à se parler et à s'estimer.

Ray Charles naît le 23 septembre 1930 à Albany, Géorgie. De mon temps, il y avait deux types de musique. C'est du moins ainsi qu'on en jugeait, nous, à la campagne. Il y avait les disques qu'on appelait de race, pour nous, les Noirs, des blues bien gémissants qui nous faisaient remonter jusqu'au début de cette musique, avec uniquement des artistes de couleur, y compris d'ailleurs les pianistes de Boogie Woogie que j'adorais, comme Mid Lukes Lewis ou Pete Johnson. Et puis, il y avait la musique de la radio. Celle-là, c'était pour le swing. Noir ou blanc, avec des gens comme Benny Goodman, Count Basie ou Duke Ellington. Mais étant scolarisé très tôt dans une école de musique, je connaissais aussi, bien entendu, Bach, Beethoven, Sibelius, Mozart ou Chopin. Je trouvais que Beethoven avait plein de choses à dire, tandis que Bach, bien que le bonhomme fût un génie, m'énervait un peu.

Son House naît le 20 mars 1892 à Riverton, Mississippi. Ce soir-là, ça avait été une fête, mais cela avait tourné au vinaigre pour moi. Un homme m'a tiré dessus, j'ai été touché à la jambe, alors j'ai riposté, et j'ai descendu le type. Par la suite, les juges n'ont rien voulu savoir. Légitime défense ou pas, ils m'en ont collé pour 15 ans, et m'ont envoyé dans la ferme pénitentiaire de Parchman. Là-bas, c'était comme avant la guerre de sécession, sauf que les esclaves, c'était nous les prisonniers. Ceux qui nous surveillaient quand on ramassait le coton, ils avaient des lanières en cuir d'1,50 m de long. Et si on ne respectait pas les règles, ça tombait immédiatement, et on se recevait de sacrés coups.

Memphis Slim, né le 3 septembre 1915 à Memphis, Tennessee. Je ne suis pas un de ces Noirs qui ne savent ni lire ni écrire. Tout ce que je sais, je le dois en grande partie à mon père, Peter Chatman. D'ailleurs, quand j'écris un morceau, je mets souvent son nom, et pas le mien, dans le crédit qui figure sur les pochettes de disques.

Willie Dixon naît le 1er juillet 1915 à Vicksburg, Mississippi. Quand j'ai signé mon premier contrat avec la maison de disques Chess, c'était très vague. Sur le papier, j'étais assistant. Le patron, Leonard Chess, me traitait avec respect. Du moins, aussi bien qu'on traitait les Noirs en général à l'époque. Mon boulot était de le seconder. Je faisais tout. J'emballais les disques, je balayais le plancher, je répondais au téléphone, je faisais les factures. Tout ça contre un petit salaire bien maigre. J'avais bien dit à Leonard que j'avais composé pas mal de chansons de blues, mais au départ, il m'en prenait rarement. Ce n'est qu'au bout de 2 ans qu'ils ont pu sortir un truc de moi qui a pas mal marché. Après, il a fallu que j'apprenne à me battre pour récupérer le pognon des droits d'auteur.

Hal Wilson, chanteur, guitariste et harmoniciste du groupe de rock blanc Candid, né le 25 juillet 1943 à New York. Ce sont des groupes comme le nôtre qui ont commencé à jouer du blues rock dans les universités et qui ont popularisé cette musique auprès d'un public jeune et blanc. Malheureusement, je n'ai pas l'impression que ce public blanc va être attiré par les musiciens noirs. Pour des raisons culturelles d'abord, et puis en découvrant le blues, ils se sont rapidement identifiés à nous qui le jouions. C'est dommage que leur intérêt n'aille pas jusqu'à écouter des formations noires et de remonter ainsi jusqu'aux origines de cette musique.

Cette fois-ci, notre voyage s'achèvera à Harlem, dans ce Harlem des années 30, où une adolescente déambule, si maigre que sa tante la force à boire régulièrement du lait. S'imprégnant des différentes modes qui se succèdent rapidement à Harlem, le jazz, le ragtime, les musiques cubaines ou antillaises, les chansons au trémolo romantique, et bien sûr le blues remonté du sud profond, elle rêve de claquettes et de danse, sans savoir encore qu'elle deviendra une de ces chanteuses les plus extraordinaires de son siècle. Je vous laisse donc avec Ella Fitzgerald et ses rêves de jeune fille, en espérant vous retrouver pour un prochain voyage dans notre Blues Express.

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1: À la Saint-Césaire, la dernière forte chaleur en l'air. Bonjour à tous, nous sommes le 26 août, journée mondiale topless, plutôt célébrée dans le monde anglo-saxon. À l'origine, c'est une association de militantes pour les droits des femmes qui a décidé de mettre en avant cette journée, en principe fêtée chaque année le dimanche le plus proche du 26 août, mais j'ai choisi d'en parler aujourd'hui. La journée également, le 26 août, c'est surtout la journée mondiale du chien qui s'adresse bien entendu à l'homme et qui se trouve être le meilleur ami du chien. Il faut inverser les rôles. La journée mondiale du chien qui se tient chaque année, donc ce 26 août, insiste surtout sur le lien qui unit depuis des millénaires les hommes et les chiens partout dans le monde. Son origine, comme c'est le cas pour de nombreuses journées mondiales, est anglo-saxonne et elle est fortement soutenue par le Fonds international pour la protection des animaux. Le 26 août 1346, les Anglais battent les Français à Crécy en Ponthieu. C'est le début de la guerre de Cent Ans. Les archers du roi Édouard III mettent en déroute la chevalerie française empêtrée dans ses armures et ses lances. Crécy sonne le glas de l'armée féodale. 26 août 1789, Déclaration des droits de l'homme et du citoyen. 26 août 1909, naissance des auberges de jeunesse. Parti en randonnée avec sa classe, Richard Schirman, instituteur dans la petite ville d'Altena, en Westphalie, se trouve bloqué par un orage en pleine forêt dans la nuit du 26 août 1909. Il songe alors à créer un réseau de gîtes à bon marché pour la jeunesse allemande. 3 ans plus tard, il ouvre une première auberge des écoliers dans sa salle de classe en installant des lits de fortune pour accueillir les jeunes randonneurs du week-end. Transféré ensuite dans le château d'Altena, l'auberge va devenir l'amorce du réseau international des auberges de jeunesse. Voilà qui m'a donné envie d'écouter un gospel interprété par des enfants, Jesus Love Me. Bonne fête aux Nathalie, Natacha, Mariam, Jeanne et Elisabeth.

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1: Aujourd'hui, nous partons à la rencontre de la muse et de ses poèmes. L'association du Temple du Rouve, au col de Jalcrest, a organisé un concours de poésie sur le thème de l'exil, en souvenir de l'exil des Huguenots à la révocation de l'édit de Nantes. On part donc à l'écoute des lauréats.
2: Le pays que je quitte. Matin d'hiver, quai numéro 3. Anneau de bronze scellé sur les môles endormis. Paquebot appuyé sur la rive. Longue cheminée, noire, tendue vers le ciel par quatre haubans d'acier. Ventre à l'odeur de grésil et de naphte. Passerelle aux rambardes fragiles. Long stylet pénétrant dans le cœur du navire endormi. Cri, appel, fumée, larmes fugaces, files d'hommes, de femmes, d'enfants, valises, malles lacées, caisses cerclées de fer, cordons de douaniers débonnaires. Le rivage dort. Bientôt s'éveillera la ville d'où je pars, le pays que je quitte. Les brumes se lèveront, découvriront ces paysages, ces maisons endormies, ces routes herbeuses où marchent les facteurs, les bergers, les enfants. Le bateau a largué ses amarres. Elles traînent dans l'eau du port. Les cris de l'équipage couvrent les sanglots. Mon pays que je quitte dort au bord de la mer. Le soleil du matin enlève la buée aux carreaux verglacés. Reviendrai-je un jour sur la terre légère où le vent de la mer flotte comme un drapeau? Reverrai-je jamais les filles aux yeux profonds comme des grottes antiques et aux sourires clairs comme sont les matins?
1: On est aujourd'hui au Temple du Rouve. On est là pour une remise des prix par rapport à un concours de poésie. Je suis avec
3: Alain Chaz, ancien enseignant de lettres classiques et à 16 heures un peu écrivain de fables.
1: Vous étiez aussi le président du jury de ce concours. Quel était le thème?
3: Alors le thème cette année c'est exil. Exil un peu sous tous ses aspects et sous forme de texte poétique avec une forme libre ou une forme plus régulière, plus classique. Nous avons reçu 32 textes qui venaient un peu de tous les départements français, même de l'étranger, de Belgique, de Suisse, du Togo même.
1: Et pourquoi avoir choisi cette thématique de l'exil?
3: Mais disons que c'est un thème quand même qui se rapproche de l'association, puisque d'ailleurs l'un des textes évoquait l'exil des camisards qui avaient dû fuir ou qui avaient été envoyés aux galères par le roi de France.
2: Ailleurs mon pays, partir, loin et ne jamais revenir. Même si le cœur est lourd, restent les racines et les souvenirs. Est-il possible qu'un jour nos pas foulent à nouveau ce sol, celui qui nous a appris à marcher? Car lui seul sait que cet envol n'est autre qu'un choix forcé. Ainsi, dans nos veines, coulent les voix de nos ancêtres. Eux qui ont apprivoisé cette terre, avec pour seul but de transmettre ce chant entendu dans l'air. Et le vent, à des milliers de kilomètres, nous rappelant cette maison qui nous a vu naître.
3: Exil, on a trouvé un peu, j'en parlerai d'ailleurs un peu plus tard, a trouvé toutes les formes d'exil possibles, que ce soit l'exil à cause de la guerre, de la politique, des changements climatiques, que ce soit aussi l'exil pour des raisons personnelles ou économiques.
1: Voilà. Et donc vous avez choisi, au final, il y a eu trois vainqueurs, on va dire.
3: Voilà, oui.
1: Quelles ont été les thématiques de ces trois textes?
3: L'unité, disons, de ces trois lauréats, c'est d'avoir choisi l'exil pour des raisons politiques, essentiellement. Ce sont des textes qui évoquent les problèmes qui se déroulent en ce moment au Moyen-Orient ou en Asie.
1: Et la poésie a un rôle à jouer par rapport à ces conflits.
3: Ah oui, absolument, oui. Je crois que c'est une façon d'aborder le thème sous différents aspects, et puis de faire mieux ressentir un peu toutes les répercussions que les changements politiques, par exemple, peuvent avoir au niveau humain, au niveau mondial même.
1: Qu'est-ce qui vous touche, vous, personnellement, dans les situations aujourd'hui ?
3: Ben, j'ai trouvé que tous les textes, pratiquement, sont des textes compatissants, sont des textes qui appellent à la solidarité et qui appellent à l'humanité en général.
1: Est-ce que vous avez, en dehors des textes qui nous sont proposés aujourd'hui, une référence, quelque chose vers lequel vous nous envoyez pour essayer justement de se sensibiliser à ces situations-là ?
3: Vous voulez dire une référence littéraire ?
1: Oui.
3: Oui, mais c'est tout trouvé, puisqu'il y en a un qui fait appel justement à un vers de Victor Hugo qui évoque justement cette situation d'exil.
1: Et la Bible, elle a aussi une référence pour ces situations-là ?
3: Non, je n'ai pas trouvé de référence religieuse, mis à part dans le poème qui évoque le galérien, le camisard galérien, qui se termine par un vers qui m'a beaucoup touché, qui dit « On ne se met à genoux que devant Dieu ». Voilà, donc il faut résister et refuser l'oppression.
4: Un enfant sans couleur, sans regard et sans voix voudrait bien balayer son angoisse et ses doutes. Il commence à pleurer une nouvelle fois, tremble comme une feuille après sa longue route. Le ciel nuageux est sur lui tel un linceul. Il n'y discerne pas un frisson de lumière. Sur ce quai en béton, il se retrouve seul, pauvre être abandonné, petit grain de poussière. Il a risqué sa vie en bravant des dangers, évité les écueils sur une mer profonde, pour finir dans ce port anonyme étranger. Dans son cœur, il ressent une indicible fronde. Ses parents ont péri comme d'autres migrants. Dans ses yeux effrayés, des larmes de détresse. Bambin, qui maintenant doit vivre comme un grand, son satané destin le prive de jeunesse. Il implore son Dieu pour qu'il guide ses pas vers quel Eldorado, quelle terre promise. Que verra-t-il au bout de son chemin de croix, orphelin en haillons, sans même une valise.
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La météo dans le Gard et en Lozère sur Radio Intervalle. Après un mercredi calme, ce jeudi, retour de la pluie et on revient dans des valeurs de saison au niveau des températures. En Lozère, ce mercredi 26 août, le ciel reste voilé mais lumineux tout le jour. On peut sentir quelques rafales de vent de sud jusqu'à 55 km/h et les températures retrouvent des valeurs moyennes pour la saison. Il fait 7 à 17 degrés pour les minimales. Au meilleur de la journée, 24 à 29 degrés. 25 à Langogne, 28 à Mende et à Florac, 29 pour Saint-Enimy et la Canourgue. Ce jeudi 27 août en Lozère, des nuages ou un ciel voilé, ce n'est que dans le quart sud-est que quelques averses peuvent se produire. Elles sont plus faibles et rares l'après-midi. Le vent de sud gagne en intensité, atteignant les 70 km/h en rafale et les températures sont à peine plus basses que la veille. Attendez ce jeudi des minimales de 12 à 17 degrés, en journée 23 à 28 degrés, 24 à Langogne, 26 à Mende et à Florac, 28 dans les gorges du Tarn. Pour la fin de la semaine en Lozère, peut-être des orages pour vendredi et un temps plus calme pour ce week-end. Ce mercredi dans le Gard, le ciel reste voilé tout le jour avec peu de vent. Pour les températures, on est revenu dans des valeurs de saison avec 12 à 20 degrés pour les minimales. En journée, 27 à 30 degrés, le maximum pour Alès et Saint-Ambroise. Ce jeudi, dans le Gard, de rares averses sont possibles le matin et peut-être quelques orages localisés l'après-midi. L'extrême est devrait être épargné. À nouveau, quelques gouttes possibles en soirée et dans la nuit. Le vent marin se fait sentir l'après-midi avec des rafales jusqu'à 65 km/h et il fait moins chaud ce jeudi, 16 à 20 degrés pour les minimales. Dans l'après-midi, 25 à 33 degrés, le maximum pour Bagnols-sur-Cèze. Pour la suite, dans le Gard, les pluies s'évacuent dans la matinée de vendredi et le week-end s'annonce calme et ensoleillé. C'était Estelle, merci d'avoir suivi ce point météo et à bientôt sur Radio Intervalle pour d'autres nouvelles du temps.

0: national RFI pour vous informer. Il est 6h du matin ici à Paris, il est minuit à Ottawa. Il est 23h dans le Tennessee aux États-Unis. Bonjour Marion Cazanov.
1: Bonjour Vincent Dublange.
0: Le journal international est à la une, la riposte canadienne aux droits américains.
1: Des surtaxes de 15 à 50% sur une série de produits américains dès le 8 septembre. Ottawa reste ferme face à Washington après des pourparlers infructueux entre les deux voisins. Washington asphyxie un peu plus l'économie iranienne et ça se ressent sur les porte-monnaies, notamment pour les commerçants. Reportage à Téhéran dans ce journal. Ce 26 août marque le jour des héros en Namibie. La commémoration du début de la guerre d'indépendance en 1966. Une artiste éternellement généreuse, dit Taylor Swift, talentueuse et déterminée, dit Beyoncé. Les hommages des plus grandes à l'une des leurs. Dolly Parton, légende de la musique américaine, est morte hier à 80 ans dans le Tennessee. Comme promis, le Canada riposte aux droits de douane américains. Le pays imposera dès le 8 septembre des surtaxes douanières de 15 à 50% sur une série donc de produits américains. En réponse donc à celle annoncée par Washington la semaine dernière, le conflit commercial s'envenime entre les deux voisins. Mais ce qui ressort de ces tensions, Sarah Krakowicz, c'est surtout la fermeté du Premier ministre canadien Mark Carney face à Donald Trump.
2: En claquant la porte aux négociations, le chef d'État canadien a été clair, il ne cédera pas face à Washington. Malgré la dépendance historique de son pays envers les États-Unis, Mark Carney a dénoncé, je cite, « un pays qui demande trop et offre trop peu ». Après la surenchère des droits de douane et les attaques verbales entre les deux chefs d'État de ces derniers jours, la défense de la culture québécoise et de la langue française se sont ajoutées aux tensions entre Ottawa et Washington. Mark Carney était arrivé au pouvoir en pleine offensive commerciale des États-Unis et il a fait de son opposition à Donald Trump sa marque de fabrique. Un premier budget présenté en novembre 2025 répondant à la nécessité de réduire la dépendance canadienne aux États-Unis, puis un discours au Forum économique de Davos. Sans citer Donald Trump, le Premier ministre canadien y appelait les puissances moyennes à résister à la coercition économique exercée par les plus grandes.
1: Mark Carney a aussi annoncé le déblocage de 4,5 milliards d'euros d'aide pour les secteurs touchés par les surtaxes américaines. Les États-Unis frappent aussi l'économie iranienne dans un tout autre contexte. Washington a annoncé lundi un nouveau train de sanctions dans le cadre de cette guerre, débutée il y a bientôt 6 mois. Elle vise ces sanctions les partenaires commerciaux de Téhéran sur l'or, la technologie, l'aviation, le transport maritime. Aucun calendrier pour leur entrée en vigueur n'a été donné, mais déjà l'onde de choc se fait sentir. Les quotas d'essence ont été réduits par les autorités et les files d'attente aux stations-service, elles s'allongent pour une population déjà confrontée à une forte inflation depuis des mois. À Téhéran, le reportage de Siavosh Ghazi.
3: L'inflation était déjà à 70% et celle des produits de consommation courante à 130%, l'annonce de nouvelles sanctions américaines aggrave encore cette situation, comme l'affirme Ali Reza, qui a un grand magasin d'halogènes dans le centre de Téhéran.
4: À cause de ces sanctions, qu'elles soient iraniennes ou étrangères, le prix de nos halogènes a augmenté de 30% en 3 jours seulement. Nous avons stoppé les ventes. Nous achetons de l'aluminium et de l'acier pour fabriquer nos produits. Avant, nous en trouvions, mais maintenant, on n'en trouve plus. On a même versé de l'argent, mais les fabricants disent que les ventes sont stoppées.
3: La situation est encore plus difficile pour les classes moyennes et les classes les plus pauvres, comme l'affirme Ali, un cordonnier du nord de Téhéran.
5: Le prix des produits que j'achète pour travailler a doublé en 2 mois. En 2 mois, pas en 2 ans. En ce qui concerne la vie de tous les jours, tout le monde est vraiment sous pression. Mon père a une retraite de 20 millions de toumans, soit 85 euros, mais il doit payer 18 millions pour ses médicaments tous les mois. Le gouvernement doit aider la population. Les gens, en particulier ceux qui viennent des classes les plus démunies, sont écrasés par la situation.
3: Dans cette situation, le gouvernement envisage d'augmenter le prix de l'essence, ce qui risque de provoquer une explosion sociale. Siavosh Ghazi, Téhéran RFI.
1: Et la Chine, grande consommatrice de pétrole iranien, a prévenu hier qu'elle défendrait fermement ses intérêts après l'annonce de ces sanctions américaines. Peut-être une détente à venir dans le détroit d'Ormuz. L'Iran et Oman s'affichaient hier soir optimistes quant à l'ouverture d'un couloir de navigation temporaire dans ce passage stratégique. Avec aussi l'organisation d'une opération de déminage, les deux pays riverains du détroit discutent en ce moment d'un accord cadre pour réguler la circulation maritime. En En Syrie, les FDS, les forces kurdes, annoncent leur dissolution. Un accord avait été conclu en janvier entre ces forces et les autorités de Damas. Son application était en négociation depuis. Depuis sa prise de pouvoir en décembre 2024, le nouveau dirigeant syrien, Ahmed al-Shara, est déterminé à réunifier le pays et à démanteler les groupes armés. La veille, les États-Unis retiraient la Syrie de leur liste des pays soutenant le terrorisme. Jour férié ce mercredi en Namibie. Ce 26 août marque le jour des héros. Il commémore chaque année le début de la lutte pour l'indépendance de ce pays d'Afrique australe. Une lutte armée démarrait donc le 26 août 1966 contre les forces du régime de l'apartheid sud-africain. Mais il faudra attendre 1990 pour arriver à cette indépendance. Trois décennies plus tard, il existe encore des non-dits, des zones d'ombre. Une commission de vérité et réconciliation en Afrique du Sud a enquêté sur cette guerre. La Namibie, elle, n'a jamais mis en place sa propre commission. Elle refuse d'ailleurs que l'organe sud-africain mène des audiences sur son territoire. Certains tentent donc aujourd'hui de libérer la parole, Claire Bargelès.
6: Le père de la documentariste Minette van der Walt a fait partie des jeunes conscrits sud-africains enrôlés dans cette guerre. Et sa fille n'a découvert son histoire que bien après sa mort, lorsque sa grand-mère lui a remis un texte où il confie son expérience.
7: Lorsque j'ai commencé à le lire, j'ai réalisé pour la première fois que mon père avait été impliqué dans l'armée. Je savais qu'il avait fait son service obligatoire, comme à l'époque tous les hommes de son âge, mais je n'avais pas compris l'impact qu'a eu cette guerre sur sa vie. On a complètement balayé ça sous le tapis. Tout ça est tellement intriqué avec l'apartheid. Et les raisons pour lesquelles on se battait sont tellement compliquées que les gens ont un peu honte d'en parler.
6: Minette van der Walt en a fait un documentaire, Unspoken War, soit la guerre que l'on tait. De l'autre côté de la frontière, la question de la mémoire traverse aussi la Namibie, notamment autour du sort des personnes accusées par la SWAPO à l'époque d'être des espions. Ancien membre du parti, le chercheur Henning Melberg regrette le silence qui persiste.
8: Cela ne veut pas dire que c'est équivalent à ce que l'Afrique du Sud a fait et tout doit être restitué dans le contexte de la dynamique locale de cette période. Mais il faut reconnaître officiellement les actes répréhensibles qui ont été commis, ne serait-ce que pour que l'histoire ne se répète pas.
6: Henning Melberg a rendu sa carte de la SWAPO l'année dernière à la mort du combattant Solomon Hawala, célébré en héros par les autorités et accusé de crimes par des survivants et des chercheurs. Claire Bargelès, Johannesburg, RFI.
1: À Madagascar, le FFKM, le Conseil œcuménique des églises chrétiennes, a dévoilé le calendrier de la concertation nationale, un processus réclamé depuis le renversement du président Andry Rajoelina il y a près d'un an. Les consultations se dérouleront donc de septembre à mars, d'abord au niveau local et régional, puis au niveau national. La restitution des résolutions est-elle prévue pour le mois de mai 2027 et le mouvement Gen Z siège désormais au comité chargé de ces concertations. Toujours dans l'océan Indien, la visite du Premier ministre français à Mayotte. Sébastien Lecornu arrive aujourd'hui sur l'archipel pour accélérer la reconstruction un an et demi après le passage du cyclone Chido. Il sera aussi question de l'immigration clandestine. La moitié des 320 000 habitants sont d'origine étrangère, selon l'INSEE, en majorité des Comores voisines. Un sujet abordé sur place déjà la semaine dernière par Édouard Philippe, candidat à la présidentielle. Et alors que le Rassemblement national, parti d'extrême droite, progresse dans les intentions de vote à Mayotte. Et à 8 mois donc de cette présidentielle, les patrons comptent bien peser sur le programme économique. Le MEDEF, le patronat français, organise à Paris la rencontre des entrepreneurs de France. 13 000 participants avec donc Pierre-Olivier, de nombreux candidats à l'Élysée.
9: C'est à Roland-Garros que le MEDEF a donné rendez-vous aux dirigeants d'entreprise. Pas pour jouer au tennis, mais pour un match qui opposera leur vision de l'investissement et de la fiscalité à celle des candidats pour 2027. C'est d'ailleurs par un débat avec les prétendants à l'Élysée que se terminera ce grand rendez-vous. Pendant 2 jours, le patronat entend bien donner sa grille de lecture des réformes à entreprendre. Pour engager la partie, le MEDEF présentera les résultats d'une consultation nationale à laquelle ont participé plus de 66 000 chefs d'entreprise. Avec un constat, avant de redistribuer l'argent, il faut produire plus pour le faire rentrer dans les caisses. Revers pour le gouvernement, le contexte budgétaire de cette rentrée. Le MEDEF chiffre à 53 milliards d'euros les hausses de fiscalité envisagées. D'autres sujets seront aussi abordés. Sommes-nous prêts à affronter la guerre ou encore l'enjeu de l'énergie compétitive? Avec ce congrès, les patrons veulent faire entendre leurs inquiétudes et s'assurer que les candidats pour 2027 saisiront bien la balle au bond.
1: Pierre-Olivier. En basket, dernière ligne droite avant le mondial féminin. Il se déroulera du 4 au 13 septembre en Allemagne. La France, vice-championne olympique, se retrouve dans le groupe B avec le Nigeria, la Corée du Sud et la Hongrie. Les Bleus peaufinent en ce moment leur préparation dans une ambiance loin d'être optimale, car le groupe, Pauline Guillou, n'est toujours pas au complet.
10: Préparation inédite pour l'équipe de France féminine de basket, privée de match amical et d'une partie de ses joueuses à 10 jours du début de la compétition.
11: On n'est pas sûr encore de faire partie du voyage, j'ai envie de dire, donc on est vraiment focus sur ce qu'on fait un peu déjà là tous les jours à l'entraînement, essayer de poser les bases, un peu les fondations.
10: Malgré sa présence dans le groupe, la meneuse Romane Berniès, justement, n'est pas encore assurée de faire partie de la liste finale. La raison, seules 4 places sont encore disponibles. Les 8 autres ont été attribuées aux joueuses évoluant en WNBA, le prestigieux championnat américain. Ces dernières rejoindront les Bleus directement en Allemagne. Et pour l'entraîneur Jean-Aimé Toupane, il faut faire avec.
12: Quand ils vont arriver là, nous, on aura même pas 24 heures pour refaire équipe. C'est particulier, mais bon, il y a eu beaucoup d'échanges avec les filles. Alors, quand on se retrouvera la semaine prochaine, c'est comme si on s'était jamais quitté.
10: Miser sur les automatismes en s'appuyant sur un groupe déjà habitué au plus haut sommet ensemble. Sur les 8 joueuses de WNBA, 6 étaient de l'aventure Paris 2024. Tout comme l'ailière Mariam Badiane.
13: Les filles qui vont revenir, on les connaît. On a joué à jouer ensemble. Donc on connaît quand même plus ou moins nos rôles. Il n'y a pas un changement non plus extrême.
10: Pas de changement, surtout en ce qui concerne l'ambition des Bleus qui courent après une médaille en Coupe du Monde depuis plus de 70 ans.
1: Les Françaises débutent leur Coupe du Monde le 4 septembre face à la Hongrie. Le même jour, les tenantes du titre, les Américaines, affronteront celles qu'elles avaient battues en finale en 2022, à savoir les joueuses chinoises. De Donald Trump à Jane Fonda, en passant par Beyoncé, Taylor Swift et Mick Jagger, de nombreuses personnalités américaines pleurent la mort de Dolly Parton, icône de la musique country, morte hier à 80 ans des suites d'un cancer. Interprète notamment...
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1: Bonjour à toutes et à tous et bienvenue dans ce moment d'information locale sur Radio Intervalle. Nous sommes en Lozère aujourd'hui et dans quelques instants, nous retrouverons nos correspondantes dans les offices de tourisme de Mende et du Pont de Montvert avec encore quelques événements à venir pour cette fin août. Et de la même façon, du côté de la Roncerie de Saint-Laurent-de-Trèves, trois soirées vous attendent. C'est jeudi, vendredi et samedi. Pour commencer, jeudi, soirée Conte et Musique. Par-delà, 3x9 Royaumes avec Brigitte Aguillon au récit et Anne Tixier qui l'accompagne au violoncelle. Cette fois-ci, c'est l'univers du conte russe que la Roncerie vous propose d'écouter. Rendez-vous à 19h30 précise, accueil à partir de 19h. C'est en participation libre et consciente à partir de 10 euros par personne. Et pour être sûr d'avoir une place, n'hésitez pas à contacter la Roncerie pour réserver. Ce vendredi, concert Vieux Coco avec Timothée Demoury. Un projet guitare électrique solo inspiré par des guitaristes connus. Une musique minimaliste et épurée, cinématographique aux incursions folk électriques. Ce sera ce vendredi à partir de 20h30 et la participation va de 10 à 15 euros par personne. Enfin, concert, 3 guitares, 3 albums ce samedi à la Roncerie. Pianiste dès l'enfance, c'est à l'adolescence que Christopher Murray a été séduit par la guitare. Fort de ses deux instruments, il s'est mis à écrire lui-même ses propres chansons et vous présentera donc ce concert, 3 guitares, 3 albums, samedi à partir de 20h30 et toujours pareil au niveau des tarifs, 10 à 15 euros par personne. Pour la suite des événements, culture, loisirs, tourisme, on retrouve nos correspondantes dans les offices de tourisme de la région, Claire Noué à Mende et tout de suite Barbara au Pont de Montvert.
2: Bonjour à toutes et à tous, ici Barbara de l'office de tourisme des Cévennes au Mont-Lozère. Ravie de vous retrouver en cette période estivale. Si vous explorez le sud Lozère en ce moment, sachez que nos bureaux sont ouverts, que ce soit au Pont de Montvert, à Saint-Germain-de-Quelbert, au Collet de Dèze, à Vialas, à Sainte-Croix ou à Saint-Étienne-Vallée-Française. Nos horaires s'adaptent au fil de la saison, alors pour bien préparer votre passage, n'hésitez pas à les consulter sur notre site internet. Commençons sans plus tarder notre sélection d'animation estivale. Jusqu'au 31 août, l'exposition Urbain 5 sera au château de Grisac, au Pont de Montvert. Cette exposition retrace l'histoire de ce pape lozérien, avant-dernier pape français. Du 20 au 30 août, à Molaison, c'est une exposition d'Isis Olivier. Des peintures, des dessins, des estampes. Du 22 août au 29, à Vialas, à la médiathèque, retrouvez Man Jazzy Culture. Le dessinateur de presse Man expose ses caricatures d'artistes de jazz. Le 27 août, au Pont de Montvert, c'est une balade comptée qui vous est proposée par la médiathèque à partir de 4 ans. Un goûter tiré du sac à l'issue de la balade comptée. Les inscriptions se font directement à la bibliothèque. Le 28 août, à Saint-Hilaire-de-la-Vite, le pas pour les petits chaperons rouges, une pièce qui questionne l'attribution des rôles des victimes et des bourreaux tels qu'ils sont présentés dans le conte original. Ici, tout s'inverse dans réécriture moderne, décalée et humoristique. Le 28 août, à Saint-Martin-de-Bouveau, c'est un concert de jazz latino qui vous est proposé par le groupe Envivo Trio. N'oubliez pas de réserver. Le 31 août, à Vialas, c'est soirée-concert avec DJ Bouboundé. Vinyle, musique du monde. Vous pourrez aussi retrouver sur toute cette fin de mois les animations du Parc National des Cévennes autour de la biodiversité et sur tout le territoire et sur inscription. Ou des visites de fermes qui sont toujours en place pour découvrir des savoir-faire authentiques et des producteurs passionnés à travers tout le territoire. Si vous avez envie d'un peu de cinéma, n'hésitez pas à consulter les projections du Cinéco. Elles sont reconnaissables en ligne sur notre site internet et sur le site du Cinéco. Alors, pour ne rien manquer des activités présentées aujourd'hui, mais aussi découvrir bien d'autres rendez-vous avec tous les détails pratiques, une seule adresse, www.cévennes-montlozère.com. Notre équipe est à votre écoute au 04 66 45 81 94. Et pour garder le fil de nos activités, pensez à vous inscrire à notre newsletter. Voilà, on se retrouve très vite pour de nouvelles découvertes. Merci de nous avoir écoutés. C'était Barbara pour l'Office de tourisme des Cévennes au Mont-Lozère.
3: Bonjour, Claire Noué, je suis secrétaire direction de l'Office de tourisme de Mende et je vais donc vous présenter le programme pour ce mois d'août. Alors, on va commencer tout d'abord avec une exposition du musée du Gévaudan où vous pouvez retrouver des expositions temporaires. Alors, il y en a une qui va donc continuer jusqu'au 30 août Il s'agit de la bergère avec son troupeau, du tableau de Jean-François Millet, qui a été prêté par le musée d'Orsay dans le cadre de son opération Sans œuvre, qui raconte le travail.

0: ou commenter. Vous pourrez trouver toutes ces informations en nous appelant. Et puis sachez aussi que le dernier rendez-vous qu'on vous propose de retrouver, ce sera le rallye Terre de Lozère, bien sûr, puisqu'il revient sur les terres lozériennes. Ce sera du 28 au 30 août. Le rallye qui compte, bien sûr, comme une manche du championnat de France, hein, des rallyes terres. Ainsi que le championnat de France des rallyes terres BHEC. Et c'est le 15e, donc, cette année. Vous pourrez retrouver donc environ 130 voitures hein, modernes et 30 historiques qui seront bien sûr situées sur la place du Foirail avec un départ à 7h pour les concurrents. C'est organisé par l'Association sportive automobile de Lozère. Donc, il y aura une arrivée le samedi vers 18h et le dimanche, arrivée finale et remise des prix vers 16h. Vous pourrez en tout cas les retrouver sur le Foirail autour de ces horaires-là pour bien sûr admirer et les pilotes et bien sûr les véhicules. Je vous propose de rappeler l'office de tourisme donc au 04 66 94 00 23 pour retrouver toutes les précisions utiles, hein, que ce soit les tarifs ou les horaires, bien sûr, pour toutes ces animations et bien d'autres. Et sinon, vous pouvez aussi consulter le site internet sur www.mande-coeur-lozère.fr.
1: Merci à Claire et à Barbara pour toutes ces précieuses informations si vous habitez en Lozère. Et pour finir, je vous signale à Saint-Enimi ce soir une visite du village proposée par la compagnie La Burlatine. L'association du village promeut le patrimoine bâti et culturel à travers l'évocation historique de l'époque médiévale et de la Renaissance. Le veilleur de nuit vous fera découvrir au détour des ruelles la vie de Saint-Enimi à l'époque médiévale. Ce sera donc à partir de 20h30 ce soir à Saint-Enimi et c'est gratuit. C'est la fin de ce moment d'information locale sur Radio Intervalle. Merci de l'avoir suivi et à très bientôt pour d'autres actualités près de chez vous.
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La météo dans le Gard et en Lozère sur Radio Intervalle. Après un mercredi calme, ce jeudi, retour de la pluie et on revient dans des valeurs de saison au niveau des températures. En Lozère, ce mercredi 26 août, le ciel reste voilé mais lumineux tout le jour. On peut sentir quelques rafales de vent de sud jusqu'à 55 km/h et les températures retrouvent des valeurs moyennes pour la saison. Il fait 7 à 17 degrés pour les minimales. Au meilleur de la journée, 24 à 29 degrés. 25 à Langogne, 28 à Mende et à Florac, 29 pour Saint-Enimy et la Canourgue. Ce jeudi 27 août en Lozère, des nuages ou un ciel voilé, ce n'est que dans le quart sud-est que quelques averses peuvent se produire. Elles sont plus faibles et rares l'après-midi. Le vent de sud gagne en intensité, atteignant les 70 km/h en rafale et les températures sont à peine plus basses que la veille. Attendez ce jeudi des minimales de 12 à 17 degrés, en journée 23 à 28 degrés, 24 à Langogne, 26 à Mende et à Florac, 28 dans les gorges du Tarn. Pour la fin de la semaine en Lozère, peut-être des orages pour vendredi et un temps plus calme pour ce week-end. Ce mercredi dans le Gard, le ciel reste voilé tout le jour avec peu de vent. Pour les températures, on est revenu dans des valeurs de saison avec 12 à 20 degrés pour les minimales. En journée, 27 à 30 degrés, le maximum pour Alès et Saint-Ambroise. Ce jeudi, dans le Gard, de rares averses sont possibles le matin et peut-être quelques orages localisés l'après-midi. L'extrême est devrait être épargné. À nouveau, quelques gouttes possibles en soirée et dans la nuit. Le vent marin se fait sentir l'après-midi avec des rafales jusqu'à 65 km/h. Et il fait moins chaud ce jeudi, 16 à 20 degrés pour les minimales. Dans l'après-midi, 25 à 33 degrés, le maximum pour Bagnols-sur-Cèze. Pour la suite, dans le Gard, les pluies s'évacuent dans la matinée de vendredi et le week-end s'annonce calme et ensoleillé. C'était Estelle, merci d'avoir suivi ce point météo et à bientôt sur Radio Intervalle pour d'autres nouvelles du temps.

listen to people. L'heure gospel. Un moment de musique et de chant chrétien proposé par Gilles. Du gospel, oui, et de la pop song gospel avec une chanteuse que vous connaissez sur cette fréquence. Elle s'appelle Twila Paris et j'espère qu'elle va vous donner du baume au cœur pendant ces quelques instants. Chant d'espérance, composition, ce qui est pas mal aussi quand même. Autre que pas mal de reprises quand même dans le monde du negro spiritual et du gospel, donc pop song américaine. Twila Paris a sorti un album qui s'intitule La Maison de Prière, House of Worship. Et je vous propose tout de suite de découvrir deux titres pour l'éternité. Premier titre est Gloire et Honneur. Second, For Eternity in Glory and Honor avec Twila Paris.

Voilà, ces deux titres avec Glory and Honor, gloire et honneur, précédés de For Eternity, pour l'éternité ou pour toujours. Nous écouterons un dernier titre de cet album coup de cœur, cet album donc de la maison de prière, c'est le titre de cet album en anglais, avec Comme Emmanuel. Viens Emmanuel. Emmanuel, vous savez que c'est un nom qui est donné à l'expression du sauveur de la Bible, Jésus tout simplement. Emmanuel, c'est une autre expression dans la langue du texte biblique. Je vous propose tout de suite donc cette chanson, cette fois-ci, une approche artistique de cette foi exprimée par Twila Paris.

Twill à Paris, avec une expression donc comme Emmanuel, vient Emmanuel, c'est un chant de Noël aussi tout simplement, hein. Mais là c'est dans un cadre un petit peu plus doux que le comme Emmanuel que nous connaissons bien sûr. Twill à Paris qui est en tournée toujours dans le monde entier depuis une quinzaine d'années et qui est entouré d'un certain nombre d'excellents musiciens et on le retrouve bien sûr dans cet enregistrement studio. Amis auditeurs, je vous propose de nous retrouver avec encore d'autres titres de Twill à Paris pour ce coup de cœur. C'était leur gospel. Un moment de musique et de chant chrétien, coup de cœur, précisément, avec Twill à Paris aujourd'hui. Une bonne journée, gardez l'esprit gospel.

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0: 5h en temps universel, 7h ici à Paris.
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0: Bonjour à tous, merci d'être avec nous pour le début de ces 3 heures d'information internationale. On commence sans plus tarder avec le journal de Candice Mazotomazic. Bonjour Candice.
2: Bonjour Clotilde et bonjour à toutes et à tous.
0: Et à la une, Ottawa et Washington qui se rendent coup pour coup dans leur guerre commerciale.
2: Le Canada riposte aux droits de douane américains et annonce 15 à 50% de surtaxe sur une série de produits importés des États-Unis. L'acier, le matériel agricole ou encore l'électronique sont concernés. Les précisions dès le début de ce journal. Nous serons aussi à Mayotte, ce département français où le Premier ministre Sébastien Lecornu entame une visite de 2 jours pour parler reconstruction, 1 an et demi après le passage du cyclone Chido, avant de prendre la direction de la Cisjordanie occupée où des familles palestiniennes sont toujours prises au piège à Kousra. Les colons israéliens poursuivent leur siège.
0: Et puis c'est une préoccupation devenue mondiale, la sécheresse.
2: Alors que le Salvador et le Panama viennent d'annoncer l'état d'alerte à la COP17 contre la désertification, on est encore loin d'un consensus autour des solutions à mettre en place, vous allez l'entendre.
0: Le Canada l'avait promis, il répond au dollar près aux nouveaux droits de douanes américains.
2: Des surtaxes canadiennes de 15 à 50% sur des produits importés des États-Unis à partir du 8 septembre prochain. L'acier, les produits laitiers, le matériel agricole, mais aussi l'industrie du papier seront soumis à ces mesures. Une riposte aux droits de douane américains annoncée lundi par Donald Trump. Le Canada aidera les entreprises touchées, assure le ministre des Finances, qui a aussi promis une enveloppe de plus de 4,5 milliards d'euros pour les soutenir. Signe d'une crise qui s'enlise entre les deux pays voisins. Et pour Julien Martin, professeur au département de sciences économiques de l'Université du Québec à Montréal, il faut aussi lire cette guerre commerciale au travers des agendas politiques des deux camps. On l'écoute.
3: Les mesures de Trump envers le Canada ne sont pas du tout populaires. Et donc, il ne faut pas non plus avoir des répliques qui vont faire que les électeurs américains vont tout à coup se dire « Ah bah finalement, le Canada, c'est pas un pays ami, c'est pas un pays sympathique. » Et donc, peut-être que Donald Trump avait raison. L'autre dimension politique, c'est qu'il y a aussi des élections au Québec. Il y a un référendum d'indépendance en Alberta. Et là, Mark Carney, c'est aussi la manière dont il se positionne dans cette guerre commerciale est aussi extrêmement importante. Une des choses avec laquelle elle a justifié son retrait des négociations, c'est de dire que les demandes des Américains par rapport au contenu en français, le contenu culturel en français, n'étaient pas acceptables. Et là, il s'adressait directement au Québec, où on sait que le français est extrêmement important, en leur disant « Le Canada ne vous lâche pas, cherche à défendre le français contre les Américains ». Et donc, le positionnement de Mark Carney doit aussi se penser dans ce triptyque. Vous avez le référendum d'indépendance en Alberta, les élections au Québec et bien sûr les élections américaines de mi-mandat.
2: Le chercheur Julien Martin au micro de Jeanne Bartoli, une guerre commerciale qui se traduit aussi par une guerre des mots. Donald Trump dit penser sérieusement à changer le nom du lac Ontario en lac Amérique. Déclaration hier du président américain qui affirme ne plus vouloir faire de business avec cette province canadienne. Région située près de Détroit aux États-Unis et où le secteur automobile menacé des droits de douane par Washington est particulièrement implanté.
0: C'est un marathon mahorais qui débute aujourd'hui pour Sébastien Lecornu.
2: Le Premier ministre français entame 2 jours de visite dans l'archipel toujours meurtri par les dégâts du cyclone Chido survenu il y a 1 an et demi. Le chef de l'exécutif sera accompagné de plusieurs membres du gouvernement pour travailler dossier par dossier avec les élus du territoire et confirmer des grands projets. Sébastien Lecornu l'assure, il ne s'agit pas d'un énième plan supplémentaire, mais bien de concret. Et pourtant, sur place, ces annonces peinent à convaincre Lola Fourmi.
4: Un début de visite marqué par un jour férié à Mayotte. Mais pour autant, tout ne sera pas si calme puisque l'intersyndicale appelle les manifestants à se rassembler pour accueillir les ministres. Parmi eux, Rakoton Dravelo Rivo Malala et le secrétaire départemental FSU. Et ce balai politicien lui inspire un dicton maori.
5: Wingwama Vindo Tsiwingwanadzi, c'est pas le nombre d'épluchures de coco qui fait le nombre de coco.
6: Il n'y a rien à espérer, mais nous avons des revendications. L'alignement des droits sur le national et aussi l'augmentation du taux d'indexation des salaires parce que Mayotte, on ne le construit pas, il y a le service public avec la précarité.
4: La précarité, le vice-président du conseil départemental en charge de l'action sociale la constate au quotidien. Plusieurs antennes de la PMI, la protection maternelle infantile, sont toujours impraticables en raison des dégâts causés par Chido. Madi Moussavelou en appelle donc au respect des engagements.
7: Nous avons engagé des frais. Aujourd'hui, nous espérons tout simplement que ces remboursements se fassent comme convenu pour qu'on puisse finir les travaux. Je suis inquiet. Nous avons fait le choix de la République. Je ne voudrais pas regretter ce choix-là un jour.
4: Dans une lettre envoyée il y a quelques jours au maire, le Premier ministre Sébastien Lecornu a dénoncé un manque d'engagement des crédits alloués pour la refondation de Mayotte, tout en reconnaissant quelques lignes plus bas qu'il n'avait été délégué que fin avril. Lola Fourmi, Mayotte, RFI.
2: Un déplacement où il sera aussi question d'immigration clandestine, thématique au cœur de la campagne pour l'élection présidentielle en France. Le candidat Horizon, Édouard Philippe, s'était d'ailleurs aussi rendu à Mayotte la semaine dernière. Il avait appelé, je cite, à mettre fin à l'appel d'air de l'immigration sur ce territoire où près de la moitié des habitants sont de nationalité étrangère. Dans le reste de l'actualité internationale, les FDS, les puissantes forces kurdes présentes en Syrie qui annoncent leur dissolution. Fruit d'un accord conclu en janvier dernier entre cette minorité et le pouvoir central, compromis trouvé dans le cadre du processus de réunification du pays voulu par le président Ahmed al-Shara, arrivé à Damas il y a un an et demi. Les autorités syriennes qui ont par ailleurs exprimé leur mécontentement sur un tout autre dossier. Le chef de la diplomatie dénonce la violation flagrante de son intégrité territoriale après la visite du ministre israélien de la Défense dans le sud de la Syrie. Israël Katz, qui s'est rendu hier auprès des troupes de l'État hébreu positionnées dans cette zone, promettant leur maintien pour assurer, je cite, la sécurité d'Israël.
0: Pendant ce temps, la situation reste toujours inchangée à Kousra, cette localité du nord de la Cisjordanie occupée où les colons israéliens poursuivent leur siège.
2: Oui, voilà, deux semaines que trois maisons de familles palestiniennes sont assiégées, 13 habitants sont encore terrés chez eux. C'est en effet le statu quo et sur place, le rôle de l'armée israélienne est toujours aussi ambigu. Elle protège les résidents mais sans ordonner aux colons de quitter les lieux. Une situation qui complique le quotidien des assiégés au point de devoir se coordonner avec les soldats pour les gestes les plus anodins. Reportage signé Frédéric Misselin.
4: Vivre dans une zone militaire fermée signifie que l'armée israélienne contrôle les déplacements, les accès, les approvisionnements. La maison de Loa Iridi est assiégée depuis deux semaines. Ce Palestinien explique qu'il doit faire valider par les militaires chaque geste du quotidien. Ça s'appelle la coordination.
8: La coordination, ça veut dire que je dois appeler les autorités locales, le maire du village de Kousra. Lui, il doit appeler l'autorité palestinienne. L'autorité palestinienne doit appeler l'armée israélienne pour obtenir l'autorisation dont j'ai besoin pour que quelqu'un puisse m'apporter de la nourriture, par exemple. Et ce processus prend des heures et des heures. Il faut parfois des jours avant d'obtenir une autorisation. C'est complètement fou.
4: C'est valable pour le ravitaillement, mais aussi pour le ramassage des poubelles. Dans la cour des voisins, assiégés également, les ordures s'entassent dans des sacs verts. Youssef Hassan explique que l'armée a réquisitionné sa maison au début des attaques de colons. Les soldats israéliens sont partis au bout de quelques jours en laissant leurs poubelles.
9: Ce que vous voyez là, ce sont nos saletés, nos ordures. Et là, ce sont les déchets que l'armée a laissés. Ces ordures-là, ce sont celles de l'armée.
4: Le jour de notre visite, le passage du camion Ben avait été coordonné par la municipalité. Le véhicule a attendu au checkpoint avant de venir ramasser toutes les poubelles. Frédéric Misselin, de retour de Kousra, RFI.
0: Elles ont fait les frais, Candice, de la politique anti-immigration de l'administration Trump. Ces personnes d'origine latino-américaine ou africaine expulsées des États-Unis vers le Libéria.
2: Oui, c'est ce qui avait été convenu entre Monrovia et Washington. Le Libéria s'est dit prêt à accueillir 1200 personnes, sommé de quitter les États-Unis. Un premier groupe d'une vingtaine de ressortissants est arrivé jeudi dernier sur place. Et d'après le média américain NBC, 6 d'entre eux auraient refusé de sortir de l'avion avant d'être transférés en Guinée équatoriale. Et pour celles et ceux qui sont restés dans la capitale libérienne, le futur est pour le moins incertain, Victor Cario.
10: Ils sont originaires d'Amérique latine ou de pays africains et logent pour la plupart dans un hôtel juste en dehors de la capitale, administré par l'Organisation internationale pour les migrations, OIM. Si les personnes expulsées par Washington sont aujourd'hui techniquement libres de leur mouvement, leur situation n'en reste pas pour le moins précaire, selon Alma David, avocate pour le cabinet américain Novo Legal Group, qui est en contact avec certains de ses ressortissants.
11: Je ne suis pas certaine qu'ils sont suivis par un service de sécurité, mais il est clair qu'ils ne se sentent pas libres de juste se balader sans être surveillés de près.
10: Avant d'être expulsés, tous ont obtenu de la justice américaine une protection contre un rapatriement forcé, un document accordé face au risque que ces personnes ont d'être persécutées ou torturées si celles-ci retournent dans leur pays d'origine. L'éventualité du retour semble pourtant être aujourd'hui la plus crédible, selon Alma David.
11: Même s'ils ne sont pas mis de force dans un avion en direction de leur pays d'origine, en réalité, ils ont vraiment très peu de choix. Ils peuvent rester où ils sont pour les prochains 90, voire 180 jours, mais ils n'ont pas de passeport, donc ils ne peuvent réellement aller nulle part. Et la seule façon pour eux d'obtenir des documents de voyage, c'est par l'OIM. Le problème, c'est que l'OIM ne peut fournir de documents de voyage que pour retourner dans son pays d'origine.
10: Ne reste donc plus qu'une bataille judiciaire à mener, le tout dans un délai restreint. Seul espoir pour ces expulsés de retourner aux États-Unis et de retrouver pour certains les familles desquelles ils ont été séparés.
2: Les explications de Victor Cariou. L'aéroport international de Caracas rouvrira ses portes le 1er septembre. Les vols commerciaux étaient fermés depuis 2 mois à cause des dégâts provoqués par le double séisme qui a ravagé le Venezuela. Plus de 6500 morts ont été recensés d'après le dernier bilan. Dans un communiqué, l'aéroport évoque une profonde reconnexion avec le monde. Après le Honduras, la semaine dernière, le Salvador et le Panama en état d'alerte face à El Niño. Les deux pays d'Amérique centrale qui subissent déjà de plein fouet les conséquences de ce phénomène climatique naturel. Des baisses de précipitations qui ont déjà contraint à réduire le trafic du canal de Panama. Au Salvador, c'est la hausse des températures et la sécheresse record qui inquiètent les autorités.
0: Oui, ce sont des sujets qui sont en ce moment même débattus à Oulan-Bator, la capitale de la Mongolie, qui accueille toujours depuis le 17 août la COP17 contre la désertification.
2: Un sommet mondial qui doit déboucher sur un accord de mesures concrètes pour lutter contre la dégradation des sols et les sécheresses à répétition. Et il faut dire que le temps presse, il reste 3 jours de discussion pour arriver à un consensus. Des négociations rendues particulièrement difficiles par les États-Unis qui bloquent sur toutes les décisions principales, même celles qu'ils avaient pourtant validées lors des réunions préparatoires de cette COP17. Alors dans ce contexte, comment imaginer que les revendications des États africains aboutissent? Quelques éléments de réponse avec Igor Strauss.
12: C'était déjà la principale demande du groupe Afrique lors de la COP16 à Riyad en 2024, la mise en place d'un cadre mondial juridiquement contraignant consacré à la sécheresse. L'enjeu derrière cette demande était d'obtenir des fonds pour aider les pays les plus exposés.
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1: Aujourd'hui, nous partons à la rencontre de la muse et de ses poèmes. L'association du Temple du Rouvre, au col de Jalcrest, a organisé un concours de poésie sur le thème de l'exil, en souvenir de l'exil des Huguenots à la révocation de l'édit de Nantes. On part donc à l'écoute des lauréats.
2: Le pays que je quitte. Matin d'hiver, quai numéro 3. Anneau de bronze scellé sur les môles endormis. Paquebot appuyé sur la rive. Longue cheminée, noire, tendue vers le ciel par quatre haubans d'acier. Ventre à l'odeur de grésil et de naphte. Passerelle aux rambardes fragiles. Long stylet pénétrant dans le cœur du navire endormi. Cri, appel, fumée, larmes fugaces, fils d'hommes, de femmes, d'enfants. Valise, mâle lacé, caisse cerclée de fer, cordon de douanier débonnaire. Le rivage dort. Bientôt s'éveillera la ville d'où je pars, le pays que je quitte. Les brumes se lèveront, découvriront ces paysages, ces maisons endormies, ces routes herbeuses où marchent les facteurs, les bergers, les enfants. Le bateau a largué ses amarres. Elles traînent dans l'eau du port. Les cris de l'équipage couvrent les sanglots. Mon pays que je quitte dort au bord de la mer. Le soleil du matin enlève la buée aux carreaux verglacés. Reviendrai-je un jour sur la terre légère où le vent de la mer flotte comme un drapeau? Reverrai-je jamais les filles aux yeux profonds comme des grottes antiques et au sourire clair comme sont les matins?
1: On est aujourd'hui au Temple du Rouvre. On est là pour une remise des prix par rapport à un concours de poésie. Je suis avec
3: Alain Chaz, ancien enseignant de lettres classiques et à 16 heures un peu écrivain de fables.
1: Vous étiez aussi le président du jury de ce concours. Quel était le thème?
3: Alors le thème cette année c'est exil. Exil un peu sous tous ses aspects et sous forme de texte poétique avec une forme libre ou une forme plus régulière, plus classique. Nous avons reçu 32 textes qui venaient un peu de tous les départements français, même de l'étranger, de Belgique, de Suisse, du Togo même.
1: Et pourquoi avoir choisi cette thématique de l'exil?
3: Mais disons que c'est un thème quand même qui se rapproche de l'association, puisque d'ailleurs l'un des textes évoquait l'exil des camisards qui avaient dû fuir ou qui avaient été envoyés aux galères par le roi de France.
2: Ailleurs mon pays, partir, loin et ne jamais revenir. Même si le cœur est lourd, restent les racines et les souvenirs. Est-il possible qu'un jour nos pas foulent à nouveau ce sol, celui qui nous a appris à marcher? Car lui seul sait que cet envol n'est autre qu'un choix forcé. Ainsi, dans nos veines, coulent les voix de nos ancêtres. Eux qui ont apprivoisé cette terre, avec pour seul but de transmettre ce chant entendu dans l'air. Et le vent, à des milliers de kilomètres, nous rappelant cette maison qui nous a vu naître.
3: Exil, on a trouvé un peu, j'en parlerai d'ailleurs un peu plus tard, a trouvé toutes les formes d'exil possibles, que ce soit l'exil à cause de la guerre, de la politique, des changements climatiques, que ce soit aussi l'exil pour des raisons personnelles ou économiques.
1: Voilà. Et donc vous avez choisi au final, il y a eu...

0: touche-vous personnellement dans les situations aujourd'hui ?
1: Et j'ai trouvé que tous les textes, pratiquement, sont des textes compatissants, sont des textes qui appellent à la solidarité et qui appellent à l'humanité en général.
0: Est-ce que vous avez, en dehors des textes qui nous sont proposés aujourd'hui, une référence, quelque chose vers lequel vous nous envoyez pour essayer justement de se sensibiliser à ces situations-là ?
1: Vous voulez dire une référence littéraire ?
0: Oui.
1: Oui, mais c'est tout trouvé, puisqu'il y en a un qui fait appel justement à un vers de Victor Hugo qui évoque justement cette situation d'exil.
0: Et la Bible, elle a aussi une référence pour ces situations-là ?
1: Non, je n'ai pas trouvé de référence religieuse, mis à part dans le poème qui évoque le galérien, le camisard galérien, qui se termine par un vers qui m'a beaucoup touché, qui dit « On ne se met à genoux que devant Dieu ». Voilà, donc il faut résister et refuser l'oppression.
2: Un enfant sans couleur, sans regard et sans voix voudrait bien balayer son angoisse et ses doutes. Il commence à pleurer une nouvelle fois, tremble comme une feuille après sa longue route. Le ciel nuageux est sur lui tel un linceul. Il n'y discerne pas un frisson de lumière. Sur ce quai en béton, il se retrouve seul, pauvre être abandonné, petit grain de poussière. Il a risqué sa vie en bravant des dangers, évité les écueils sur une mer profonde, pour finir dans ce port anonyme étranger, dans son cœur il ressent une indicible fronde. Ses parents ont péri comme d'autres migrants, dans ses yeux effrayés des larmes de détresse. Bambin, qui maintenant doit vivre comme un grand, son satané destin le prive de jeunesse. Il implore son Dieu pour qu'il guide ses pas vers quel Eldorado, quelle terre promise. Que verra-t-il au bout de son chemin de croix, orphelin en haillons, sans même une valise.
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Une minute pour chaque jour. Le musée Grévin à Paris est bien connu. Le musée Grévin, c'est la possibilité offerte aux visiteurs de se trouver tout à coup au milieu des célébrités de l'histoire ou de l'actualité. Seulement, ces célébrités sont ici faites de cire, de plâtre, de tout ce qu'on veut, sauf de chair et de sang. La télévision montrait comment on fabrique les personnalités récemment promues aux honneurs de ce musée. Ce qui est effrayant, c'est que la copie est exacte. Exactement exacte. Vous avez du ventre, on vous met du ventre. Vous avez une verrue sur la joue, on vous la met sur la joue. Vous avez la vue faible, et vous voilà avec vos lunettes. Le nez un peu gros, on vous le fait gros, copie conforme, au dixième de millimètre. On vous mesure, on vous toise, on vous reproduit sans pitié. Et tel que vous êtes aujourd'hui, vous voilà fixé pour cette sorte d'éternité qu'est le musée. Rien n'est effrayant autant que l'idée d'être, pour toujours, celui que je suis aujourd'hui. Dieu, lui, aura pitié de nous. Et avant de nous faire entrer dans son éternité à lui, il nous aimera assez pour nous changer un peu. Son pardon et son amour nous préparent un avenir et non une place au musée.

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1: Bonjour à toutes et à tous et bienvenue dans ce moment d'information locale sur Radio Intervalle. Nous sommes en Lozère aujourd'hui et dans quelques instants, nous retrouverons nos correspondantes dans les offices de tourisme de Mende et du Pont de Montvert avec encore quelques événements à venir pour cette fin août. Et de la même façon, du côté de la Roncerie de Saint-Laurent-de-Trèves, trois soirées vous attendent. C'est jeudi, vendredi et samedi. Pour commencer, jeudi, soirée conte et musique. Par-delà, 3x9 royaumes avec Brigitte Aguillon au récit et Anne Tixier qui l'accompagne au violoncelle. Cette fois-ci, c'est l'univers du conte russe que la Roncerie vous propose d'écouter. Rendez-vous à 19h30 précise, accueil à partir de 19h. C'est en participation libre et consciente à partir de 10 euros par personne. Et pour être sûr d'avoir une place, n'hésitez pas à contacter la Roncerie pour réserver. Ce vendredi, concert Vieux Coco avec Timothée Demoury. Un projet guitare électrique solo inspiré par des guitaristes connus. Une musique minimaliste et épurée, cinématographique aux incursions folk électriques. Ce sera ce vendredi à partir de 20h30 et la participation va de 10 à 15 euros par personne. Enfin, un concert, 3 guitares, 3 albums ce samedi à la Roncerie. Pianiste dès l'enfance, c'est à l'adolescence que Christopher Murray a été séduit par la guitare. Fort de ses deux instruments, il s'est mis à écrire lui-même ses propres chansons et vous présentera donc ce concert, 3 guitares, 3 albums, samedi à partir de 20h30 et toujours pareil au niveau des tarifs, 10 à 15 euros par personne. Pour la suite des événements, culture, loisirs, tourisme, on retrouve nos correspondantes dans les offices de tourisme de la région, Claire Noué à Mende et tout de suite Barbara au Pont de Montvert.
2: Bonjour à toutes et à tous, ici Barbara de l'office de tourisme des Cévennes au Mont-Lozère. Ravie de vous retrouver en cette période estivale. Si vous explorez le sud de Lozère en ce moment, sachez que nos bureaux sont ouverts, que ce soit au Pont de Montvert, à Saint-Germain-de-Calbert, au Collet de Dèze, à Vialas, à Sainte-Croix ou à Saint-Étienne-Vallée-Française. Nos horaires s'adaptent au fil de la saison, alors pour bien préparer votre passage, n'hésitez pas à les consulter sur notre site internet. Commençons sans plus tarder notre sélection d'animation estivale. Jusqu'au 31 août, l'exposition Urbain 5 sera au château de Grisac, au pont de Montvert. Cette exposition retrace l'histoire de ce pape lozérien, avant-dernier pape français. Du 20 au 30 août, à Molaison, c'est une exposition d'Isis Olivier. Des peintures, des dessins, des estampes. Du 22 août au 29, à Vialas, à la médiathèque, retrouvez Man Jazzy Culture. Le dessinateur de presse Man expose ses caricatures d'artistes de jazz. Le 27 août, au pont de Montvert, c'est une balade contée qui vous est proposée par la médiathèque à partir de 4 ans. Un goûter tiré du sac à l'issue de la balade contée. Les inscriptions se font directement à la bibliothèque. Le 28 août, à Saint-Hilaire-de-la-Vite, le pas pour les petits chaperons rouges, une pièce qui questionne l'attribution des rôles des victimes et des bourreaux tels qu'ils sont présentés dans le conte original. Ici, tout s'inverse dans réécriture moderne, décalée et humoristique. Le 28 août, à Saint-Martin-de-Bouveau, c'est un concert de jazz latino qui vous est proposé par le groupe En Vivo Trio. N'oubliez pas de réserver. Le 31 août, à Vialas, c'est soirée-concert avec DJ Bouboundé. Vinyle, musique du monde. Vous pourrez aussi retrouver sur toute cette fin de mois les animations du Parc National des Cévennes autour de la biodiversité et sur tout le territoire et sur inscription. Ou des visites de fermes qui sont toujours en place pour découvrir des savoir-faire authentiques et des producteurs passionnés à travers tout le territoire. Si vous avez envie d'un peu de cinéma, n'hésitez pas à consulter les projections du Cinéco. Elles sont reconnaissables en ligne sur notre site internet et sur le site du Cinéco. Alors, pour ne rien manquer des activités présentées aujourd'hui, mais aussi découvrir bien d'autres rendez-vous avec tous les détails pratiques, une seule adresse, www.cévennes-montlozère.com. Notre équipe est à votre écoute au 04 66 45 81 94. Et pour garder le fil de nos activités, pensez à vous inscrire à notre newsletter. Voilà, on se retrouve très vite pour de nouvelles découvertes. Merci de nous avoir écoutés. C'était Barbara pour l'Office de tourisme des Cévennes au Mont-Lozère.
3: Bonjour, Claire Noué, je suis secrétaire direction de l'Office de tourisme de Mende et je vais donc vous présenter le programme pour ce mois d'août. Alors, on va commencer tout d'abord avec une exposition du musée du Gévaudan où vous pouvez retrouver des expositions temporaires. Alors, il y en a une qui va donc continuer jusqu'au 30 août Il s'agit de la bergère avec son troupeau, du tableau hein, de Jean-François Millet, qui a été prêté par le musée d'Orsay dans le cadre de son opération Sans œuvre, qui raconte le travail. C'est proposé dans une vingtaine hein, de musées français. Donc nous, nous avons édité bien sûr de celui-ci. Donc, ce sera donc au premier étage et vous pouvez bien sûr admirer cette œuvre donc dans les heures d'ouverture du musée. Et puis il y a une autre exposition qui est proposée aussi au musée, ça s'intitule Rural. C'est un pré-musée Fabre pour la première fois en France. Il s'agit de 86 photographies en noir et blanc, dont la moitié consacrée à la Lozère, de la série Rural de Raymond Depardon, qui est photographe et réalisateur français à la renommée internationale et également lauréat du Grand Prix National de la Photographie en 91. Par contre, elle est payante, donc pour l'avoir tarif plein c'est 8 euros et tarif réduit c'est 4 euros. Elle se situe donc au deuxième étage du musée du Gévaudan. Sachez aussi que sur le musée du Gévaudan, vous avez des visites spéciales qui sont organisées, des visites express, notamment commentées. Vous pourrez trouver toutes ces informations en nous appelant. Et puis, sachez aussi que le dernier rendez-vous qu'on vous propose de retrouver, ce sera le rallye Terre de Lozère, bien sûr, puisqu'il revient sur les terres lozériennes. Ce sera du 28 au 30 août. Le rallye qui compte, bien sûr, comme une manche du championnat de France, des rallyes terres. Ainsi que le championnat de France des rallyes terres BHEC. Et c'est le 15e, donc, cette année. Vous pourrez retrouver donc environ 130 voitures modernes et 30 historiques qui seront bien sûr situées sur la place du Foirail avec un départ à 7 heures pour les concurrents. C'est organisé par l'Association sportive automobile de la Lozère. Donc, il y aura une arrivée le samedi vers 18 heures et le dimanche, arrivée finale et remise des prix vers 16 heures. Vous pourrez en tout cas les retrouver sur le Foirail autour de ces horaires-là pour bien sûr admirer et les pilotes et bien sûr les véhicules. Je vous propose de rappelez l'office de tourisme donc au 04 66 94 00 23 pour retrouver toutes les précisions utiles, que ce soit les tarifs ou les horaires, bien sûr, pour toutes ces animations et bien d'autres. Et sinon, vous pouvez aussi consulter le site internet sur www.mande-coeur-lozère.fr.
1: Merci à Claire et à Barbara pour toutes ces précieuses informations si vous habitez en Lozère. Et pour finir, je vous signale à Saint-Enimie ce soir une visite du village proposée par la compagnie La Burlatine. L'association du village promeut le patrimoine bâti et culturel à travers l'évocation historique de l'époque médiévale et de la Renaissance. Le veilleur de nuit vous fera découvrir au détour des ruelles la vie de Saint-Enimie à l'époque médiévale. Ce sera donc à partir de 20h30 ce soir à Saint-Enimie et c'est gratuit. C'est la fin de ce moment d'information locale sur Radio Intervalle. Merci de l'avoir suivi et à très bientôt pour d'autres actualités près de chez vous.
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1: La météo dans le Gard et en Lozère sur Radio Intervalle après un mercredi calme, ce jeudi retour de la pluie et on revient dans des valeurs de saison au niveau des températures. En Lozère, ce mercredi 26 août, le ciel reste voilé mais lumineux tout le jour. On peut sentir quelques rafales de vent de sud jusqu'à 55 km/h et les températures retrouvent des valeurs moyennes pour la saison. Il fait 7 à 17 degrés pour les minimales. Au meilleur de la journée, 24 à 29 degrés, 25 à Langogne, 28 à Mende et à Florac, 29 pour Saint-Enimie et la Canourgue. Ce jeudi 27 août en Lozère, des nuages ou un ciel voilé, ce n'est que dans le quart sud-est que quelques averses peuvent se produire. Elles sont plus faibles et rares l'après-midi. Le vent de sud gagne en intensité, atteignant les 70 km/h en rafale et les températures sont à peine plus basses que la veille. Attendez ce jeudi des minimales de 12 à 17 degrés, en journée 23 à 28 degrés, 24 à Langogne, 26 à Mende et à Florac, 28 dans les gorges du Tarn. Pour la fin de la semaine en Lozère, peut-être des orages pour vendredi et un temps plus calme pour ce week-end. Ce mercredi dans le Gard, le ciel reste voilé tout le jour avec peu de vent. Pour les températures, on est revenu dans des valeurs de saison avec 12 à 20 degrés pour les minimales. En journée, 27 à 30 degrés, le maximum pour Alès et Saint-Ambroise. Ce jeudi, dans le Gard, de rares averses sont possibles le matin et peut-être quelques orages localisés l'après-midi. L'extrême est devrait être épargné. À nouveau, quelques gouttes possibles en soirée et dans la nuit. Le vent marin se fait sentir l'après-midi avec des rafales jusqu'à 65 km/h. Et il fait moins chaud ce jeudi, 16 à 20 degrés pour les minimales. Dans l'après-midi, 25 à 33 degrés, le maximum pour Bagnols-sur-Cèze. Pour la suite, dans le Gard, les pluies s'évacuent dans la matinée de vendredi et le week-end s'annonce calme et ensoleillé. C'était Estelle, merci d'avoir suivi ce point météo et à bientôt sur Radio Intervalle pour d'autres nouvelles du temps.

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0: Le journal international. Bonjour Marion Cazeneuve.
2: Bonjour Clotilde, bonjour à tous.
0: Et à la une, la réponse d'Ottawa aux droits de douane américains.
2: Une réponse au dollar près de ces surtaxes douanières, 15 à 50% sur une série de produits américains. Réponse ferme du Premier ministre canadien, mais les entreprises, elles, craignent d'importants dégâts collatéraux. L'armée israélienne complice des violences des colons. C'est l'accusation d'une ONG israélienne qui enquête en Cisjordanie occupée. Dans ce journal également, la visite du Premier ministre français Sébastien Lecornu à Mayotte. Un an et demi après le passage du cyclone Chido, il parlera aussi de l'immigration clandestine dans l'archipel. Et puis de Donald Trump à Beyoncé, les Américains pleurent la disparition de Dolly Parton, légende de la musique country originaire du Tennessee. Elle est morte hier à 80 ans des suites d'un cancer.
0: Le Canada tient donc tête à Donald Trump.
2: Avec des surtaxes douanières de 15 à 50% sur des produits américains, à partir du 8 septembre, le Premier ministre canadien Mark Carney a détaillé cette riposte au dollar près à son premier partenaire commercial. Depuis ce week-end, Washington applique des surtaxes de 50% sur certains produits canadiens après des négociations infructueuses entre les deux voisins. Et si les Canadiens sont satisfaits en général de la réponse ferme d'Ottawa, les entreprises et les syndicats en redoutent quand même les conséquences, Nafi Alibert.
3: On ne peut pas se laisser faire non plus.
4: C'est le sentiment qui domine dans les milieux économiques. Ottawa devait répliquer, mais la riposte ne sera pas sans conséquences, ajoute immédiatement Damien Siles du Conseil québécois du commerce de détail.
3: Entre 75 et 80% des échanges du Canada sont avec les États-Unis. Nos économies sont vraiment imbriquées, donc les dégâts collatéraux sont énormes.
4: Ottawa assure avoir ciblé des produits américains qui peuvent être facilement remplacés au Canada, meubles, vêtements, électroménagers, mais aussi l'acier et l'aluminium américain qui seront surtaxés jusqu'à 50%. Et là, prévient Nicolas Lapierre du syndicat des métallos, le calcul devient plus risqué.
5: Il faut juste être conscient qu'on se fait un peu harakiri en termes de producteurs, parce qu'évidemment, ça va coûter plus cher pour importer de l'acier, de l'aluminium.
4: D'où les 7,5 milliards de dollars débloqués par Ottawa pour soutenir les entreprises, mieux indemniser les travailleurs impactés et éviter davantage de mises à pied dans les secteurs les plus touchés.
5: On en avait besoin de certaines mesures de soutien. C'est clair qu'on a des employeurs qui ne pourront plus continuer à faire les frais de cette guerre-là, parce qu'il y a des communautés tout entières qui vont être durement touchées.
4: Dans l'opinion publique aussi, la fermeté l'emporte. Près de 2 Canadiens sur 3 approuvent la riposte tarifaire, mais 9 sur 10 redoutent désormais d'en payer la facture avec une hausse des prix. Nafi Alibert, Montréal, RFI.
2: Et pour limiter les dégâts, Mark Carney a aussi annoncé le déblocage de 4,5 milliards d'euros d'aide pour les secteurs touchés par ces surtaxes américaines. En Syrie, le chef kurde Mazloum Abdi annonce la dissolution de ses forces, les FDS. Les forces démocratiques syriennes avaient notamment combattu les djihadistes du groupe État islamique en Syrie. Elles doivent désormais être intégrées à l'armée de Damas. Un accord en ce sens avait été passé en janvier entre Ahmed al-Shara, nouveau dirigeant du pays depuis la chute de Bachar al-Assad en 2024. Un nouvel accord donc entre ce dernier et les forces kurdes.
0: La Syrie qui condamne par ailleurs l'entrée sur son sol du ministre israélien de la Défense.
2: Israël Katz s'est rendu dans le sud du pays où sont stationnées des troupes de l'armée israélienne. Il a réaffirmé la volonté d'Israël de maintenir des forces sur place tant qu'il y aurait des menaces sur la sécurité du pays. Israël craint le déploiement de soldats turcs en Syrie, ce que dément Ankara. L'armée israélienne déployée aussi en Cisjordanie occupée est critiquée pour son inaction face à la violence des colons, comme à Kousra, ce village assiégé depuis plus de 2 semaines où les habitants palestiniens ne peuvent plus sortir de chez eux. Les agressions, les intimidations des colons sont quotidiennes en Cisjordanie occupée et l'armée est complice, dénonce des ONG israéliennes. Nicolas Falaise.
6: Doron Meinrath était colonel lorsqu'il servait dans l'armée israélienne. Aujourd'hui retraité, il milite sur le terrain. Son ONG s'appelle Looking Occupation in the Eyes. Regardez l'occupation dans les yeux.
7: In a place named Hirbet Tawil.
6: Doron Meinrath raconte son arrestation la semaine dernière près de la ville palestinienne de Naplouse. Le militant israélien se trouvait à proximité d'une citerne palestinienne que des colons se sont appropriés. À l'arrivée de l'armée israélienne, les colons n'ont pas été inquiétés, mais Doron Meinrath, lui, a été interpellé, jugé et interdit d'accès à la zone pendant 10 jours. Le militant se félicite d'avoir eu gain de cause après avoir fait appel de ce jugement, mais il porte un regard sombre sur la situation. Beaucoup de soldats, beaucoup d'officiers soutiennent les idées et les actions des colons. Ils sont favorables au nettoyage ethnique, déplore Doron Meinrath, qui parcourt inlassablement la Cisjordanie occupée pour dénoncer les violences des colons. Ils sont le bras armé du gouvernement et l'armée les soutient, conclut le militant anti-occupation.
2: Nicolas Falaise.
0: Le Premier ministre français est attendu à Mayotte.
2: Visite de 2 jours de Sébastien Lecornu, 1 an et demi après le cyclone Chido. Il veut hâter la reconstruction dans l'archipel. Il parlera aussi de l'immigration clandestine, un sujet souvent abordé par les politiques. La moitié des 320 000 habitants sont d'origine étrangère, en majorité des Comores voisines. Ces chiffres donnés par l'INSEE datent de 2019. L'Institut de statistique doit les actualiser à la fin de l'année. En tout cas, sur place, les électeurs se tournent de plus en plus vers le Rassemblement national d'extrême droite. Mais les partis oublient souvent de rappeler le contexte régional lorsqu'ils parlent de l'immigration. C'est ce que regrette Vittoria Logripo. Elle est déléguée nationale en région Océan Indien à la CIMAD, association de soutien aux migrants.
7: Je pense que c'est important aussi, pour expliquer ces chiffres, plutôt que de parler d'appel d'air, de parler d'un îlot de richesse dans un océan de pauvreté. C'est aussi important de se redire que Mayotte, bien que ce soit un département français extrêmement paupérisé, c'est quand même un territoire qui a un PIB par habitant 5 fois supérieur à celui des îles comoriennes voisines, qui a un PIB 20 fois supérieur à Madagascar et qui est finalement en proximité, toute relative, mais proximité quand même, d'États d'Afrique continentale et notamment de la région des Grands Lacs, qui est en proie à de violents conflits, qui, voilà, et du coup, ces conflits qui poussent des milliers de personnes à fuir coûte que coûte finalement. Donc, l'immigration illégale, c'est tout ça. Simplement, la recherche nous semble-t-il complètement légitime d'une vie meilleure et de perspectives pour toute une génération, notamment de personnes comoriennes qui sont dans un état où les libertés individuelles sont quasi inexistantes, où simplement se nourrir est un combat quotidien, mais aussi des personnes qui prétendent et répondent aux critères de l'asile, qui viennent notamment de pays comme le Burundi, comme la RDC, et qui fuient face à des dangers totalement légitimes aussi.
2: Vittoria Logripo de la CIMAD, association de soutien aux migrants, propos recueillis par Tanita Fallet.
0: Et on va revenir plus largement sur la situation à Mayotte, sur la visite aussi du Premier ministre français sur place dans 1 heure dans le dossier du prochain journal. L'immigration à Mayotte, donc thème de campagne pour certains candidats à l'Élysée. D'autres s'appuient plutôt sur leur programme écologique.
2: Raphaël Glucksmann, cofondateur du parti Place Publique, a choisi ce thème pour son premier déplacement de campagne. Il promet, s'il arrive à l'Élysée dans 8 mois, 100 jours de transformation pour, dit-il, libérer la France de son addiction au gaz et au pétrole. Charlotte Urien-Tomaca.
8: C'est au pied d'un parc à éoliennes en Charente-Maritime que Raphaël Glucksmann a choisi d'organiser son premier déplacement de campagne depuis l'officialisation de sa candidature à la présidentielle. À ses côtés, Yannick Jadot, sénateur écologiste qui a annoncé son ralliement au candidat de Place Publique. Casque sur la tête, baudrier autour du corps, Raphaël Glucksmann s'est même hissé au sommet d'une éolienne. Un choix symbolique pour le candidat qui veut faire de la transition écologique l'un des axes majeurs de sa campagne.
9: Dès la prise du pouvoir, nous engagerons les 100 jours de la révolution écologique.
8: Reste toutefois un sujet de désaccord entre les deux hommes, le nucléaire. Raphaël Glucksmann se dit favorable à la construction de nouveaux EPR, tandis que Yannick Jadot y est opposé.
10: On va travailler à construire des scénarios qui nous permettront de trouver un accord sur le besoin ou pas de nouveaux réacteurs nucléaires.
8: Quelques kilomètres plus loin, direction le Marais Poitevin, Raphaël Glucksmann y défend un autre volet de son projet écologique. Une façon de relier transition écologique, agriculture et énergie et d'essayer de se défaire de son image de candidat parisien.
9: Pensez aux 6 mois qu'on vient de vivre. On doit engager des transformations radicales.
8: Premier déplacement, premier message pour Raphaël Glucksmann. La campagne présidentielle commence donc avec l'écologie comme ligne de départ.
2: Un mois après la crise de Ceuta, les relations entre Rabat et Madrid restent tendues. Le gouvernement espagnol a présenté hier des mesures pour accélérer le renvoi des migrants qui se trouvent encore sur l'enclave espagnole. Et à Rabat, cette crise a relancé ces dernières semaines le débat sur la souveraineté de Ceuta, Mathias Reynal.
11: L'image a retenu l'attention des médias marocains. Lundi soir, face à Mohamed VI, lors de la traditionnelle veillée religieuse du Maolid, présidée par le souverain, le ministre des Habous et des Affaires islamiques cite Septa, l'appellation marocaine de la ville de Ceuta. Ahmed Taoufek évoque deux penseurs marocains originaires de la cité. Surtout, il mentionne l'utilisation d'un ouvrage soufi dans la mobilisation des Marocains pour, dit-il, libérer les villes occupées sur l'océan Atlantique au début de l'époque moderne. Sans constituer l'expression d'une revendication officielle, les références employées dans ce discours interpellent dans cette période de tension avec l'Espagne, alors que le ministre de la Justice marocain a lui appelé, il y a quelques jours encore, de manière très frontale cette fois, je cite, au retour de Septa à la patrie. Ce n'est pas la première fois que ces références sont brandies par Rabat. Il y a un an, Mohamed VI demandait déjà au Conseil supérieur des oulémas dans une lettre de mettre en valeur le recueil de prières soufis cité par Ahmed Taoufek. Depuis, le contexte a changé. Mathias Reynal, Casablanca, RFI.
0: Se réveiller dans le corps d'un autre, c'est le cauchemar, Marion, que vit David dans le film L'Inconnu.
2: Ce trentenaire, après une nuit avec une jeune femme, se réveille dans le corps de cette femme, cette inconnue, et se lance dans une quête pour la retrouver. Un thriller qui était en compétition au dernier festival de Cannes et que nous présente Sophie Tarlotin.
12: Et si un jour, vous vous réveillez dans le corps d'un ou d'une autre, David, photographe solitaire et dépressif, se serait bien passé de cette expérience effrayante. Plus que le changement de genre, ce qui passionne le réalisateur Arthur Harari, c'est la question de l'identité.
13: C'est des questions que les enfants se posent. Par exemple, on regarde ses parents et on se dit « mais si ça se trouve, c'est pas mes parents ». Donc ces espèces d'exercices de pensée enfantins, ils ont à voir profondément avec la question de l'être, en fait, et de le réel de l'identité.
14: Vous êtes qui ?
12: Ce thriller étrange met en scène deux acteurs principaux, Nils Schneider et Léa Seydoux, qui incarnent des personnages perdus dans le corps de l'autre.
13: C'est chercher l'étranger en soi. Et donc ça, c'est un moment, le sol s'ouvre sous les pieds. Et donc ils ont fait cette expérience. Mais oui, c'était une espèce de route inconnue pour eux.
15: Ouais. Vous leur avez demandé une transformation physique.
13: Et je pense que c'était à la fois appelé par le film et par des circonstances presque indépendantes de ma volonté. Léa est tombée enceinte pendant qu'on préparait le film. Et Nils, de son côté, il était très amaigri déjà. Et effectivement, pour devenir l'autre, il est devenu autre physiquement.
12: Métamorphosé, voire.
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2: Bonjour à toutes et à tous et bienvenue dans ce moment d'information locale sur Radio Intervalle. Nous sommes en Lozère aujourd'hui et dans quelques instants, nous retrouverons nos correspondantes dans les offices de tourisme de Mende et du Pont de Montvert avec encore quelques événements à venir pour cette fin août. Et de la même façon, du côté de la Roncerie de Saint-Laurent-de-Trèves, 3 soirées vous attendent. C'est jeudi, vendredi et samedi. Pour commencer, jeudi, soirée conte et musique. Par-delà, 3x9 royaumes avec Brigitte Aguillon au récit et Anne Tixier qui l'accompagne au violoncelle. Cette fois-ci, c'est l'univers du conte russe que la Roncerie vous propose d'écouter. Rendez-vous à 19h30 précise, accueil à partir de 19h. C'est en participation libre et consciente à partir de 10€ par personne. Et pour être sûr d'avoir une place, n'hésitez pas à contacter la Roncerie pour réserver. Ce vendredi, concert Vieux Coco avec Timothée Demoury, un projet guitare électrique solo inspiré par des guitaristes connus, une musique minimaliste et épurée, cinématographique aux incursions folk électriques. Ce sera ce vendredi à partir de 20h30 et la participation va de 10 à 15€ par personne. Enfin, concert 3 guitares, 3 albums ce samedi à la Roncerie. Pianiste dès l'enfance, c'est à l'adolescence que Christopher Murray a été séduit par la guitare. Fort de ses deux instruments, il s'est mis à écrire lui-même ses propres chansons et vous présentera donc ce concert 3 guitares, 3 albums samedi à partir de 20h30 et toujours pareil au niveau des tarifs, 10 à 15€ par personne. Pour la suite des événements, culture, loisirs, tourisme, on retrouve nos correspondantes dans les offices de tourisme de la région, Claire Noué à Mende et tout de suite Barbara au Pont de Montvert.
3: Bonjour à toutes et à tous, ici Barbara de l'office de tourisme des Cévennes au Mont-Lozère. Ravie de vous retrouver en cette période estivale. Si vous explorez le sud Lozère en ce moment, sachez que nos bureaux sont ouverts, que ce soit au Pont de Montvert, à Saint-Germain-de-Quelberte, au Collet de Dèze, à Vialas,

0: Le 27 août, au pont de Montvert, c'est une balade pontée qui vous est proposée par la médiathèque à partir de 4 ans. Un goûter tiré du sac à l'issue de la balade pontée. Les inscriptions se font directement à la bibliothèque. Le 28 août, à Saint-Hilaire-de-la-Vite, le pas pour les petits chaperons rouges, une pièce qui questionne l'attribution des rôles des victimes et des bourreaux tels qu'ils sont présentés dans le conte original. Ici, tout s'inverse dans réécriture moderne, décalée et humoristique. Le 28 août, à Saint-Martin-de-Bouveau, c'est un concert de jazz latino qui vous est proposé par le groupe Envivo Trio. N'oubliez pas de réserver. Le 31 août, à Vialas, c'est soirée-concert avec DJ Bouboundé. Vinyle, musique du monde. Vous pourrez aussi retrouver sur toute cette fin de mois les animations du Parc National des Cévennes autour de la biodiversité et sur tout le territoire et sur inscription, ou des visites de fermes qui sont toujours en place pour découvrir les savoir-faire authentiques et des producteurs passionnés à travers tout le territoire. Si vous avez envie d'un peu de cinéma, n'hésitez pas à consulter les projections du Cinéco. Elles sont reconnaissables en ligne sur notre site internet et sur le site du Cinéco. Alors, pour ne rien manquer des activités présentées aujourd'hui, mais aussi découvrir bien d'autres rendez-vous avec tous les détails pratiques, une seule adresse, www.cévennes-montlozère.com. Notre équipe est à votre écoute au 04 66 45 81 94. Et pour garder le fil de nos activités, pensez à vous inscrire à notre newsletter. Voilà, on se retrouve très vite pour de nouvelles découvertes. Merci de nous avoir écoutés. C'était Barbara pour l'Office de tourisme des Cévennes au Mont-Lozère.
1: Bonjour, Claire Noué, je suis secrétaire direction de l'Office de tourisme de Mende et je vais donc vous présenter le programme pour ce mois d'août. Alors, on va commencer tout d'abord avec une exposition du musée du Gévaudan où vous pouvez retrouver des expositions temporaires. Alors, il y en a une qui va donc continuer jusqu'au 30 août. Il s'agit de la bergère avec son troupeau, du tableau de Jean-François Millet, qui a été prêté par le musée d'Orsay dans le cadre de son opération Sans œuvre, qui raconte le travail. C'est proposé dans une vingtaine de musées français. Donc, nous avons édité, bien sûr, de celui-ci. Ce sera donc au premier étage et vous pouvez, bien sûr, admirer cette œuvre donc dans les heures d'ouverture du musée. Et puis il y a une autre exposition qui est proposée aussi au musée, ça s'intitule Rural. C'est un pré-musée Fabre pour la première fois en France. Il s'agit de 86 photographies en noir et blanc, dont la moitié consacrée à la Lozère, de la série Rurale de Raymond Depardon, qui est photographe et réalisateur français à la renommée internationale et également lauréat du Grand Prix National de la Photographie en 91. Par contre, elle est payante, donc pour l'avoir, tarif plein c'est 8 euros et tarif réduit c'est 4 euros. Se situe donc au deuxième étage du musée du Gévaudan. Sachez aussi que sur le musée du Gévaudan, vous avez des visites spéciales qui sont organisées, des visites express, notamment commentées. Vous pourrez trouver toutes ces informations en nous appelant. Et puis sachez aussi que le dernier rendez-vous qu'on vous propose de retrouver, ce sera le rallye Terre de Lozère, bien sûr, puisqu'il revient sur les terres lozériennes. Ce sera du 28 au 30 août. Le rallye qui compte, bien sûr, comme une manche du championnat de France, des rallyes terres. Ainsi que le championnat de France des rallyes terres BHEC. Et c'est le 15e, donc, cette année. Vous pourrez retrouver, donc, environ 130 voitures modernes et 30 historiques qui seront, bien sûr, situées sur la place du Foirail avec un départ à 7h pour les concurrents. C'est organisé par l'Association sportive automobile de la Lozère. Donc, il y aura une arrivée le samedi vers 18h et le dimanche, arrivée finale et remise des prix vers 16h. Vous pourrez en tout cas les retrouver sur le Foirail autour de ces horaires-là pour bien sûr, admirer et les pilotes et, bien sûr, les véhicules. Je vous propose de rappeler l'Office de tourisme donc au 04 66 94 00 23 pour retrouver toutes les précisions utiles, que ce soit les tarifs ou les horaires, bien sûr, pour toutes ces animations et bien d'autres. Et sinon, vous pouvez aussi consulter le site internet sur www.mende-coeur-lozère.fr.
2: Merci à Claire et à Barbara pour toutes ces précieuses informations si vous habitez en Lozère. Et pour finir, je vous signale à Saint-Enimie ce soir une visite du village proposée par la compagnie La Burlatine. L'association du village promeut le patrimoine bâti et culturel à travers l'évocation historique de l'époque médiévale et de la Renaissance. Le veilleur de nuit vous fera découvrir au détour des ruelles la vie de Saint-Enimie à l'époque médiévale. Ce sera donc à partir de 20h30 ce soir à Saint-Enimie et c'est gratuit. C'est la fin de ce moment d'information locale sur Radio Intervalle. Merci de l'avoir suivi et à très bientôt pour d'autres actualités près de chez vous.
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La météo dans le Gard et en Lozère sur Radio Intervalle. Après un mercredi calme, ce jeudi, retour de la pluie et on revient dans des valeurs de saison au niveau des températures. En Lozère, ce mercredi 26 août, le ciel reste voilé mais lumineux tout le jour. On peut sentir quelques rafales de vent de sud jusqu'à 55 km/h et les températures retrouvent des valeurs moyennes pour la saison. Il fait 7 à 17 degrés pour les minimales. Au meilleur de la journée, 24 à 29 degrés. 25 à Langogne, 28 à Mende et à Florac, 29 pour Saint-Enimy et la Canourgue. Ce jeudi 27 août en Lozère, des nuages ou un ciel voilé, ce n'est que dans le quart sud-est que quelques averses peuvent se produire. Elles sont plus faibles et rares l'après-midi. Le vent de sud gagne en intensité, atteignant les 70 km/h en rafale et les températures sont à peine plus basses que la veille. Attendez ce jeudi des minimales de 12 à 17 degrés, en journée 23 à 28 degrés, 24 à Langogne, 26 à Mende et à Florac, 28 dans les gorges du Tarn. Pour la fin de la semaine en Lozère, peut-être des orages pour vendredi et un temps plus calme pour ce week-end. Ce mercredi dans le Gard, le ciel reste voilé tout le jour avec peu de vent. Pour les températures, on est revenu dans des valeurs de saison avec 12 à 20 degrés pour les minimales. En journée, 27 à 30 degrés, le maximum pour Alès et Saint-Ambroise. Ce jeudi, dans le Gard, de rares averses sont possibles le matin et peut-être quelques orages localisés l'après-midi. L'extrême est devrait être épargné. À nouveau, quelques gouttes possibles en soirée et dans la nuit. Le vent marin se fait sentir l'après-midi avec des rafales jusqu'à 65 km/h. Et il fait moins chaud ce jeudi, 16 à 20 degrés pour les minimales. Dans l'après-midi, 25 à 33 degrés, le maximum pour Bagnols-sur-Cèze. Pour la suite, dans le Gard, les pluies s'évacuent dans la matinée de vendredi et le week-end s'annonce calme et ensoleillé. C'était Estelle, merci d'avoir suivi ce point météo et à bientôt sur Radio Intervalle pour d'autres nouvelles du temps.

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1: Amis auditeurs, bonjour. Je suis heureuse de vous accueillir à l'écoute de cette émission. Nous accueillons dans un instant Christophe Selmar, professeur de Bible, psychologue, pour découvrir ces richesses contenues dans l'Évangile et tout particulièrement au sein des paraboles. Christophe Selmar, bonjour.
2: Bonjour Denis, bonjour aussi à vous tous, chers amis auditeurs.
1: Vous avez choisi de commenter pour nous en tout premier cette parabole bien connue du père du fils prodigue, mais déjà vous nous avez appris qu'il s'agissait effectivement plus du père, de l'attitude du père que de celle du fils. On dit souvent la parabole du fils prodigue, or c'est du père qu'il s'agit essentiellement, bien que le fils joue son rôle aussi. Et vous nous avez aidé à voir de quelle manière Jésus, à travers ce récit, parle aussi bien à notre quotidien qu'à notre vie spirituelle.
2: Alors cette histoire peut très bien être interprétée à différents niveaux. Au niveau d'abord sociologique de l'époque, pour dire il faut pas avoir une mentalité de patriarche et vouloir tout régenter, diriger. Ça peut être interprété au niveau aussi psychologique, dans la relation que les parents doivent avoir avec leurs enfants. Ils sont mis au monde, il faut les encourager à quitter la maison pour s'installer à leur compte, leur donner même les moyens, non seulement psychologiques, intellectuels, affectifs, mais aussi parfois matériels. Et bien sûr, cette parabole, elle est une parabole universelle, parce qu'au-delà de l'aspect sociologique, au-delà de l'aspect psychologique, il y a cet aspect spirituel, car ce père représente finalement Dieu dans ses relations avec les enfants que nous sommes, donc les hommes.
1: Donc une relation tout à fait comparable à celle d'un père avec son fils et du père avec son fils, donc cette réciprocité. Aujourd'hui, j'aimerais que vous nous parliez davantage de cet accueil du père. On en parlait la dernière fois, voir de quelle manière l'enfant s'est senti tout de suite accueilli. Cet enfant qui, vous nous l'avez dit, n'a pas d'âge précis. Ça peut être déjà un homme, mais on reste toujours l'enfant de son père.
2: Oui.
1: Alors, cet accueil qui a permis à l'enfant de ne pas éprouver le besoin de dire « Sers-moi, utilise-moi comme l'un de tes serviteurs ».
2: Alors, bien sûr, cet enfant ramasse l'héritage auquel il n'avait pas droit, mais que le père consent à lui donner. Il s'en va très loin et au lieu d'utiliser ce capital pour finalement acheter un commerce, pour
1: bâtir son avenir.
2: Bâtir son avenir, oui, voilà qu'il le dilapide. Et finalement, il tombe dans une situation de besoin très grave. Il va jusqu'à être engagé par un propriétaire de pourceaux. Il n'arrive même pas à manger ce que ses porcs consomment parce qu'on ne lui en donne pas. Et là, il a la nostalgie de la maison du père. Il se dit combien de personnes chez mon père ont du pain en abondance et moi ici, je meurs de faim. Donc autant être employé par papa chez moi, au moins j'aurai de quoi subvenir à mes besoins. Et lorsqu'il part et qu'il se dirige vers son père, le texte nous dit que de loin, le père le vit, il courut à sa rencontre, l'enlaça et l'embrassa. Alors ceci est quelque chose de capital sur le plan théologique, parce que l'évangile, ce mot veut dire « bonne nouvelle ». C'est Dieu qui vient à notre rencontre, c'est Dieu qui comprend notre souffrance, nos besoins, et c'est Dieu qui ne reste pas finalement indifférent à ce que nous sommes, à ce que nous faisons, et surtout indifférent à notre souffrance. La Bible présente Dieu comme le Dieu qui écoute, le Dieu qui comprend, le Dieu qui prend l'initiative de la rencontre. Ce n'est pas, dans la Bible, ce n'est pas à l'homme de conquérir le ciel comme dans les religions païennes où les temples à degrés représentaient la capacité de l'homme progressivement, escalier par escalier, palier par palier, à atteindre le divin. La démarche biblique est à l'inverse. C'est la raison pour laquelle le temple était mis
1: par terre,
2: à même le sol. Cela veut dire que c'est Dieu qui vient à la rencontre de l'homme, parce que l'homme n'a pas les moyens de conquérir le divin par ses propres forces. Et là, cette parabole est là pour nous dire que face à cet enfant, ce fils qui revient, qui tâtonne et qui ne sait pas comment il va être reçu, c'est le père qui va à sa rencontre, qui court, dit le texte, pour montrer l'empressement de Dieu à vouloir nous accompagner dans notre souffrance, pour nous aider et surtout pour nous restaurer psychologiquement, physiquement, dans notre dignité de fils. Et le texte nous dit que non seulement il l'enlace, mais il l'embrasse avant même que le fils ait pu dire quoi que ce soit.
1: Donc avant même de savoir ce qu'il y a à l'intérieur de son cœur.
2: Oui, et je pense que c'est ça qui va déclencher un véritable processus de repentance. Vous savez, il y a un texte dans l'Épître aux Romains où l'apôtre Paul dit que c'est la bonté de Dieu qui nous pousse à la repentance. Je crois que la démarche du fils prodigue était une démarche où petit à petit il s'engage dans un processus de conversion, mais elle n'est pas encore parfaite. Finalement, le fils prodigue échafaude un plan de confession pour finalement être accepté comme ouvrier par un patron de père. Et lorsque il conçoit l'idée de dire à son père « traite-moi comme l'un de tes mercenaires » et que, arrivant devant la porte de la maisonnée, le père court à sa rencontre, l'étreint, l'embrasse, il se sent fils. Et il sent qu'il n'a jamais quitté dans l'esprit de son père son statut de fils. Et là, les bras lui en tombent, comme on pourrait dire, et il va dire « Père, j'ai péché contre le ciel et contre toi. Je ne suis plus digne d'être appelé ton fils. » Il ne dit plus « traite-moi comme l'un de tes mercenaires. » Autrement dit, c'est la démarche du père vers le fils qui va convaincre le fils qu'il est toujours, toujours resté fils. Et c'est là le message que cette parabole, quelles que soient les erreurs que nous faisons, quelles que soient les difficultés que nous rencontrons dans la vie, nous restons toujours fils de Dieu et Dieu est prêt à nous accompagner dans notre démarche de retour vers la maison.

0: Christophe Selmar, vous nous disiez que c'est finalement l'attitude du fils qui a déterminé, l'attitude du père qui a déterminé le ressenti du fils et qu'il s'est senti effectivement fils comme auparavant. Nous avons, je crois, tous vécu dans notre entourage des relations un petit peu de ce type où quelqu'un, que ce soit familial ou parmi les amis, nous manifeste tellement de bonté qu'on dit comment est-ce qu'on pourrait ne pas l'aimer? Et vous disiez donc que ce Dieu dont vous parlez nous aime tellement que c'est vrai qu'à partir du moment où on découvre cet amour, on se sent attiré.
1: Oui, alors ça c'est la force du monothéisme, que ce soit le judaïsme, le christianisme ou même l'islam. Dieu est présenté comme le Dieu miséricordieux et compatissant. Dans l'islam, par exemple, à chaque sourate du Coran, on commence par ce Dieu miséricordieux, compatissant. C'est là la force même du monothéisme. Un Dieu qui est certes une intelligence, une personnalité, qui est le créateur.
0: Une puissance.
1: Mais qui, dans son amour, et dans sa miséricorde vis-à-vis des créatures, créé à son image, respecte la liberté. Et c'est dans cette perspective que le père a accepté que le fils, finalement, vive sa vie, soit finalement heureux avec ce que le père lui apporte, ce que Dieu nous donne, notre intelligence, notre liberté, notre pouvoir créateur, nos moyens de créer la vie, de d'engendrer des richesses. Et alors cette parabole, bien sûr, est là pour nous dire Dieu est amour. C'est le grand message de cette parabole. Dieu nous considère toujours comme ses enfants, quand bien même nous nous comportons, nous, en enfants rebelles. Et d'ailleurs, nous, en tant que parents, vous, Denis, et moi-même, nous avons des enfants, et quand bien même ils font des erreurs, lorsqu'ils passent à côté, lorsqu'ils pêchent au sens étymologique du terme, ben, ils restent quand même nos enfants.
0: Et alors, cette capacité à considérer chaque être humain comme son enfant, cette capacité que Dieu nous montre dans cette parabole, elle est pour nous très importante parce que ce fils avait tout fait de travers. Il avait vraiment été à l'encontre de ce qui, sans doute, ce qu'il avait reçu comme éducation. Il avait dilapidé l'argent et pourtant, vous l'avez dit aussi dans d'autres émissions, aussi loin qu'on aille, quand on revient, on est toujours le fils du père.
1: Alors, dans la Bible, le péché par excellence n'est pas tant de tomber dans l'erreur. Le péché par excellence consiste à refuser la main tendue, refuser la grâce. Le péché par excellence, c'est le manque de foi. Et c'est pour cela que le Fils est réintégré, parce que face au comportement d'amour du Père, qui finalement a accepté à lui donner l'héritage, qui vient à sa rencontre, qui l'étreint, qui l'embrasse, il passe par une véritable expérience relationnelle avec le Père, effectivement, lorsque il comprend ce qu'a été son Père, ce qu'il a fait et ce qu'il fait encore pour le recevoir dans la maison. Le texte dit au verset 21e de l'évangile de Luc, le Fils lui dit, mon Père, j'ai péché contre le ciel et contre toi, je ne suis plus digne d'être appelé ton Fils. Il prend conscience, finalement, qu'il y a un énorme décalage entre le caractère désintéressé du père et puis l'attitude très très égocentrée, égoïste même qu'il a eue et par laquelle il a déshonoré son père. Et c'est dans cette prise de conscience et dans cet aveu, je ne suis plus digne d'être appelé ton fils, que se trouve exactement sa dignité. Alors je dirais aux amis auditeurs, lorsque nous sommes éloignés de Dieu, lorsque nous nous trompons, lorsque nous commettons des erreurs, si notre sensibilité chrétienne nous dit voilà, c'est mal ce que tu as fait, c'est pas bien, c'est la voix du découragement. Il faut pas l'entendre à cette voix-là, parce que pour être digne de Dieu, il faut se sentir justement indigne. Et ce sont ceux qui se sentent éloignés de Dieu, qui comprennent que par dans leur nature il n'y a rien qui puisse sanctifier le nom de Dieu et le glorifier, ce sont ceux-là qui sont le plus près de Dieu. Il y a de multiples textes dans les évangiles et dans la Bible où Dieu dit je suis avec celui qui souffre, avec celui qui a l'esprit abattu. Cet homme-là après cette triste expérience, revient vers son père, il découvre l'amour de Dieu et il passe par une vraie expérience spirituelle, c'est-à-dire il devient digne de Dieu parce que justement il s'en sent indigne.
0: Voilà, et cette prise de conscience lui permet de chercher en dehors de lui-même une solution. Et quand il dit « j'irai vers mon père », c'est qu'il sait que là, il trouvera la solution.
1: Alors voilà, c'est qu'il faut que chacun d'entre nous ait la certitude que quand bien même nous nous trompons, nous commettons des erreurs, il y a toujours un Dieu bienveillant, miséricordieux et compatissant qui est là pour non seulement nous accueillir, pour nous transformer et nous ouvrir une nouvelle trajectoire de vie.
0: Cette parabole est particulièrement riche. Christophe Selmar, nous nous retrouvons donc très bientôt pour continuer à la découvrir.

C'était Parabole, en compagnie de Christophe Selmar, professeur de Bible, psychologue. Je vous rappelle que cette parabole que nous découvrons actuellement est contenue dans l'évangile de Luc au chapitre 15. Et peut-être n'avez-vous pas de Bible sous la main, ce livre le plus répandu au monde. Eh bien, il y a des possibilités de l'obtenir. Nous serions heureux de vous en offrir un exemplaire. Vous nous écrivez. À bientôt.

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2: Aujourd'hui, nous partons à la rencontre de la muse et de ses poèmes. L'association du Temple du Rouve, au col de Jalcrest, a organisé un concours de poésie sur le thème de l'exil, en souvenir de l'exil des Huguenots à la révocation de l'édit de Nantes. On part donc à l'écoute des lauréats.
3: Le pays que je quitte. Matin d'hiver, quai numéro 3. Anneaux de bronze scellés sur les môles endormis. Paquebot appuyé sur la rive. Longue cheminée, noire, tendue vers le ciel par quatre haubans d'acier. Ventre à l'odeur de grésil et de naphte. Passerelle aux rambardes fragiles. Long stylet pénétrant dans le cœur du navire endormi. Cri. Appel. Fumée. Larmes fugaces, files d'hommes, de femmes, d'enfants, valises, mâles lacés, caisses cerclées de fer, cordons de douaniers débonnaires. Le rivage dort. Bientôt s'éveillera la ville d'où je pars, le pays que je quitte. Les brumes se lèveront, découvriront ces paysages, ces maisons endormies, ces routes herbeuses où marchent les facteurs, les bergers, les enfants. Le bateau a largué ses amarres. Elles traînent dans l'eau du port. Les cris de l'équipage couvrent les sanglots. Mon pays que je quitte dort au bord de la mer. Le soleil du matin enlève la buée aux carreaux verglacés. Reviendrai-je un jour sur la terre légère où le vent de la mer flotte comme un drapeau? Reverrai-je jamais les filles aux yeux profonds comme des grottes antiques et aux sourires clairs, comme sont les matins?
2: On est aujourd'hui au Temple du Rouve. On est là pour une remise des prix par rapport à un concours de poésie. Je suis avec
4: Alain Chaz, ancien enseignant de lettres classiques et à 16h un peu écrivain de fables.
2: Vous étiez aussi le président du jury de ce concours. Quel était le thème?
4: Alors le thème cette année c'est exil. Exil un peu sous tous ses aspects et sous forme de texte poétique avec une forme libre ou une forme plus régulière, plus classique. Nous avons reçu 32 textes. Qui venaient un peu de tous les départements français, même de l'étranger, de Belgique, de Suisse, du Togo même.
2: Et pourquoi avoir choisi cette thématique de l'exil?
4: Mais disons que c'est un thème quand même qui se rapproche de l'association, puisque d'ailleurs l'un des textes évoquait l'exil des camisards qui avaient dû fuir ou qui avaient été envoyés aux galères par le roi de France.
3: Ailleurs mon pays. Partir, loin et ne jamais revenir. Même si le cœur est lourd, restent les racines et les souvenirs. Est-il possible qu'un jour nos pas foulent à nouveau ce sol, celui qui nous a appris à marcher? Car lui seul sait que cet envol n'est autre qu'un choix forcé. Ainsi, dans nos veines, coulent les voix de nos ancêtres. Eux qui ont apprivoisé cette terre, avec pour seul but de transmettre ce chant entendu dans l'air. Et le vent, à des milliers de kilomètres, nous rappelant cette maison qui nous a vu naître.
4: Exil, on a trouvé un peu, j'en parlerai d'ailleurs un peu plus tard, a trouvé toutes les formes d'exil possibles, que ce soit l'exil à cause de la guerre, de la politique, des changements climatiques, que ce soit aussi l'exil pour des raisons personnelles ou économiques.
2: Voilà. Et donc vous avez choisi, au final, il y a eu trois vainqueurs, on va dire.
4: Voilà, oui.
2: Quelles ont été les thématiques de ces trois textes?
4: L'unité, disons, de ces trois lauréats, c'est d'avoir choisi l'exil pour des raisons politiques, essentiellement. Ce sont des textes qui évoquent les problèmes qui se déroulent en ce moment au Moyen-Orient ou en Asie.
2: Et la poésie a un rôle à jouer par rapport à ces conflits?
4: Ah oui, absolument, oui. Je crois que c'est une façon d'aborder le thème sous différents aspects, et puis de faire mieux ressentir un peu toutes les répercussions que les changements politiques, par exemple, peuvent avoir au niveau humain, au niveau mondial même.
2: Qu'est-ce qui vous touche, vous, personnellement, dans les situations aujourd'hui?
4: Et j'ai trouvé que tous les textes, pratiquement, sont des textes compatissants, sont des textes qui appellent à la solidarité et qui appellent à l'humanité en général.
2: Est-ce que vous avez, en dehors des textes qui nous sont proposés aujourd'hui, une référence, quelque chose vers lequel vous nous envoyez pour essayer justement de se sensibiliser à ces situations-là?
4: Vous voulez dire une référence littéraire?
2: Oui.
4: Oui, mais c'est tout trouvé, puisqu'il y en a un qui fait appel justement à un vers de Victor Hugo qui évoque justement cette situation d'exil.
2: Et la Bible, elle a aussi une référence pour ces situations-là?
4: Non, je n'ai pas trouvé de référence religieuse, mis à part dans le poème qui évoque le galérien, le camisard galérien, qui se termine par un vers qui m'a beaucoup touché, qui dit « On ne se met à genoux que devant Dieu ». Voilà, donc il faut résister et refuser l'oppression.
5: Un enfant sans couleur, sans regard et sans voix voudrait bien balayer son angoisse et ses doutes. Il commence à pleurer une nouvelle fois, tremble comme une feuille après sa longue route. Le ciel nuageux est sur lui tel un linceul. Il n'y discerne pas un frisson de lumière. Sur ce quai en béton, il se retrouve seul, pauvre être abandonné, petit grain de poussière. Il a risqué sa vie en bravant des dangers, évité les écueils sur une mer profonde, pour finir dans ce port anonyme étranger, dans son cœur il ressent une indicible fronde. Ses parents ont péri comme d'autres migrants, dans ses yeux effrayés des larmes de détresse. Bambin, qui maintenant doit vivre comme un grand, son satané destin le prive de jeunesse. Il implore son Dieu pour qu'il guide ses pas vers quel Eldorado, quelle terre promise. Que verra-t-il au bout de son chemin de croix, orphelin en haillons, sans même une valise?
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Émilie Valma, l'animatrice du dispositif Relance Octave sur les Cévennes Lozériennes à Florac. Relance Octave est un service gratuit mis en place par les chambres de commerce et de l'industrie, chambres des métiers d'artisanat et chambres de l'agriculture du Gard et de la Lozère, afin de faciliter la transmission des entreprises et accompagner à la fois les personnes qui souhaitent transmettre leur activité et les personnes qui ont un projet de reprise. Je vais vous présenter une de nos offres d'entreprise à reprendre en ce moment, en Sud-Lozère. En hôtellerie, annonce L0455. À reprendre au sein d'un charmant village très fréquenté en période estivale, un hôtel saisonnier. Cet hôtel, situé dans les gorges du Tarn, dispose de 19 chambres. Cela représente une capacité d'accueil de 46 personnes. Les chambres se trouvent au deuxième et troisième étage. Le premier étage permet de loger le personnel saisonnier. Il sert également de buanderie ou d'espace de stockage. Cet étage peut être aménagé par le nouvel exploitant pour créer son propre logement au sein de l'hôtel. Au rez-de-chaussée, nous trouvons un coin réception, une salle de restaurant accueillant 80 couverts et une cuisine équipée. La clientèle venant séjourner dans cet établissement sont des touristes et des sportifs. Il n'y a pas de salariés à reprendre. La vente de ce bien comprend l'ensemble, c'est-à-dire le fonds de commerce et les murs, pour un total de 440 000 euros. C'était l'annonce L0455. Si vous êtes intéressé par une de ces offres, contactez Relance à l'antenne de Florac au 04 66 45 53 87 ou par mail à l'adresse florac@relanceceven.fr. N'hésitez pas également à consulter l'ensemble de nos offres sur notre site internet www.relanceceven.fr. Enfin, si vous avez un projet de cession de votre activité ou de reprise d'une entreprise commerciale ou artisanale ou d'une exploitation agricole, nous sommes là pour vous accompagner. Passez-nous voir à Florac. Nous sommes situés à la zone d'activité de Saint-Julien-du-Court dans les locaux de la Chambre d'agriculture. Sinon, vous pouvez nous appeler au 04 66 45 53 87.

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1: À peine le temps d'y voir. Amis auditeurs, bonjour. Alors aujourd'hui, j'aimerais vous présenter une chanson de Julien Clerc, Partir, qu'il a écrit en 1977. Alors si j'aimerais vous parler de cette chanson, c'est parce qu'en 2002, il a cédé ses droits à l'UNHCR, qui est le Haut Commissariat des Nations Unies pour les Réfugiés. Et elle a été utilisée, cette chanson, pour une campagne de collecte de fonds.

0: Donc c'était Julien Clerc, Partir, et moi je vous retrouve la semaine prochaine. Au revoir.
1: C'était Histoire de chanson. Et nous étions avec Alexandra de la médiathèque de Saint-Christol-les-Alès.
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2: Bonjour à tous. Les vacances ont pour beaucoup permis de mettre l'organisme au repos. La rentrée, elle, va souvent de pair avec la reprise des bonnes habitudes physiques. Encore, faut-il y aller en douceur pour ne pas risquer la blessure. Réduction du stress, du risque de maladies chroniques, création de liens sociaux, les bienfaits du sport ne sont plus à présenter. La reprise d'une activité arrive souvent en tête des bonnes résolutions, que ce soit celle de janvier ou bien de la rentrée de septembre. Mais pour garder un rythme soutenu et ne pas s'arrêter au bout de quelques mois, il est important de respecter les étapes. La première est de faire un bilan de santé chez votre médecin généraliste, surtout si vous souhaitez reprendre le sport après 40 ans. L'objectif est de contrôler la santé de votre cœur et vos capacités respiratoires notamment. En fonction de votre forme, il vous conseillera les sports à pratiquer pour reprendre une activité sereinement. Commencez progressivement en évitant les séances de sport très intenses dans un premier temps. Vous risquez de vous épuiser ou de vous blesser. N'hésitez pas à vous fixer des objectifs réalisables et à augmenter progressivement. Avant chaque session, échauffez-vous soigneusement en effectuant des exercices de faible intensité pendant 5 à 10 minutes pour préparer votre cœur, vos muscles et vos articulations. Roulement d'épaule, flexion, extension. Choisissez également un équipement adapté. Si vous souhaitez courir, oubliez vos vieilles chaussures. Procurez-vous-en de nouvelles et pour cela, demandez l'avis d'un vendeur spécialisé. Et n'oubliez pas de vous hydrater pendant et après votre activité. Pour une bonne reprise du sport, organiser votre emploi du temps est essentiel, car le manque de temps est souvent la principale raison qui nous pousse à arrêter. Pourtant, il est toujours possible de trouver quelques heures par semaine. Un peu plus tôt le matin, entre midi et deux, ou en fin de journée, après le travail.

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2: Bonjour à toutes et à tous et bienvenue dans ce moment d'information locale sur Radio Intervalle. Nous sommes en Lozère aujourd'hui et dans quelques instants, nous retrouverons nos correspondantes dans les offices de tourisme de Mende et du Pont de Montvert avec encore quelques événements à venir pour cette fin août. Et de la même façon, du côté de la Roncerie de Saint-Laurent-de-Trèves, trois soirées vous attendent. C'est jeudi, vendredi et samedi. Pour commencer, jeudi, soirée conte et musique. Par-delà, 3x9 royaumes avec Brigitte Aguillon au récit et Anne Tixier qui l'accompagne au violoncelle. Cette fois-ci, c'est l'univers du conte russe que la Roncerie vous propose d'écouter. Rendez-vous à 19h30 précise, accueil à partir de 19h. C'est en participation libre et consciente à partir de 10€ par personne. Et pour être sûr d'avoir une place, n'hésitez pas à contacter la Roncerie pour réserver. Ce vendredi, concert Vieux Coco avec Timothée Demoury. Un projet guitare électrique solo inspiré par des guitaristes connus. Une musique minimaliste et épurée, cinématographique aux incursions folk électriques. Ce sera ce vendredi à partir de 20h30 et la participation va de 10 à 15€ par personne. Enfin, concert 3 guitares, 3 albums ce samedi à la Roncerie. Pianiste dès l'enfance, c'est à l'adolescence que Christopher Murray a été séduit par la guitare. Fort de ses deux instruments, il s'est mis à écrire lui-même ses propres chansons et vous présentera donc ce concert 3 guitares, 3 albums samedi à partir de 20h30 et toujours pareil au niveau des tarifs, 10 à 15€ par personne. Pour la suite des événements, culture, loisirs, tourisme, on retrouve nos correspondantes dans les offices de tourisme de la région, Claire Noué à Mende et tout de suite Barbara au Pont de Montvert.
3: Bonjour à toutes et à tous, ici Barbara de l'office de tourisme des Cévennes au Mont-Lozère. Ravie de vous retrouver en cette période estivale. Si vous explorez le sud Lozère en ce moment, sachez que nos bureaux sont ouverts, que ce soit au Pont de Montvert, à Saint-Germain-de-Calberte, au Collet de Dèze, à Vialas, à Sainte-Croix ou à Saint-Étienne-Vallée-Française. Nos horaires s'adaptent au fil de la saison, alors pour bien préparer votre passage, n'hésitez pas à les consulter sur notre site internet. Commençons sans plus tarder notre sélection d'animations estivales. Jusqu'au 31 août, l'exposition Urbain 5 sera au château de Grisac, au pont de Montvert. Cette exposition retrace l'histoire de ce pape lozérien, avant-dernier pape français. Du 20 au 30 août, à Molaison, c'est une exposition d'Isis Olivier. Des peintures, des dessins, des estampes. Du 22 août au 29 à Vialas, à la médiathèque, retrouvez Man Jazzy Culture. Le dessinateur de presse Man expose ses caricatures d'artistes de jazz. Le 27 août au Pont de Montvert, c'est une balade comptée qui vous est proposée par la médiathèque à partir de 4 ans. Un goûter tiré du sac à l'issue de la balade comptée. Les inscriptions se font directement à la bibliothèque. Le 28 août, à Saint-Hilaire-de-la-Vite, le pas pour les petits chaperons rouges, une pièce qui questionne l'attribution des rôles des victimes et des bourreaux tels qu'ils sont présentés dans le conte original. Ici, tout s'inverse dans réécriture moderne, décalée et humoristique. Le 28 août, à Saint-Martin-de-Bouveau, c'est un concert de jazz latino qui vous est proposé par le groupe En Vivo Trio. N'oubliez pas de réserver. Le 31 août, à Vialas, c'est soirée-concert avec DJ Bouboundé. Vinyle, musique du monde. Vous pourrez aussi retrouver sur toute cette fin de mois les animations du Parc National des Cévennes autour de la biodiversité et sur tout le territoire et sur inscription, ou des visites de fermes qui sont toujours en place pour découvrir les savoir-faire authentiques et des producteurs passionnés à travers tout le territoire. Si vous avez envie d'un peu de cinéma, n'hésitez pas à consulter les projections du Cinéco. Elles sont reconnaissables en ligne sur notre site internet et sur le site du Cinéco. Alors, pour ne rien manquer des activités présentées aujourd'hui, mais aussi découvrir bien d'autres rendez-vous avec tous les détails pratiques, une seule adresse, www.cévennes-montlozère.com. Notre équipe est à votre écoute au 04 66 45 81 94. Et pour garder le fil de nos activités, pensez à vous inscrire à notre newsletter. Voilà, on se retrouve très vite pour de nouvelles découvertes. Merci de nous avoir écoutés, c'était Barbara pour l'Office de tourisme des Cévennes au Mont-Lozère.
4: Bonjour Ternoué, je suis secrétaire direction de l'Office de tourisme de Mende et je vais donc vous présenter le programme pour ce mois d'août. Alors on va commencer tout d'abord avec une exposition du musée du Gévaudan où vous pouvez retrouver des expositions temporaires. Alors il y en a une qui va donc continuer jusqu'au 30 août. Il s'agit de la bergère avec son troupeau, du tableau de Jean-François Millet, qui a été prêté par le musée d'Orsay dans le cadre de son opération Sans œuvre, qui raconte le travail. C'est proposé dans une vingtaine de musées français. Donc nous avons édité bien sûr de celui-ci. Ce sera donc au premier étage et vous pouvez bien sûr admirer cette œuvre donc dans les heures d'ouverture du musée. Et puis il y a une autre exposition qui est proposée aussi au musée, ça s'intitule Rural. C'est un pré-musée Fabre pour la première fois en France. Il s'agit de 86 photographies en noir et blanc, dont la moitié consacrée à la Lozère, de la série Rurale de Raymond Depardon, qui est photographe et réalisateur français à la renommée internationale et également lauréat du Grand Prix National de la Photographie en 91. Par contre, elle est payante, donc pour l'avoir, tarif plein c'est 8 euros et tarif réduit c'est 4 euros. Elle se situe donc au deuxième étage du musée du Gévaudan. Sachez aussi que sur le musée du Gévaudan, vous avez des visites spéciales qui sont organisées, des visites express, notamment commentées. Vous pourrez retrouver toutes ces informations en nous appelant. Et puis sachez aussi que le dernier rendez-vous qu'on vous propose de retrouver, ce sera le rallye Terre de Lozère, bien sûr, puisqu'il revient sur les terres lozériennes. Ce sera du 28 au 30 août. Le rallye qui compte, bien sûr, comme une manche du championnat de France, des rallyes terres. Ainsi que le championnat de France des rallyes terres BHEC. Et c'est le 15e, donc, cette année. Vous pourrez retrouver donc environ 130 voitures modernes et 30 historiques qui seront bien sûr situées sur la place du Foirail avec un départ à 7h pour les concurrents. C'est organisé par l'association sportive automobile de la Lozère. Donc, il y aura une arrivée le samedi vers 18h et le dimanche, arrivée finale et remise des prix vers 16h. Vous pourrez en tout cas les retrouver sur le Foirail autour de ces horaires-là pour bien sûr admirer et les pilotes et bien sûr les véhicules. Je vous propose de rappeler l'Office de tourisme donc au 04 66 94 00 23 pour retrouver toutes les précisions utiles, que ce soit les tarifs ou les horaires, bien sûr, pour toutes ces animations et bien d'autres. Et sinon, vous pouvez aussi consulter le site internet sur www.mende-coeur-lozère.fr.
2: Merci à Claire et à Barbara pour toutes ces précieuses informations si vous habitez en Lozère. Et pour finir, je vous signale à Saint-Enimie ce soir une visite du village proposée par la compagnie La Burlatine. L'association du village promeut le patrimoine bâti et culturel à travers l'évocation historique de l'époque médiévale et de la Renaissance. Le veilleur de nuit vous fera découvrir au détour des ruelles la vie de Saint-Enimie à l'époque médiévale. Ce sera donc à partir de 20h30 ce soir à Saint-Enimie et c'est gratuit. C'est la fin de ce moment d'information locale sur Radio Intervalle. Merci de l'avoir suivi et à très bientôt pour d'autres actualités près de chez vous.
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2: La météo dans le Gard et en Lozère sur Radio Intervalle. Après un mercredi calme, ce jeudi, retour de la pluie et on revient dans des valeurs de saison au niveau des températures. En Lozère, ce mercredi 26 août, le ciel reste voilé mais lumineux tout le jour. On peut sentir quelques rafales de vent de sud jusqu'à 55 km/h et les températures retrouvent des valeurs moyennes pour la saison. Il fait 7 à 17 degrés pour les minimales. Au meilleur de la journée, 24 à 29 degrés, 25 à Langogne, 28 à Mende et à Florac, 29 pour Saint-Enimie et la Canourgue. Ce jeudi 27 août en Lozère, des nuages ou un ciel voilé, ce n'est que dans le quart sud-est que quelques averses peuvent se produire. Elles sont plus faibles et rares l'après-midi. Le vent de sud gagne en intensité, atteignant les 70 km/h en rafale et les températures sont à peine plus basses que la veille. Attendez ce jeudi des minimales de 12 à 17 degrés, en journée 23 à 28 degrés, 24 à Langogne, 26 à Mende et à Florac, 28 dans les gorges du Tarn. Pour la fin de la semaine en Lozère, peut-être des orages pour vendredi et un temps plus calme pour ce week-end. Ce mercredi, dans le Gard, le ciel reste voilé tout le jour avec peu de vent. Pour les températures, on est revenu dans des valeurs de saison avec 12 à 20 degrés pour les minimales. En journée, 27 à 30 degrés, le maximum pour Alès et Saint-Ambroise. Ce jeudi, dans le Gard, de rares averses sont possibles le matin et peut-être quelques orages localisés l'après-midi. L'extrême est devrait être épargné. À nouveau, quelques gouttes possibles en soirée et dans la nuit. Le vent marin se fait sentir l'après-midi avec des rafales jusqu'à 65 km/h. Et il fait moins chaud ce jeudi, 16 à 20 degrés pour les minimales. Dans l'après-midi, 25 à 33 degrés, le maximum pour Bagnols-sur-Cèze. Pour la suite, dans le Gard, les pluies s'évacuent dans la matinée de vendredi et le week-end s'annonce calme et ensoleillé. C'était Estelle, merci d'avoir suivi ce point météo et à bientôt sur Radio Intervalle pour d'autres nouvelles du temps.
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Je vous propose d'entendre, amis auditeurs, le concerto pour violon et orchestre numéro 3 en sol majeur de Mozart. Nous avons déjà entendu les deux premiers concertos. Nous retrouverons là Isaac Stern avec les membres de l'orchestre de Cleveland dirigé par George Sell. Nous sommes en 1961. Et nous poursuivrons par un extrait du concerto numéro 4.

C'était Isaac Stern au violon avec les membres de l'orchestre du Cleveland dirigé par George Sell. Et nous avons entendu le concerto pour violon et orchestre numéro 3 en sol majeur. Nous n'avons pas le temps d'écouter le concerto numéro 4 dans son intégralité, alors je vous propose d'entendre les deux derniers mouvements, un andante cantabile et un rondo de ce concerto pour violon et orchestre numéro 4 en ré majeur, avec toujours Isaac Stern au violon, accompagné de l'orchestre de chambre anglais dirigé par Alexander Schneider, et c'était en 1976.

C'est donc la fin de notre coin classique. Nous avons terminé avec des extraits du concerto pour violon et orchestre numéro 4 en ré majeur, les deux derniers mouvements, un andante cantabile et un rondo, avec toujours Isaac Stern au violon et Alexander Schneider qui dirigeait l'orchestre de chambre anglais. En première partie, c'était le concerto pour violon et orchestre numéro 3 et toujours avec Isaac Stern. Amis auditeurs, sachez que c'est une compilation des concertos pour violon du numéro 1 à 5 de Mozart. Nous aurons donc l'occasion de nous retrouver ensemble pour écouter d'autres concertos pour violon et toujours de Mozart. Et c'était le coin classique.

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des auteurs, des interprètes, chanteurs ou musiciens, connus ou inconnus, seront à chaque rendez-vous. Si on écoutait Mister Trio. Depuis 1998, trois amis se sont retrouvés pour jouer ensemble une musique qu'ils portaient en eux. Mélange de jazz manouche, avec des influences venues aussi bien du flamenco, du bob que de la world music. Mister Trio s'est affirmé comme une valeur originale et sûre dans le milieu du jazz. Un premier morceau pour fixer les idées. Splendide.

deux guitaristes, Cyril Salvagnac et Christophe Gruel, un batteur percussionniste, Laurent Meyer, tous les trois Toulousains se rencontrent donc au printemps 98. Après avoir tapé le bœuf ensemble, ils décident de réunir leurs talents pour jouer de la musique. Cela nous donne les morceaux que je vous propose aujourd'hui. Voici le second, Carina.

2001, le groupe présente un premier CD de 10 titres après un single 4 titres en 2000. 2002 voit le début de la consécration avec des prestations au Festival de la Ciotat avec Didier Lockwood ou de l'Avlanet avec Omar Sosa. Mister Trio ne néglige pas les actions en faveur du jazz et ses membres animent des initiations au jazz en milieu scolaire pour sensibiliser les jeunes à une musique qui ne doit absolument pas être réservée à quelques spécialistes. Nous écoutons Buster.

2003, Mystère Trio passe au Sunset à Paris, au Festival de Jazz Manouche de Salbris, mais aussi au grand rassemblement du Larzac contre l'OMC, avec pendant 2 jours 200 000 autres altermondialistes. 2003 sera aussi l'année de la parution du disque d'aujourd'hui, Comme l'air, fait de 13 compositions originales, où le trio expose la palette complète des styles et influences qui ont fait sa renommée. Un autre extrait de ce CD, Benny Boop.

2004, Mystère Trio va de festival en salle de concert, alternant des prestations à Liberchi, lieu de naissance de Django, des premières parties de Manu Dibango ou Angelo De Bar. Il peaufine aussi de nouvelles compositions et prépare la sortie d'un nouveau disque pour 2005. Ce sera un enregistrement live, qui s'appellera Sérieusement Live, et qui paraîtra finalement en 2006. Toujours tiré du CD comme l'air, Salidad.

6 voit toujours Mister Trio sur les routes et dans les avions. Tanger, Millau, la Nouvelle-Calédonie et autres lieux où l'on aime le jazz. En 2007 et 2008, ils vont continuer leur périple et s'ils passent près de chez vous ou pas trop loin, allez les voir et les entendre. Si je vous en ai donné l'envie, bien sûr. Nous écoutons un dernier morceau, Carwa de Papy.

0: Eh bien voilà, ce sera tout pour aujourd'hui. Au revoir et à bientôt sur notre antenne. Vous venez d'entendre « Si on écoutait ». Une émission de Jean-Claude Germano qui vous propose chaque semaine de nouvelles musiques.
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1: Bonjour à toutes et à tous et bienvenue dans ce moment d'information locale sur Radio Intervalle. Nous sommes en Lozère aujourd'hui et dans quelques instants, nous retrouverons nos correspondantes dans les offices de tourisme de Mende et du Pont de Montvert avec encore quelques événements à venir pour cette fin août. Et de la même façon, du côté de la Roncerie de Saint-Laurent-de-Trèves, trois soirées vous attendent. C'est jeudi, vendredi et samedi. Pour commencer, jeudi, soirée Conte et Musique. Par-delà, 3x9 Royaumes avec Brigitte Aguillon au récit et Anne Tixier qui l'accompagne au violoncelle. Cette fois-ci, c'est l'univers du conte russe que la Roncerie vous propose d'écouter. Rendez-vous à 19h30 précise, accueil à partir de 19h. C'est en participation libre et consciente à partir de 10€ par personne. Et pour être sûr d'avoir une place, n'hésitez pas à contacter la Roncerie pour réserver. Ce vendredi, concert Vieux Coco avec Timothée Demoury. Un projet guitare électrique solo inspiré par des guitaristes connus. Une musique minimaliste et épurée, cinématographique aux incursions folk électriques. Ce sera ce vendredi à partir de 20h30 et la participation va de 10 à 15€ par personne. Enfin, concert 3 guitares, 3 albums ce samedi à la Roncerie. Pianiste dès l'enfance, c'est à l'adolescence que Christopher Murray a été séduit par la guitare. Fort de ces deux instruments, il s'est mis à écrire lui-même ses propres chansons et vous présentera donc ce concert 3 guitares, 3 albums samedi à partir de 20h30 et toujours pareil au niveau des tarifs, 10 à 15€ par personne. Pour la suite des événements, culture, loisirs, tourisme, on retrouve nos correspondantes dans les offices de tourisme de la région, Claire Noué à Mende et tout de suite Barbara au Pont de Montvert.
2: Bonjour à toutes et à tous, ici Barbara de l'office de tourisme des Cévennes au Mont-Lozère. Ravie de vous retrouver en cette période estivale. Si vous explorez le sud Lozère en ce moment, sachez que nos bureaux sont ouverts, que ce soit au Pont de Montvert, à Saint-Germain-de-Calberte, au Collet de Dèze, à Vialas, à Sainte-Croix ou à Saint-Étienne-Vallée-Française. Nos horaires s'adaptent au fil de la saison, alors pour bien préparer votre passage, n'hésitez pas à les consulter sur notre site internet. Commençons sans plus tarder notre sélection d'animation estivale. Jusqu'au 31 août, l'exposition Urbain 5 sera au château de Grisac, au pont de Montvert. Cette exposition retrace l'histoire de ce pape lozérien, avant-dernier pape français. Du 20 au 30 août, à Molaison, c'est une exposition d'Isis Olivier. Des peintures, des dessins, des estampes. Du 22 août au 29, à Vialas, à la médiathèque, retrouvez Man Jazzy Culture. Le dessinateur de presse Man expose ses caricatures d'artistes de jazz. Le 27 août, au Pont de Montvert, c'est une balade comptée qui vous est proposée par la médiathèque à partir de 4 ans. Un goûter tiré du sac à l'issue de la balade comptée. Les inscriptions se font directement à la bibliothèque. Le 28 août, à Saint-Hilaire-de-la-Vite, le pas pour les petits chaperons rouges, une pièce qui questionne l'attribution des rôles des victimes et des bourreaux tels qu'ils sont présentés dans le conte original. Ici, tout s'inverse dans réécriture moderne, décalée et humoristique. Le 28 août, à Saint-Martin-de-Bouveau, c'est un concert de jazz latino qui vous est proposé par le groupe En Vivo Trio. N'oubliez pas de réserver. Le 31 août, à Vialas, c'est soirée-concert avec DJ Bouboundé. Vinyle, musique du monde. Vous pourrez aussi retrouver sur toute cette fin de mois les animations du Parc National des Cévennes autour de la biodiversité et sur tout le territoire et sur inscription. Ou des visites de fermes qui sont toujours en place pour découvrir les savoir-faire authentiques et des producteurs passionnés à travers tout le territoire. Si vous avez envie d'un peu de cinéma, n'hésitez pas à consulter les projections du Cinéco. Elles sont reconnaissables en ligne sur notre site internet et sur le site du Cinéco. Alors, pour ne rien manquer des activités présentées aujourd'hui, mais aussi découvrir bien d'autres rendez-vous avec tous les détails pratiques, une seule adresse, www.cévennes-montlozère.com. Notre équipe est à votre écoute au 04 66 45 81 94. Et pour garder le fil de nos activités, pensez à vous inscrire à notre newsletter. Voilà, on se retrouve très vite pour de nouvelles découvertes. Merci de nous avoir écoutés. C'était Barbara pour l'Office de tourisme des Cévennes au Mont-Lozère.
3: Bonjour, Claire Noué, je suis secrétaire direction de l'Office de tourisme de Mende et je vais donc vous présenter le programme pour ce mois d'août. Alors, on va commencer tout d'abord avec une exposition du musée du Gévaudan où vous pouvez retrouver des expositions temporaires. Alors, il y en a une qui va donc continuer jusqu'au 30 août Il s'agit de la bergère avec son troupeau, du tableau de Jean-François Millet, qui a été prêté par le musée d'Orsay dans le cadre de son opération Sans œuvre, qui raconte le travail. C'est proposé dans une vingtaine de musées français. Donc nous avons édité bien sûr de celui-ci. Ce sera donc au premier étage et vous pouvez bien sûr admirer cette œuvre donc dans les heures d'ouverture du musée. Et puis il y a une autre exposition qui est proposée aussi au musée, ça s'intitule Rural. C'est un pré-musée Fabre pour la première fois en France. Il s'agit de 86 photographies en noir et blanc, dont la moitié consacrée à la Lozère, de la série Rurale de Raymond Depardon, qui est photographe et réalisateur français à la renommée internationale et également lauréat du Grand Prix National de la Photographie en 91. Par contre, elle est payante, donc pour l'avoir, tarif plein c'est 8 € et tarif réduit c'est 4 €. Elle se situe donc au deuxième étage du musée du Gévaudan. Sachez aussi que sur le musée du Gévaudan, vous avez des visites spéciales qui sont organisées, des visites express, notamment commentées. Vous pourrez trouver toutes ces informations en nous appelant. Et puis sachez aussi que le dernier rendez-vous qu'on vous propose de retrouver, ce sera le rallye Terre de Lozère, bien sûr, puisqu'il revient sur les terres lozériennes. Ce sera du 28 au 30 août. Le rallye qui compte, bien sûr, comme une manche du championnat de France, des rallyes terres. Ainsi que le championnat de France des rallyes terres BHEC. Et c'est le 15e, donc, cette année. Vous pourrez retrouver donc environ 130 voitures modernes et 30 historiques qui seront bien sûr situées sur la place du Foirail avec un départ à 7h pour les concurrents. C'est organisé par l'association sportive automobile de la Lozère. Donc, il y aura une arrivée le samedi vers 18h et le dimanche, arrivée finale et remise des prix vers 16h. Vous pourrez en tout cas les retrouver sur le Foirail autour de ces horaires-là pour bien sûr admirer et les pilotes et bien sûr les véhicules. Je vous propose de rappeler l'office de tourisme donc au 04 66 94 00 23 pour retrouver toutes les précisions utiles, que ce soit les tarifs ou les horaires, bien sûr, pour toutes ces animations et bien d'autres. Et sinon, vous pouvez aussi consulter le site internet sur www.mande-coeur-lozère.fr.
1: Merci à Claire et à Barbara pour toutes ces précieuses informations si vous habitez en Lozère. Et pour finir, je vous signale à Saint-Enimie ce soir une visite du village proposée par la compagnie La Burlatine. L'association du village promeut le patrimoine bâti et culturel à travers l'évocation historique de l'époque médiévale et de la Renaissance. Le veilleur de nuit vous fera découvrir au détour des ruelles la vie de Saint-Enimie à l'époque médiévale. Ce sera donc à partir de 20h30 ce soir à Saint-Enimie et c'est gratuit. C'est la fin de ce moment d'information locale sur Radio Intervalle. Merci de l'avoir suivi et à très bientôt pour d'autres actualités près de chez vous.
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La météo dans le Gard et en Lozère sur Radio Intervalle. Après un mercredi calme, ce jeudi, retour de la pluie et on revient dans des valeurs de saison au niveau des températures. En Lozère, ce mercredi 26 août, le ciel reste voilé mais lumineux tout le jour. On peut sentir quelques rafales de vent de sud jusqu'à 55 km/h et les températures retrouvent des valeurs moyennes pour la saison. Il fait 7 à 17 degrés pour les minimales. Au meilleur de la journée, 24 à 29 degrés. 25 à Langogne, 28 à Mende et à Florac, 29 pour Saint-Enimy et la Canourgue. Ce jeudi 27 août en Lozère, des nuages ou un ciel voilé, ce n'est que dans le quart sud-est que quelques averses peuvent se produire. Elles sont plus faibles et rares l'après-midi. Le vent de sud gagne en intensité, atteignant les 70 km/h en rafale et les températures sont à peine plus basses que la veille. Attendez ce jeudi des minimales de 12 à 17 degrés, en journée 23 à 28 degrés, 24 à Langogne, 26 à Mende et à Florac, 28 dans les gorges du Tarn. Pour la fin de la semaine en Lozère, peut-être des orages pour vendredi et un temps plus calme pour ce week-end. Ce mercredi dans le Gard, le ciel reste voilé tout le jour avec peu de vent. Pour les températures, on est revenu dans des valeurs de saison avec 12 à 20 degrés pour les minimales. En journée, 27 à 30 degrés, le maximum pour Alès et Saint-Ambroise. Ce jeudi, dans le Gard, de rares averses sont possibles le matin et peut-être quelques orages localisés l'après-midi. L'extrême est devrait être épargné. À nouveau, quelques gouttes possibles en soirée et dans la nuit. Le vent marin se fait sentir l'après-midi avec des rafales jusqu'à 65 km/h. Et il fait moins chaud ce jeudi, 16 à 20 degrés pour les minimales. Dans l'après-midi, 25 à 33 degrés, le maximum pour Bagnols-sur-Cèze. Pour la suite, dans le Gard, les pluies s'évacuent dans la matinée de vendredi et le week-end s'annonce calme et ensoleillé. C'était Estelle, merci d'avoir suivi ce point météo et à bientôt sur Radio Intervalle pour d'autres nouvelles du temps.

0: Histoire des mines des Cévennes, chronique de Michel Vincent. Michel Vincent, bonjour.
1: Bonjour.
0: J'ai le plaisir de commencer avec vous une série de petites émissions, de petites chroniques qui sera consacrée à la mine. En effet, vous êtes l'auteur du livre « Les mines des Cévennes ». Des chroniques auxquelles nous allons consacrer un certain nombre de semaines, avec des thématiques, et aujourd'hui nous avons choisi des personnages.
1: Oui, le personnage principal, c'est Monsieur de Tubeuf. Ce Monsieur de Tubeuf, c'est un Normand d'origine, est arrivé dans la région, enfin, il est arrivé exactement à Carsan. Carsan est un petit village proche de Bagnols-sur-Cèze et Saint-Paulé-de-Caisson. Et c'est là qu'il découvrit pour la première fois du charbon en 1770. Et le 16 mars de cette même année, c'est-à-dire 3 mois plus tard, il a emballé un morceau de charbon dans une caisse cloutée, ficelée avec un cachet de cire. Et il a envoyé cette lettre au subdélégué du Saint-Esprit, de Pont-Saint-Esprit aujourd'hui. Et alors, il joigne une lettre. Alors, cette lettre, je vais vous en lire un extrait, parce que c'est quand même assez curieux. « Ce charbon ne sert qu'à faire de la chaux, tandis que selon les apparences, il pourrait servir au chauffage dans toutes les villes voisines, à Avignon principalement, où le bois est fort rare. Les gens du pays ne sont pas capables d'entreprendre une exploitation sérieuse. Il y a donc à concéder à Tubeuf l'exploitation de mines de Carsan. » Voilà ce qu'a répondu le subdélégué de Pont-Saint-Esprit. Et Tubeuf a ouvert sa mine et on lui accorda une concession qui était très très grande, dont le centre était Barja, qui remontait jusqu'à Viviers au nord et qui redescendait au sud, donc Pont-Saint-Esprit, et qui englobait jusqu'à Alès même, donc un rayon très important qui était de 1500 toises de rayon. La toise, je ne peux pas vous la transformer là immédiatement, je ne connais pas exactement l'opération à faire.
0: En tout cas, de ce que vous nous dites, cela a l'air assez important comme superficie.
1: C'est très
0: voilà bien. Pour un des premiers personnages importants, puisque c'est lui qui va faire et qui va mettre en valeur le charbon de cette région. Deuxième personnage de notre chronique.
1: Oui, c'est Monsieur Antoine de Gensane. Ce Monsieur de Gensane, ce Louis XIV, était inspecteur des mines du Languedoc. Et au cours d'une visite en 1772, soit 2 ans après l'arrivée de Monsieur Tubeuf, que vous avez vu précédemment, il arriva en Cévennes et la première des choses qu'on lui dit, parce qu'on ne l'aimait pas trop ce monsieur, on se méfiait de lui, on lui dit que dans les galeries de mines, il y avait le brisou. Et le brisou, les mineurs le décrivaient comme un lutin de petite taille portant une barbe qui parcourait les galeries une lampe à la main. Alors on pensait que monsieur Janssen n'était pas rassuré quand il descendait dans la mine. Et on dit que le brisou, sa distraction favorite était de casser les soutènements en bois et qui provoquait ainsi des éboulements. Alors M. Janssen recommandait aux mineurs, il n'avait jamais vu ce brisou et pourtant il disait je suis convaincu de son existence et si on le voit, il faut vite se ranger car il ne badine pas et entend qu'on lui porte respect. Et donc les mineurs se méfient du brisou et jamais personne ne l'a vu pourtant.
0: Un petit lutin, remarquez, c'était le mieux peut-être de prendre au sérieux ce qu'il en était de cette légende.
1: Eh oui, ce monsieur de Gensane a d'ailleurs été mal vu au fait de la région. Il était venu ici en Cévennes et on disait de lui qu'il profitait des subventions de l'époque de la région du Languedoc. Et il publiait des livres, il a publié de nombreux livres, et chaque livre était imprimé à 600 exemplaires. Et il décrivait les mines, d'ailleurs, très succinctement. C'est pas très exact ce qu'il a écrit, parce que ses visites étaient très rapides dans la région. Mais tout de même, ça reste un témoignage, et on trouve encore ces livres dans les bibliothèques, aux archives, qui s'appellent Histoire naturelle de la province du Languedoc. Il a publié 6 exemplaires. Et c'est quand même assez intéressant de lire ces documents.
0: Voilà deux personnages. Ils ont en commun le fait d'avoir de plus ou moins loin participé à l'histoire de la mine et puis également la période, puisqu'ils sont de la fin du XVIIIe siècle.
1: Tout à fait le début.
0: Michel Vincent, je vous remercie pour le début de ces petites chroniques. Je rappelle à nos auditeurs que vous êtes l'auteur du livre « Les mines des Cévennes ». On se retrouvera pour parler des hommes.
1: À très bientôt.

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1: Bonjour et bienvenue, 10h TU midi, ici à Paris, le journal sur RFI.
0: Gilles Moreau.
1: Dans l'actualité, œil pour œil, dent pour dent, entre les États-Unis et le Canada qui impose à son voisin des surtaxes de 15 à 50%, réponse à celle décrétée par l'administration Trump. Parmi les produits américains les plus touchés, l'acier, les produits laitiers et le matériel agricole. Les échanges de frappes sont quotidiens entre la Russie et l'Ukraine. Moscou fait état de 2 morts et d'une nouvelle attaque sur un entrepôt de Wildberry, le géant russe du commerce en ligne. Le Premier ministre Sébastien Lecornu entame une visite à Mayotte, département français, où le cyclone Chido en 2024 a aggravé les difficultés dans de nombreux domaines comme l'accès à l'eau et aux soins. Aux États-Unis, la mort de Dolly Parton, légende de la musique country, offre un rare moment d'unité nationale. Les drapeaux resteront en berne pendant une semaine. Le Canada et les États-Unis. La guerre commerciale s'envenime, donc dernier épisode en date à l'application par Ottawa dès le 8 septembre de droits de douane de 15 à 50% sur une série de produits américains, l'acier, les produits laitiers, le matériel agricole ou bien encore l'industrie du papier, l'électronique et les appareils électroménagers. Le gouvernement de Marc Carney promet que le montant de ces droits correspondra au dollar près à celui des surtaxes américaines touchant le Canada depuis samedi dernier. Depuis le début de ce bras de fer commercial, le Premier ministre canadien campe sur une position très ferme face à Donald Trump. Son portrait avec Sarah Krakowicz.
2: En claquant la porte aux négociations, le Premier ministre canadien a été clair, il ne cédera pas face à Washington. Malgré la dépendance historique de son pays envers les États-Unis, Marc Carney a dénoncé, je cite, un pays qui demande trop et offre trop peu. Après la surenchère des droits de douane et les attaques verbales entre les deux dirigeants de ces derniers jours, la défense de la culture québécoise et de la langue française s'était ajoutée aux tensions entre Ottawa et Washington. Marc Carney, arrivé au pouvoir en pleine offensive commerciale des États-Unis, a vite fait de son opposition à Donald Trump sa marque de fabrique. Un premier budget présenté en novembre 2025 répondant à la nécessité de réduire la dépendance canadienne aux États-Unis, puis un discours au Forum économique de Davos. Sans citer Donald Trump, le Premier ministre canadien y appelait les puissances moyennes à résister à la coercition économique exercée par les plus grandes.
1: À l'approche des élections de mi-mandat aux États-Unis, le camp républicain met fin à l'hémorragie. Après une série de défaites à des primaires, il engrange les succès de 2 candidats se réclamant de Donald Trump en Caroline du Sud et dans l'Oklahoma. Entre la Russie et l'Ukraine, les échanges de frappes sont quotidiens. Moscou dit avoir abattu la nuit dernière 426 drones précisément, y compris des drones abattus au-dessus des régions d'Ukraine contrôlées par la Russie. 2 personnes ont été tuées par la chute d'un drone sur une maison dans le sud-ouest de la Russie, tandis qu'une attaque ukrainienne sur un entrepôt de Wildberry, le géant russe du commerce en ligne, a provoqué un incendie. La mise en place d'un couloir temporaire de navigation maritime et le déminage du détroit d'Ormuz, ce sont les 2 points en discussion actuellement entre Oman et l'Iran. L'Iran qui prévient que ce point de passage stratégique ne rouvrira pas tant que les États-Unis ne mettront pas fin à la guerre. À Mascate, les ministres iraniens et omanais des affaires étrangères discutent d'un accord cadre établissant un couloir temporaire et prévoyant une opération de déminage. Hier, seuls 5 navires de transport ont emprunté le détroit d'Ormuz, un chiffre bien inférieure à la moyenne. Et puis cette déclaration du Premier ministre israélien Benjamin Netanyahou déclare qu'aucun accord diplomatique n'est possible avec les dirigeants iraniens qu'il qualifie de sauvages. En Cisjordanie occupée, des familles palestiniennes sont toujours encerclées par des colons israéliens. Le village de Kousra connaît cette situation depuis plus de 2 semaines. Situation qui s'ajoute aux violences quotidiennes commises par des colons radicaux. À chaque fois ou presque, l'armée est présente sur les lieux mais sans intervenir. Une attitude régulièrement critiquée par les ONG israéliennes, même quand elles comptent dans leur rang d'anciens soldats. Nicolas Falaise.
3: Doron Meinrat était colonel lorsqu'il servait dans l'armée israélienne. Aujourd'hui retraité, il milite sur le terrain. Son ONG s'appelle Looking Occupation in the Eyes. Regardez l'occupation dans les yeux.
4: In a place named Hirbet Tawil.
3: Doron Meinrath raconte son arrestation la semaine dernière près de la ville palestinienne de Naplouse. Le militant israélien se trouvait à proximité d'une citerne palestinienne que des colons se sont appropriés. À l'arrivée de l'armée israélienne, les colons n'ont pas été inquiétés, mais Doron Meinrath, lui, a été interpellé, jugé et interdit d'accès à la zone pendant 10 jours. Le militant se félicite d'avoir eu gain de cause après avoir fait appel de ce jugement, mais il porte un regard sombre sur la situation. Beaucoup de soldats, beaucoup d'officiers soutiennent les idées et les actions des colons. Ils sont favorables au nettoyage ethnique, déplore Doron Meinrath, qui parcourt inlassablement la Cisjordanie occupée pour dénoncer les violences des colons. Ils sont le bras armé du gouvernement et l'armée les soutient, conclut le militant anti-occupation.
1: C'était Nicolas Falaise. Le Premier ministre français Sébastien Lecornu entame une visite de 2 jours à Mayotte, où le cyclone Chido, en décembre 2024, a fait 40 morts et aggravé des difficultés persistantes dans de nombreux domaines, comme l'accès à l'eau et aux soins, des difficultés que le Premier ministre reconnaît. Elles nourrissent une impatience que je comprends et que je partage, a-t-il admis dans un courrier au maire de ce département français de l'océan Indien. Le ministre de l'Éducation nationale, Édouard Geffray, s'attaque aux violences sexistes et sexuelles. C'est même l'une de ses priorités en cette rentrée scolaire. Rendez-vous est pris au mois de novembre prochain, quand quelques 10 millions d'élèves de la grande section à la terminale devront répondre à un questionnaire. L'occasion de témoigner sur d'éventuelles violences subies dans le cadre scolaire ou non. En France, c'est le cas d'un enfant sur 10. À 2 mois d'échéance, Antoine Ellis a recueilli la réaction d'Elisabeth Alain Moreno, secrétaire générale du syndicat d'enseignants UNSA.
4: Là, aujourd'hui, on a des personnels qui se questionnent sur quel sera leur rôle. Quand est-ce qu'on fait passer les questions? Est-ce qu'on aura un temps de brief avant? Si on est questionné par un élève, qu'est-ce qu'on pourra répondre? Et aujourd'hui, on est sans réponse à leur donner. Donc, on a nécessité à avoir ce type d'échange assez rapidement avec le ministère. Le ministre nous a parlé de temps de concertation avant qu'un texte soit publié et ce sera nécessaire. Mais j'espère que ce temps sera suffisant. Ce qui pêche et qui fait défaut systématiquement, c'est la mise en œuvre. À la fois parce que manque d'anticipation, manque de temps et aussi manque de personnel, justement, qui sont soit en nombre, soit formés, soit les deux. Pouvoir répondre, réagir, prendre en charge, là, ça sort de la compétence des enseignants. On va être sur des compétences qui vont être médico-sociales, psychologiques. Et aujourd'hui, on a clairement un système éducatif qui manque cruellement de ce type de compétences. Il serait quand même dramatique de pouvoir détecter des situations, identifier des élèves victimes et derrière, de ne pas pouvoir apporter de solution.
1: Aux États-Unis, la mort de Dolly Parton, légende de la musique country, offre un rare moment d'unité nationale dans un pays pour le reste très divisé. De Donald Trump au très à gauche maire de New York, Zoran Mamdani, tous pleurent l'icône de la chanson, disparue à l'âge de 80 ans. Le président républicain a annoncé que les drapeaux seraient en berne pendant une semaine. Le Panama et le Salvador placés en état d'alerte face au phénomène El Niño, un phénomène naturel qui s'ajoute au changement climatique en provoquant d'importantes sécheresses. Le fléau touche aussi les transhumances, ces déplacements saisonniers de troupeaux, des pâturages à sec et le manque d'eau pousse les bergers à modifier leurs itinéraires. Ces bouleversements sont ressentis au Portugal où les transhumances sont désormais labellisées, un nomadisme animal pratiqué principalement dans le massif central de la Serra d'Estrala, où s'est rendue notre correspondante Marilyn Darcy.
5: Originaire de Vila Nova de Tazin, au pied de la Serra d'Estrela, Joaquim Marvan Bercher y monte chaque année pour l'estive. Elle ne dure qu'un mois et demi, mais il est ancré dans les mœurs.
6: On a passé 53 jours là-haut. Maintenant, on rentre à la maison. Les brebis sont grasses et lourdes. Mais il n'y a plus de berger, ou presque. Comme dans d'autres professions, c'est la crise.
5: Joaquim guide 600 brebis durant 7 heures de marche ardue. C'est 10 fois moins qu'il y a quelques années. La belle terre de transhumance qui regroupe 4 municipalités veut inverser la tendance de la disparition du pastoralisme en développant un tourisme durable. Joaquim Madrigna, coordinateur du projet.
7: Il est important de se souvenir de ses racines parce que lorsque la transhumance prendra fin, avec elle, c'est tout l'environnement qui disparaîtra.
5: La municipalité de Gouveia a adhéré au projet il y a 5 ans et s'en félicite. José Nuno Santos, maire adjoint de la ville.
8: Le fait que nous soyons liés en réseau renforce notre communication et ça nous permet de nous positionner dans le secteur du tourisme de nature et de tradition.
5: La transhumance, c'est difficile et à peine 100 personnes ont pu en faire l'expérience qui s'est terminée dans de violents orages. Marie-Luc Darcy, Lisbonne, RFI.
1: Voilà, ainsi s'achève le journal. Il est pratiquement 12:10. Ici à Paris, 2 heures de moins en temps universel. À tout à l'heure, 13h pour un nouveau journal. Je vous souhaite une très belle journée sur RFI.
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14: Bonjour, bienvenue, 8 milliards de voisins et de voisines. Nous parlons éducation comme chaque semaine et aujourd'hui, face aux élèves perturbateurs, quelle solution pour les enseignants et les éducateurs? En fait, dans presque toutes les classes, il y a désormais des élèves qui ne rentrent pas dans les cases, qui ne sont pas conformes à ce qu'on attend d'eux. Un élève qui s'agite, qui se lève tout le temps de sa chaise, qui pose des questions sans lever la main. Un élève tout le temps en retard, agressif aussi avec les autres. Pas de doute, leur singularité dérange souvent le reste du groupe, à commencer par les enseignants. Et justement, pour les profs, pour les instituteurs, les institutrices, ces élèves pas comme les autres leur posent en fait un dilemme. Faut-il aider ces élèves perturbateurs ou les exclure pour ne pas pénaliser les autres, c'est-à-dire la majorité? On va essayer de comprendre, décoder ces comportements dans la salle de classe et vous proposer évidemment des pistes d'action. Appelez-nous, surtout n'attendez pas la fin de l'émission. 33 6 11 80 41 89 33 6 11 80 41 89. Anne Reynaud est notre invitée, bonjour.
15: Bonjour Emmanuel.
14: Vous êtes psychiatre pour enfants et adultes et vous êtes fondatrice de la Fédération des Instituts de la Parole.
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17: J'ai pas tout compris. Est-ce qu'on pourrait répéter ce qu'on attend de moi? Non, j'ai dû être distrait, j'ai rien vu passer. J'ai pas loupé, je sais pas, un signe du ciel ou du destin? Quelque chose qui disait, c'est par là, t'inquiète, tout va bien. Enfin, vous comprenez, je dis ce qui me vient, ça peut tout aussi bien ressembler à un dictionnaire ou un panneau publicitaire. Un truc céleste qui brille, quoi. Parce que ça devient urgent, là. J'ai besoin d'air, et je trouve pas comment ouvrir les fenêtres à l'univers. Me faites pas croire que je suis seul avec ce truc mélancolique qui grogne sur le palier, qui bouffe dans mon assiette et qui pisse sur les fleurs quand je vais me promener. En plus, je crois que c'est pas le mien. On a dû me le prêter et il est pas à ma taille, j'ai l'air d'un con. Je flotte dedans comme un enfant qui porte le pull de ses darons, c'est pour ça. Je crois qu'on a dû se gourer au service des solitudes. Ils ont cru que j'étais deux, les numéros étaient collés, c'est pas grave. Mais si on pouvait m'indiquer où ça se balance, le mal d'exister qu'on a en trop. Un service client, peut-être même un numéro. Allez, passez-moi le délégué, le responsable, le manager. J'ai deux, trois trucs à lui dire. Y'a combien de cœurs sur répondeur ?

0: dans ma tête.
1: Attendez, attendez, comment ça je peux pas faire demi-tour? Non, j'ai pas reçu l'info, non. Faut quoi, un visa? Un vaccin contre la nostalgie pour revenir sur ses pas? Parce que j'en reviens de là-bas, en fait, c'est là où j'ai grandi. L'avenir, je connais pas, je suis venu ici en touriste pour visiter. Ah, c'est super, bravo. Un peu triste la déco, mais je vous laisse gérer. Comment ça, sortie définitive? C'est ma vie ou un vigile de fin de soirée? Laissez-moi passer. Vous comprenez pas? J'ai plein de potes de l'autre côté. Un tas de projets que je me suis juré de retrouver quand mon sac serait moins lourd. J'ai des espoirs, même des premiers amours. Laissez-moi les prévenir. Au moins leur dire que je reviendrai pas. Je suis parti comme si j'allais fumer une clope. J'avais pas vu le panneau stop, je vous jure. J'aurais su, j'aurais ralenti l'allure.

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1: Bonjour à toutes et à tous et bienvenue dans ce moment d'information locale sur Radio Intervalle. Nous sommes en Lozère aujourd'hui et dans quelques instants, nous retrouverons nos correspondantes dans les offices de tourisme de Mende et du Pont de Montvert avec encore quelques événements à venir pour cette fin août. Et de la même façon, du côté de la Roncerie de Saint-Laurent-de-Trèves, trois soirées vous attendent. C'est jeudi, vendredi et samedi. Pour commencer, jeudi, soirée conte et musique. Par-delà, 3x9 royaumes avec Brigitte Aguillon au récit et Anne Tixier qui l'accompagne au violoncelle. Cette fois-ci, c'est l'univers du conte russe que la Roncerie vous propose d'écouter. Rendez-vous à 19h30 précise, accueil à partir de 19h. C'est en participation libre et consciente à partir de 10 euros par personne. Et pour être sûr d'avoir une place, n'hésitez pas à contacter la Roncerie pour réserver. Ce vendredi, concert Vieux Coco avec Timothée Demoury, un projet guitare électrique solo inspiré par des guitaristes connus, une musique minimaliste et épurée, cinématographique aux incursions folk électriques. Ce sera ce vendredi à partir de 20h30 et la participation va de 10 à 15 euros par personne. Enfin, un concert, 3 guitares, 3 albums ce samedi à la Roncerie. Pianiste dès l'enfance, c'est à l'adolescence que Christopher Murray a été séduit par la guitare. Fort de ses deux instruments, il s'est mis à écrire lui-même ses propres chansons et vous présentera donc ce concert, 3 guitares, 3 albums, samedi à partir de 20h30 et toujours pareil au niveau des tarifs, 10 à 15 euros par personne. Pour la suite des événements, culture, loisirs, tourisme, on retrouve nos correspondantes dans les offices de tourisme de la région, Claire Noué à Mende et tout de suite Barbara au Pont de Montvert.
2: Bonjour à toutes et à tous, ici Barbara de l'office de tourisme des Cévennes au Mont-Lozère. Ravie de vous retrouver en cette période estivale. Si vous explorez le sud de Lozère en ce moment, sachez que nos bureaux sont ouverts, que ce soit au Pont de Montvert, à Saint-Germain-de-Calbert, au Collet de Dèze, à Vialas, à Sainte-Croix ou à Saint-Étienne-Vallée-Française. Nos horaires s'adaptent au fil de la saison, alors pour bien préparer votre passage, n'hésitez pas à les consulter sur notre site internet. Commençons sans plus tarder notre sélection d'animations estivales. Jusqu'au 31 août, l'exposition Urbain 5 sera au château de Grisac, au Pont de Montvert. Cette exposition retrace l'histoire de ce pape lozérien, avant-dernier pape français. Du 20 au 30 août, à Molaison, c'est une exposition d'Isis Olivier. Des peintures, des dessins, des estampes. Du 22 août au 29, à Vialas, à la médiathèque, retrouvez Man Jazziculture. Le dessinateur de presse Man expose ses caricatures d'artistes de jazz. Le 27 août, au Pont de Montvert, c'est une balade contée qui vous est proposée par la médiathèque à partir de 4 ans. Un goûter tiré du sac à l'issue de la balade contée. Les inscriptions se font directement à la bibliothèque. Le 28 août, à Saint-Hilaire-de-la-Vite, le pas pour les petits chaperons rouges, une pièce qui questionne l'attribution des rôles des victimes et des bourreaux tels qu'ils sont présentés dans le conte original. Ici, tout s'inverse dans réécriture moderne, décalée et humoristique. Le 28 août, à Saint-Martin-de-Bouveau, c'est un concert de jazz latino qui vous est proposé par le groupe En Vivo Trio. N'oubliez pas de réserver. Le 31 août, à Vialas, c'est soirée-concert avec DJ Boubounde. Vinyle, musique du monde. Vous pourrez aussi retrouver sur toute cette fin de mois les animations du Parc National des Cévennes autour de la biodiversité et sur tout le territoire et sur inscription. Ou des visites de fermes qui sont toujours en place pour découvrir des savoir-faire authentiques et des producteurs passionnés à travers tout le territoire. Si vous avez envie d'un peu de cinéma, n'hésitez pas à consulter les projections du Cinéco. Elles sont reconnaissables en ligne sur notre site internet et sur le site du Cinéco. Alors, pour ne rien manquer des activités présentées aujourd'hui, mais aussi découvrir bien d'autres rendez-vous avec tous les détails pratiques, une seule adresse, www.cévennes-montlozère.com. Notre équipe est à votre écoute au 04 66 45 81 94. Et pour garder le fil de nos activités, pensez à vous inscrire à notre newsletter. Voilà, on se retrouve très vite pour de nouvelles découvertes. Merci de nous avoir écoutés. C'était Barbara pour l'Office de tourisme des Cévennes au Mont-Lozère.
3: Bonjour, Claire Noué. Je suis secrétaire direction de l'Office de tourisme de Mende et je vais donc vous présenter le programme pour ce mois d'août. Alors, on va commencer tout d'abord avec une exposition du musée du Gévaudan où vous pouvez retrouver des expositions temporaires. Alors, il y en a une qui va donc continuer jusqu'au 30 août Il s'agit de la bergère avec son troupeau, du tableau de Jean-François Millet, qui a été prêté par le musée d'Orsay dans le cadre de son opération Sans œuvre, qui raconte le travail. C'est proposé dans une vingtaine de musées français. Donc nous avons édité bien sûr de celui-ci. Ce sera donc au premier étage et vous pouvez bien sûr admirer cette œuvre donc dans les heures d'ouverture du musée. Et puis il y a une autre exposition qui est proposée aussi au musée, ça s'intitule Rural. C'est un prix musée Fabre pour la première fois en France. Il s'agit de 86 photographies en noir et blanc, dont la moitié consacrée à la Lozère, de la série Rural de Raymond Depardon, qui est photographe et réalisateur français à la renommée internationale et également lauréat du Grand Prix National de la Photographie en 91. Par contre, elle est payante, donc pour l'avoir, tarif plein c'est 8 € et tarif réduit c'est 4 €. Elle se situe donc au deuxième étage du musée du Gévaudan. Sachez aussi que sur le musée du Gévaudan, vous avez des visites spéciales qui sont organisées, des visites express, notamment commentées. Vous pourrez trouver toutes ces informations en nous appelant. Et puis sachez aussi que le dernier rendez-vous qu'on vous propose de retrouver, ce sera le rallye Terre de Lozère, bien sûr, puisqu'il revient sur les terres lozériennes. Ce sera du 28 au 30 août. Le rallye qui compte, bien sûr, comme une manche du championnat de France, des rallyes terres. Ainsi que le championnat de France des rallyes terres BHEC. Et c'est le 15e, donc, cette année. Vous pourrez retrouver donc environ 130 voitures modernes et 30 historiques qui seront bien sûr situées sur la place du Foirail avec un départ à 7h pour les concurrents. C'est organisé par l'association sportive automobile de la Lozère. Donc, il y aura une arrivée le samedi vers 18h et le dimanche, arrivée finale et remise des prix vers 16h. Vous pourrez en tout cas les retrouver sur le Foirail autour de ces horaires-là pour bien sûr admirer et les pilotes et bien sûr les véhicules. Je vous propose de rappelez l'office de tourisme donc au 04 66 94 00 23 pour retrouver toutes les précisions utiles, que ce soit les tarifs ou les horaires, bien sûr, pour toutes ces animations et bien d'autres. Et sinon, vous pouvez aussi consulter le site internet sur www.mande-coeur-lozère.fr.
1: Merci à Claire et à Barbara pour toutes ces précieuses informations si vous habitez en Lozère. Et pour finir, je vous signale à Saint-Enimi ce soir une visite du village proposée par la compagnie La Burlatine. L'association du village promeut le patrimoine bâti et culturel à travers l'évocation historique de l'époque médiévale et de la Renaissance. Le veilleur de nuit vous fera découvrir au détour des ruelles la vie de Saint-Enimi à l'époque médiévale. Ce sera donc à partir de 20h30 ce soir à Saint-Enimi et c'est gratuit. C'est la fin de ce moment d'information locale sur Radio Intervalle. Merci de l'avoir suivi et à très bientôt pour d'autres actualités près de chez vous.
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1: Aujourd'hui, nous partons à la rencontre de la muse et de ses poèmes. L'association du Temple du Rouvre, au col de Jalcrest, a organisé un concours de poésie sur le thème de l'exil, en souvenir de l'exil des Huguenots à la révocation de l'édit de Nantes. On part donc à l'écoute des lauréats.
2: Le pays que je quitte. Matin d'hiver, quai numéro 3. Anneau de bronze scellé sur les môles endormis. Paquebot appuyé sur la rive. Longue cheminée, noire, tendue vers le ciel par quatre haubans d'acier. Ventre à l'odeur de grésil et de naphte. Passerelle aux rambardes fragiles. Long stylet pénétrant dans le cœur du navire endormi. Cri. Appel. Fumée. Larmes fugaces. Fil d'hommes, de femmes, d'enfants. Valise. Mâle lacé. Caisse cerclée de fer. Cordon de douanier débonnaire. Le rivage dort. Bientôt s'éveillera la ville d'où je pars, le pays que je quitte. Les brumes se lèveront, découvriront ces paysages, ces maisons endormies, ces routes herbeuses où marchent les facteurs, les bergers, les enfants. Le bateau a largué ses amarres. Elles traînent dans l'eau du port. Les cris de l'équipage couvrent les sanglots. Mon pays que je quitte dort au bord de la mer. Le soleil du matin enlève la buée aux carreaux verglacés. Reviendrai-je un jour sur la terre légère où le vent de la mer flotte comme un drapeau? Reverrai-je jamais les filles aux yeux profonds comme des grottes antiques et aux sourires clairs comme sont les matins?
1: On est aujourd'hui au Temple du Rouvre. On est là pour une remise des prix par rapport à un concours de poésie. Je suis avec
3: Alain Chaz, ancien enseignant de lettres classiques et à 16h un peu écrivain de fables.
1: Vous étiez aussi le président du jury de ce concours. Quel était le thème?
3: Alors le thème cette année c'est exil. Exil un peu sous tous ses aspects et sous forme de texte poétique avec une forme libre ou une forme plus régulière, plus classique. Nous avons reçu 32 textes qui venaient un peu de tous les départements français, même de l'étranger, de Belgique, de Suisse, du Togo même.
1: Et pourquoi avoir choisi cette thématique de l'exil?
3: Mais disons que c'est un thème quand même qui se rapproche de l'association, puisque d'ailleurs l'un des textes évoquait l'exil des camisards qui avaient dû fuir ou qui avaient été envoyés aux galères par le roi de France.
2: Ailleurs mon pays, partir, loin et ne jamais revenir. Même si le cœur est lourd, restent les racines et les souvenirs. Est-il possible qu'un jour nos pas foulent à nouveau ce sol, celui qui nous a appris à marcher? Car lui seul sait que cet envol n'est autre qu'un choix forcé. Ainsi, dans nos veines, coulent les voix de nos ancêtres. Eux qui ont apprivoisé cette terre, avec pour seul but de transmettre ce chant entendu dans l'air. Et le vent, à des milliers de kilomètres, nous rappelant cette maison qui nous a vu naître.
3: Exil, on a trouvé un peu, j'en parlerai d'ailleurs un peu plus tard, a trouvé toutes les formes d'exil possibles, que ce soit l'exil à cause de la guerre, de la politique, des changements climatiques, que ce soit aussi l'exil pour des raisons personnelles ou économiques.
1: Voilà. Et donc vous avez choisi, au final, il y a eu trois vainqueurs, on va dire.
3: Voilà, oui.
1: Quelles ont été les thématiques de ces trois textes?
3: L'unité, disons, de ces trois lauréats, c'est d'avoir choisi l'exil pour des raisons politiques, essentiellement. Ce sont des textes qui évoquent les problèmes qui se déroulent en ce moment au Moyen-Orient ou en Asie.
1: Et la poésie a un rôle à jouer par rapport à ces conflits ?
3: Ah oui, absolument, oui. Je crois que c'est une façon d'aborder le thème sous différents aspects, et puis de faire mieux ressentir un peu toutes les répercussions que les changements politiques, par exemple, peuvent avoir au niveau humain, au niveau mondial même.
1: Qu'est-ce qui vous touche, vous, personnellement, dans les situations aujourd'hui ?
3: Ben, j'ai trouvé que tous les textes, pratiquement, sont des textes compatissants, sont des textes qui appellent à la solidarité et qui appellent à l'humanité en général.
1: Est-ce que vous avez, en dehors des textes qui nous sont proposés aujourd'hui, une référence, quelque chose vers lequel vous nous envoyez pour essayer justement de se sensibiliser à ces situations-là ?
3: Vous voulez dire une référence littéraire ?
1: Oui.
3: Oui, mais c'est tout trouvé, puisqu'il y en a un qui fait appel justement à un vers de Victor Hugo qui évoque justement cette situation d'exil.
1: Et la Bible, elle a aussi une référence pour ces situations-là ?
3: Non, je n'ai pas trouvé de référence religieuse, mis à part dans le poème qui évoque le galérien, le camisard galérien, qui se termine par un vers qui m'a beaucoup touché, qui dit « On ne se met à genoux que devant Dieu ». Voilà, donc il faut résister et refuser l'oppression.
4: Un enfant sans couleur, sans regard et sans voix voudrait bien balayer son angoisse et ses doutes. Il commence à pleurer une nouvelle fois, tremble comme une feuille après sa longue route. Le ciel nuageux est sur lui tel un linceul. Il n'y discerne pas un frisson de lumière. Sur ce quai en béton, il se retrouve seul, pauvre être abandonné, petit grain de poussière. Il a risqué sa vie en bravant des dangers, évité les écueils sur une mer profonde, pour finir dans ce port anonyme étranger, dans son cœur il ressent une indicible fronde. Ses parents ont péri comme d'autres migrants, dans ses yeux effrayés des larmes de détresse. Bambin, qui maintenant doit vivre comme un grand, son satané destin le prive de jeunesse. Il implore son Dieu pour qu'il guide ses pas vers quel Eldorado, quelle terre promise. Que verra-t-il au bout de son chemin de croix, orphelin en haillons, sans même une valise.
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0: Bonjour, Marie-Laure Munier du dispositif Relance. Relance est un dispositif interconsulaire porté par les chambres de commerce, de métiers et d'agriculture. Le but, c'est de mettre en relation des chefs d'entreprise qui souhaitent arrêter leur activité, qui souhaitent partir à la retraite ou autre, et des gens qui souhaitent s'installer en Cévennes et en Margeride Est. Le but, c'est de les renseigner sur des entreprises, de leur expliquer un petit peu comment on vit sur ce territoire, pour ensuite pouvoir les accompagner jusqu'à leur installation. Alors, modification des annonces M0322. Annonce M0322, garage boutique artisanale à reprendre. Dans les Cévennes nosériennes, sur le GR70 et à proximité de la station de ski et de station thermale, un garage réparation et entretien toute marque de 250 m² et une boutique de souvenirs de produits locaux d'environ 60 m² sont à reprendre. Réserve de 40 m², bureau 25 m², terrain arrière 610 m². Possibilité d'extension du bâtiment. Parking communal, les deux affaires sont accolées et complémentaires. La boutique fonctionne avec le passage des touristes, des randonneurs, le garage avec une clientèle locale et fidèle. Pas de salariés à reprendre, potentiel de développement, vente de véhicules d'occasion. Affaires rentables, existant depuis 1983, idéal pour un couple. Entreprise saine. Les conditions de mise à disposition sont la vente du fonds de commerce, 150 000 euros, et la vente des murs, 195 000 euros. Plus le stock au moment de la vente. C'était l'annonce N0322.
1: Pour toute information complémentaire, vous pouvez contacter l'antenne de Langogne, Relance Margerine, au 04 66 69 26 13 ou bien par email à l'adresse suivante langogne@relancecevennes.fr. Vous pouvez retrouver toutes nos informations sur le site Relance Cévennes à l'adresse suivante www.relancecevennes.fr.

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1: Amis auditeurs, bonjour. Je suis heureuse de vous accueillir à l'écoute de cette émission où nous allons parler des paraboles, bien sûr, et en compagnie de Christophe Selmar, notre spécialiste fidèle, qui va nous aider à en découvrir toute la richesse. Christophe, bonjour.
2: Bonjour Dani, bonjour aussi à vous tous, chers amis auditeurs.
1: Nous sommes dans le chapitre 15 de l'Évangile de Luc, dans le Nouveau Testament de la Bible. Et nous découvrons avec vous la parabole du père du fils prodigue, ce fils qui est parti et ce fils qui est juste en train de revenir. Vous nous parliez la dernière fois de cet accueil inconditionnel du père qui se jette au devant de son fils qui court. Or, c'était quand même un père qui avait peut-être un certain âge. Et à la fois, on sentait qu'il attendait ce fils, qu'il voulait être prêt à le recevoir et qu'il ne tient pas du tout à lui montrer de ressentiment. Nous, peut-être, on aurait tendance à dire, bon, je le laisse venir et je verrai une fois qu'il sera là, je lui montrerai que je lui ai pardonné. Tandis que ce père, non, il n'a pas ses états d'âme.
2: Alors, c'est effectivement un accueil inconditionnel. Le père ne réintègre pas son fils dans sa maisonnée parce qu'il reconnaît ses erreurs, parce que il promet de changer de comportement.
1: Parce qu'il fait amende honorable.
2: Il
1: l'accepte avant de savoir.
2: Il accepte parce que c'est son fils, point à la ligne. Et c'est parce que le fils se sent fils et qu'il n'a jamais cessé de l'être, que les bras lui en tombent et qu'il se dit c'est fantastique d'avoir un père tel que celui-là. C'est un amour inconditionnel qui déclenche finalement une véritable repentance. Ce qu'il faut dire, c'est que cette parabole a été enseignée avec deux autres, la parabole du bon berger et la parabole de la drague perdue, en réponse au scandale que Jésus avait suscité auprès des pharisiens, de l'intelligentsia spirituelle de l'époque du Christ, en fréquentant les gens de mauvaise vie. Effectivement, le chapitre 15 de l'évangile de Luc commence ainsi. Tous les gens de mauvaise vie s'approchaient de Jésus pour l'entendre. Et les pharisiens et les scribes murmuraient, disant, « Cet homme accueille des gens de mauvaise vie et mange avec eux. » Et c'est pour répondre à cette accusation de mauvaise fréquentation, s'il était réellement le Fils de Dieu, Jésus ne se compromettrait pas avec des gens de si basse classe et de si mauvaise moralité. Et le texte, l'enseignement qui est donné par la parabole du fils prodigue, c'est que Dieu accueille les gens de mauvaise vie et est disposé de manger avec eux inconditionnellement, tout simplement parce que ce sont des hommes et parce que ce sont ses enfants.
1: Alors effectivement, on a toute une voie qui s'ouvre devant nous parce que à partir de ce moment-là, personne n'est exclu, aucune fréquentation n'est mauvaise. À partir du moment où on a un projet de vie, ce fils, il est retourné vers son père et il avait une volonté de changer sa vie.
2: Alors moi j'aime bien l'expression que vous employez, Denis, en disant « personne n'est exclu ». Dieu, dans son amour, englobe toute l'humanité. Et c'est nous qui nous excluons de sa grâce. La grâce enveloppe chaque homme, enveloppe chaque pays, enveloppe toute la planète Terre. Et lorsque finalement l'homme est perdu, c'est jamais Dieu qui le châtie, qui le punit, c'est que cet homme refuse la grâce par manque de foi et il s'exclut lui-même d'une bénédiction déjà acquise. Et là, l'enseignement qui est donné, c'est que avant que le fils ne se repente et confesse, lorsque le père court à sa rencontre, l'étreint et l'embrasse, cela montre que la grâce de Dieu est inconditionnelle et qu'elle n'est pas donnée en récompense à notre confession et à nos excuses. Non, la grâce est première. alors que nous étions, dira l'apôtre Paul, ennemis de Dieu, Dieu a donné son Fils comme réconciliation.
1: Donc peut-être inutile de battre sa coulpe, comme on disait, de s'astreindre à des choses très difficiles pour mériter le pardon de Dieu. On a l'impression que ce Dieu, que ce Père qui attend le Fils prodigue, il est capable de voir au-delà de tout ce que l'on peut faire. Il voit ce qu'il y a dans le cœur de ce Fils et il n'a pas besoin d'en savoir plus.
2: C'est vrai que notre retour à Dieu, de la même façon que notre retour en tant qu'enfant à nos parents quand nous étions petits, peut être symbolisé par différentes démarches. La première, c'est la peur. La peur des parents. On fait ceci, non pas parce qu'on a envie de le faire, parce que mais si on ne le fait pas, on reçoit une punition. Alors, voilà, c'est une adhésion à ce que le Père est, à ce que le Père demande, par peur. Deuxième point, c'est l'intérêt. Je n'ai pas envie de faire ceci, mais si je fais cela, en contrepartie, papa et maman me donneront ceci ou cela. C'est une démarche très intéressée. La véritable démarche va au-delà de la peur, au-delà de l'intérêt, au-delà même du devoir, parce qu'il faut le faire. C'est uniquement parce que papa et maman nous aiment, et cette obéissance, c'est finalement la reconnaissance, l'admiration qu'on a pour eux. Le Fils, ici, revient et passe par une véritable confession lorsque son Père l'embrasse et l'étreint inconditionnellement. Alors il dit: je ne suis pas digne d'être appelé ton fils, et justement parce qu'il dit « je ne suis pas digne d'être appelé ton fils » qu'il en est réellement digne.

0: Christophe Selmer, vous nous dites, c'est au moment où cet homme dit « Je ne suis pas digne d'être appelé ton fils » qu'il devient digne, c'est-à-dire qu'il reconnaît son décalage par rapport au fils qu'il aurait pu être, sans vouloir dire qu'il aurait dû être. Est-ce à dire que tout est réglé, que tout est fait, le père l'a accueilli, le fils est rentré, ou est-ce qu'il y a une démarche qui se prolonge pour que tout revienne en place?
1: Alors, c'est très important ici, cette parabole est là pour nous dire que le père accepte les fils que nous sommes tels que nous sommes, mais il ne veut pas nous laisser dans l'état où nous sommes, parce que le fils est nu, il est misérable, il n'a rien, et Dieu ne veut pas réintégrer dans sa maisonnée un fils qui a perdu sa dignité.
0: Alors, qui avait sans doute l'air d'un mendiant, d'ailleurs.
1: Qui avait l'air, effectivement, d'un mendiant. Et le texte est là pour nous dire, effectivement, vous trouvez ce passage au verset 22e, « Dès que le fils dit « Je ne suis plus digne d'être appelé ton fils », le texte est là pour nous faire entendre un ordre, un cri du père. Mais le père dit à ses serviteurs, « Apportez vite la plus belle robe et l'en revêtez. Mettez-lui un anneau au doigt et des souliers aux pieds. Emmenez le veau gras et tuez-le, mangeons et réjouissons-nous, car mon fils que voici était mort et il est revenu à la vie. » Donc on voit bien que le fils, mort spirituellement, psychologiquement, matériellement, revient à la vie. Il revient à la vie en revenant au père, en prenant conscience de ses manques, en prenant conscience de ses erreurs, de son indignité. Mais Dieu, le père, ne va pas laisser le fils dans cet état de manque, d'indignité. Il y a en réalité trois processus très importants qui sont énoncés ici.
0: Qui sont symboliques, j'imagine.
1: Qui sont symboliques, et il faut bien les interpréter parce que la Bible a aussi un enseignement symbolique. Premièrement, le père ordonne à ses serviteurs de mettre un anneau au doigt du fils. Ça, c'est très important, parce que chaque enfant, chaque fils d'une famille avait un anneau qui permettait au détenteur, d'abord, d'être reconnu comme appartenant à telle famille. Cet anneau porté au doigt était en réalité aussi un sceau. Mmh. Ça permettait de sceller un document, et on savait donc qu'avec tel sceau, cela représentait telle famille.
0: Voilà, c'est-à-dire que les cartes d'identité à l'époque n'étaient pas encore au point.
1: Oui, et c'était donc par un anneau au doigt que l'on reconnaissait quelqu'un, et que la personne se faisait reconnaître aussi par la signature du sceau. Si le père demande au serviteur de mettre au fils un anneau au doigt, c'est qu'il n'en avait pas. Pourquoi n'en avait-il pas? C'est sûr qu'en partant dans un pays éloigné, il avait refusé d'appartenir à la famille de ce père. Parce qu'il avait méconnu son caractère, parce qu'il se sentait à l'étroit, parce qu'il pensait qu'il devait vivre sa vie, et il avait pensé que vivre sa vie, c'était effectivement couper sa relation, voilà, et définitivement avec le père.
0: Il voulait vraiment tout laisser derrière.
1: Oui, et là, quand le père finalement lui ordonne que l'on lui mette un anneau au doigt, ça veut dire qu'il est réintégré officiellement en tant que fils dans la maisonnée, et on va donner la raison pour laquelle la chose peut se faire. C'est vrai qu'il était mort, c'est vrai qu'il s'est lui-même suicidé, mais c'est vrai maintenant que je ne réintègre pas un fils rebelle, c'est un fils qui accepte maintenant que je sois son père, et donc il y a une reconnaissance officielle. Ça, c'est le premier point. Dieu veut que nous soyons réintégrés dans sa famille. Notre Père qui es aux cieux, que ton nom soit sanctifié. Ça, c'est très important. Dieu veut nous réintégrer en tant que fils dans la famille, à condition que nous reconnaissions et que nous sanctifions son nom. Le fils est disposé à faire cela. Maintenant, il est nu. Ou bien alors, il a des vêtements en haillons. Le deuxième point, c'est qu'il dit, mettez-lui la plus belle robe. Apportez vite, vite, la plus belle robe et l'en revêtez. Alors, dans la symbolique biblique, l'habit que l'on revêt, c'est finalement le caractère de Dieu, sa justice, sa sainteté, parce que nous sommes nus depuis l'Éden. On a découvert par notre... La Bible est là pour dire que par sa révolte, l'homme s'est découvert nu. Nu de quoi? Ben, nu du Saint-Esprit.
0: Donc et, cette capacité à ressembler à Dieu, en quelque sorte.
1: Effectivement, le Saint-Esprit a pour rôle bien précis, qu'on trouve dans Romains chapitre 5, verset 5. Le Saint-Esprit a pour but de répandre dans notre cœur l'amour de Dieu, le caractère de Dieu. Et cette robe, on trouve de nombreux textes qui montrent que cette robe représente le caractère de Dieu, donc est disposée de nous recouvrir et de nous donner ce caractère d'amour de Dieu que nous reconnaissons. Il n'est pas imposé, dès que l'on reconnaît ce caractère d'amour, Dieu nous qualifie à vivre de son amour par sa grâce. Et puis le troisième point, il ordonne au serviteur de lui mettre des souliers aux pieds. C'est difficile dans ces pays rocailleux, épineux, que sont les pieds nus, de marcher pieds nus. Mmh. Et on n'avance pas, on ne va pas vite.
0: C'est pas très efficace.
1: Et la chaussure aux pieds, on trouve ça dans l'épître aux Éphésiens, où l'apôtre Paul dit que les chaussures aux pieds représentent le zèle que donne l'évangile de pied, parce qu'on avance. Donc,
0: Un
1: nouveau départ, ce ne sera plus un va-nu-pied, un traîne les pieds par les chaussures qu'il aura aux pieds. Il aura une nouvelle dynamique de vie dans une maisonnée où le Père sera reconnu comme Père, un Dieu d'amour.
0: Un grand merci à Christophe Selmar, que nous retrouverons très bientôt pour Parabole, toujours cette parabole du Père du Fils prodigue que vous retrouvez au chapitre 15 de l'Évangile de Luc. À bientôt.

0: Michel Vincent, bonjour.
1: Bonjour.
0: Merci de nous proposer cette petite chronique, ou du moins d'avoir répondu présent pour cette petite chronique que je vous ai proposée. Vous êtes l'auteur du livre Les mines des Cévennes. Ce sont les mines dont nous allons parler. En tout cas, c'est le point principal. Aujourd'hui, nous allons parler de lieux, particulièrement de l'Ermitage.
1: Oui, l'Ermitage, cette colline qui domine Alès. L'Ermitage, de son vrai nom, Saint-Julien-d'Écosse. Saint-Julien-d'Écosse, en deux mots et pas apostrophe. Saint-Julien qui se traduirait par Saint-Julien des Rochers, puisque l'Écosse, c'est les rochers blancs, le calcaire. Et il faut pas oublier que les origines d'Alès se trouvent sur cette colline. Des nombreuses recherches effectuées, entre autres, dans les années 60, 70, 80 par Jean Salle et le groupe alésien de recherche archéologique témoignent des nombreux vestiges de la civilisation. Entre autres, les ruines d'un oppidum celtique. Et sur ces ruines, une chapelle avait été élevée par les moines de l'abbaye de Saint-Germain de Montaigu. Saint-Germain de Montaigu, c'est la montagne de l'autre côté, en face, où là aussi, il existe encore des ruines de la chapelle et des anciens bâtiments. Et sur cet ermitage vivait un vieil ermite qui s'appelait le frère Jean Salomon. La chapelle était en ruine et elle fut achetée le 12 janvier 1872 par l'abbé Bourelli, qui s'occupa de la faire restaurer et qui, avec l'accord de la direction des mines, l'inaugura en grande pompe le 31 mai 1874 et on lui donna le nom de Notre-Dame des Mines. Elle devient un lieu de pèlerinage très important. Et depuis ces derniers temps, la chapelle et le prieuré a fait l'état d'une restauration récente. Une association toute nouvelle est en train d'organiser d'ailleurs actuellement des expositions. Et c'est très intéressant d'aller voir cet ancien domaine des mines, la chapelle de Notre-Dame des Mines.
0: Deuxième partie qui concerne toujours les lieux, particulièrement donc cette approche d'Alès, l'Ermitage, vous venez de nous en parler. Et puis il y a au pied de l'Ermitage une activité bien curieuse qu'on ne connaît peut-être pas.
1: Ah oui, ça c'était sous l'ancien pont de la Royale qui a été détruit dans les années 75. Sous les ponts de la Royale, il y avait une retenue d'eau qui était la retenue du barrage de Gournier qui servait à canaliser l'eau qui partait ensuite vers les moulins, vers la minoterie Martel au Quai Boissier Sauvage. Ce canal est aujourd'hui complètement bouché, il n'existe plus. Et la retenue d'eau, donc chaque fois que les mines lavaient le minerai, le charbon, une grande partie de la partie friable était mélangée à l'eau et partait au gardon, puisqu'il n'y avait aucun filtre, il n'y avait aucun moyen de retenir ces déchets. Et aux endroits où il y avait un barrage, soit au moulin de Gournier, donc sous le pont de la Royale, soit dans Alès, au niveau de

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Listen up, people. Leur gospel sur cette fréquence. Yeah, yeah. Gilles avec vous pour ces quelques instants de gospel. Et une émission coup de cœur particulièrement aujourd'hui. Et je vous proposerai d'ailleurs pendant les quelques émissions qui suivent de découvrir bien, tout simplement des titres dans les, je dirais, les 15 dernières années qui m'ont beaucoup plu, pour différentes raisons d'ailleurs, que ce soit au niveau musical, au niveau du chant, ou comme c'est le cas aujourd'hui, au niveau de l'expression vocale. Et c'est le cas de cette première chanson. Vous reconnaissez, c'était l'un des premiers titres que nous avions dans notre générique. C'était le groupe a cappella Sing to the Glory. Et je vous propose d'écouter tout de suite Chanter à la gloire. C'est bien l'expression du gospel.

Oui, ça c'est moi, évidemment, vous m'avez reconnu derrière. Mais non, mais quand même, il n'y a rien à dire, on n'a rien fait de mieux depuis en ce qui concerne la cappella, le pam pam pam, et il n'y a aucun instrument quand même, il faut le faire, c'est extraordinaire. Moi, c'est mon coup de cœur des 15 dernières années, c'est vraiment le groupe a cappella. Et je vous propose un second titre d'ailleurs, pourquoi pas. Ça, c'était aussi le titre de notre premier générique. Et maintenant, un autre titre avec We Have Seen His Glory, nous avons vu sa gloire, le groupe a cappella.

comme cela, évidemment, nous pouvons plus imaginer ce qu'est la gloire de Dieu. We have seen his glory, nous avons vu sa gloire, parce que déjà exprimé comme ça, c'est déjà fabuleux. Le groupe a cappella, moi j'aime beaucoup et je ne m'en lasserai pas. C'est un album ancien que nous avons écouté. Le groupe existe d'une manière un petit peu différente et je vous propose d'écouter encore un autre titre, Glory in his name.

thème qui est repris systématiquement dans le cadre de cette expression du groupe américain A Cappella. Il faisait des tournées dans le monde entier, c'était extraordinaire à l'époque, particulièrement dans les années 95. Ça a été quand même quelque chose dans le monde du gospel et dans le monde de la musique. Ce groupe A Cappella qui a sorti une bonne dizaine d'albums. Glory to the Lord, glory in his name, la reconnaissance aussi, thanks to the Lord, c'est vraiment l'expression du groupe. Et je vous propose maintenant bien le titre aussi que nous prenons systématiquement dans leur gospel, vous allez reconnaître rapidement, c'est tiré de l'album qui a aussi ce nom, We have seen the glory, nous avons vu sa gloire, voilà, très belle expression, c'est pas le générique, et bien je vous le fais écouter cette fois-ci en entier pour une fois.

Non, vraiment, vraiment, vraiment, on peut pas faire mieux que le groupe a cappella en ce qui concerne les chants de cœur d'homme gospel avec une production de Kers Lancaster à l'époque de ce titre-là. C'était We've Seen the Glory. Duane Adams, Weyburn, Dean, Gary Moyer et George Pendergrass, c'était bien deux blancs, deux noirs. Et qui exprimaient aussi bien l'un que l'autre par leur voix une formidable, un formidable dynamisme, une formidable foi. Et puis une qualité musicale, il n'y a rien à redire. D'ailleurs, eh bien, je vais vous laisser avec ce groupe a cappella. C'était leur gospel coup de cœur, quelquefois des meilleurs titres, meilleures interprétations et meilleurs groupes, en tout cas pour ce que je crois être, pour ma part, le cas. Ce n'est pas le cas pour tout le monde, chacun ses choix, bien sûr, mais quand même là, il n'y a rien à dire.

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1: La grande histoire nous apprend que Jean Galeas Visconti fut un des plus grands ducs de Milan et un généreux mécène, protecteur des arts et des lettres. Il maria sa fille Valentine au duc d'Orléans, grand-père du futur roi de France Louis XII, et songeait à se faire roi quand il mourut. Cela valait peut-être mieux car la petite histoire, elle, nous apprend que lorsqu'il avait songé, quelques années plus tôt, à posséder Milan et la Lombardie, il avait fait empoisonner son oncle pour y parvenir. La grande histoire ajoute que Jean Galeas Visconti faisait sévèrement respecter la justice. La petite histoire, elle, précise qu'il avait coutume de dire « Je veux qu'il n'y ait point d'autre voleur que moi dans mes états », ce qui avait le mérite d'être clair. La grande histoire nous apprend que Nicolas Fouquet, ministre des Finances, fut jeté en prison sur ordre de Louis XIV pour avoir confondu les finances du royaume et les siennes. La petite histoire, elle, précise que tous les biens de Fouquet furent saisis, ceux acquis honnêtement comme les autres, ce qui permit à Louis XIV de lancer la construction de Versailles et de faire des cadeaux somptueux à ses belles amies. Moralité ? Bien évidemment, il n'y en a aucune.
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1: À peine le temps d'y voir.
2: Amis auditeurs, bonjour. Alors aujourd'hui, je vais vous faire découvrir une rencontre entre la musique baroque et la musique celtique. Donc c'est un morceau qui est issu de Ostravaganza de Hugues Courson. Et donc c'est la musique de Vivaldi qui est repris avec des instruments celtiques. Je vous laisse écouter.

0: C'était donc Hugues de Courson et sa fantaisie autour de Vivaldi et la musique celtique. Je vous retrouve la semaine prochaine. Au revoir.
1: C'était Histoire de chanson. Et nous étions avec Alexandra de la médiathèque de Saint-Christol-les-Alès.

La météo dans le Gard et en Lozère sur Radio Intervalle. Après un mercredi calme, ce jeudi, retour de la pluie et on revient dans des valeurs de saison au niveau des températures. En Lozère, ce mercredi 26 août, le ciel reste voilé mais lumineux tout le jour. On peut sentir quelques rafales de vent de sud jusqu'à 55 km/h et les températures retrouvent des valeurs moyennes pour la saison. Il fait 7 à 17 degrés pour les minimales. Au meilleur de la journée, 24 à 29 degrés. 25 à Langogne, 28 à Mende et à Florac, 29 pour Saint-Enimy et la Canourgue. Ce jeudi 27 août en Lozère, des nuages ou un ciel voilé, ce n'est que dans le quart sud-est que quelques averses peuvent se produire.

0: 27 à 30 degrés, le maximum pour Alès et Saint-Ambroise. Ce jeudi, dans le Gard, de rares averses sont possibles le matin et peut-être quelques orages localisés l'après-midi. L'extrême est devrait être épargné. À nouveau, quelques gouttes possibles en soirée et dans la nuit. Le vent marin se fait sentir l'après-midi avec des rafales jusqu'à 65 km/h et il fait moins chaud ce jeudi, 16 à 20 degrés pour les minimales. Dans l'après-midi, 25 à 33 degrés, le maximum pour Bagnols-sur-Cèze. Pour la suite, dans le Gard, les pluies s'évacuent dans la matinée de vendredi et le week-end s'annonce calme et ensoleillé. C'était Estelle, merci d'avoir suivi ce point météo et à bientôt sur Radio Intervalle pour d'autres nouvelles du temps.
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auteurs, des interprètes, chanteurs ou musiciens, connus ou inconnus, seront à chaque rendez-vous. Amis auditeurs, bonjour. Je vous propose aujourd'hui de revenir aux années 50-60 avec une musique qui avait, au même titre que le jazz, sa place dans les surbooms de l'époque. Vous allez tout de suite reconnaître Mambo 5.

Pérez Prado, le roi du mambo cubain, né à Matanzas le 11 décembre 1916 et décédé à Mexico City le 14 septembre 1989. Pianiste de formation classique qui arrive à La Havane en 1942 où il joue d'abord dans des cabarets, puis est engagé dans différents orchestres dont le célèbre Orquesta Casino de la Playa. Une de ses œuvres qui sera un succès mondial avec la Dolce Vita de Fellini, Patricia.

1947, Pérez Prado compose Quérico El Mambo qui va devenir un succès et le faire connaître mondialement. Cela va être le début de la mambo-mania qui va déferler sur tous les continents. Prado est un compositeur infatigable. Il a tellement composé de mambo qu'il les numérote, le plus connu étant le 5 que vous avez entendu au début de l'émission et le 8 qui vient maintenant. Mambo 8.

1950, le compositeur français Louis Guy, celui de la Vie en rose de Piaf, avait composé un thème appelé « Cerisier rose et pommier blanc », paroles de Jacques Larue, chantées entre autres par André Claveau, puis par Petula Clark. En 1955, éclatait une version cha-cha-cha du Jerez Prado, bien sûr, et qui va être numéro 1 au Billboard pendant 10 semaines. Voici « Cereza Rosa ».

Les fans de hockey sur glace qui suivent les matchs américains entendent encore régulièrement des compositions de Pérez Prado jouées à l'orgamon pendant les arrêts de jeu pour soutenir l'attention des spectateurs. L'orchestre de Pérez Prado a été aussi pour beaucoup dans le succès de son chef. Les musiciens étaient tous très bons et s'amusaient comme des fous en participant activement aux fantaisies de leur chef. En voici un exemple qui s'appelle la Nina Popov.

Et pour finir, j'ajouterai que Pérez Prado ne dédaignait pas de faire l'acteur, mais les films où il a joué n'ont pas laissé des souvenirs impérissables. Les musiciens de jazz, et surtout Stan Kenton entre autres, se sont inspirés et ont joué certaines des musiques de Pérez Prado. Celui-ci a rendu la politesse en composant et en jouant Mambo à la Kenton.

0: Eh bien, avec ce Mambo à la Kenton, ce sera tout pour aujourd'hui. Au revoir et à bientôt sur l'antenne.
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0: Vous venez d'entendre « Si on écoutait ». 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

0: Histoire des mines des Cévennes, chronique de Michel Vincent. Michel Vincent, bonjour.
1: Bonjour.
0: Nous avons commencé en votre compagnie une chronique sur la mine. Vous êtes en effet l'auteur du livre Les mines des Cévennes, un livre fort documenté. Et vous avez dû travailler beaucoup pour obtenir toutes ces informations. Alors après avoir parlé pêle-mêle des personnages, avoir parlé des lieux, aujourd'hui nous allons parler des hommes, mais avec un regard particulier.
1: Oui, du pèlerinage des hommes de la Grand Combe. Enfin, pas des hommes de la Grand Combe, du pèlerinage des hommes à la Grand Combe exactement, qui se passait en 1948. Alors là, cette histoire aussi est curieuse. C'est un missionnaire de la Louvée. La Louvée, c'est en Haute-Ardèche, là-haut, près du Mont Mézin, et qui venait à Alès prêcher une retraite religieuse destinée aux hommes. Cette retraite, il avait décidé que ça se passerait tous les vendredis. Et bon, il y avait pas mal de gens qui participaient, mais enfin, tout le monde était avachi sur les chaises et écoutait lassivement ce qui se passait, plus ou moins. Alors un jour, le prédicateur leur dit, écoutez, messieurs, vous dormez, il faut faire quelque chose. Alors, c'est à la suite de cette remarque que les gens se concernèrent et décidèrent. Ils vont dire, oh, si on faisait un grand pèlerinage, effectivement, un grand pèlerinage, ce serait pas mal, mais où on va le faire? On va le faire à Alès. Alès, c'est pas bien commode. Si on le faisait à la Grand Combe, oui, parce qu'à la Grand Combe, il ne faut pas oublier que François Beau a construit une église aussi grande qu'une cathédrale. Et pour la Grand Combe, cette immense église était bien en mesure de recevoir ce pèlerinage. Et effectivement, l'année d'après, on met en route les premières réunions. Et c'est 5 ans plus tard, en 1953, que le plus grand chapelet annuel se déroule à la Grand Combe au mois de juin. Alors là, beaucoup de mineurs participaient à cette manifestation. Ils étaient tous avec leur habit de mineur, habit propre, pas plein de charbon, leur lampe frontale et un panneau qui indiquait le village d'où ils venaient. Alors c'était curieux parce que on pouvait voir d'où venaient tous ces mineurs. Il y avait les Dignans, il y avait Saint-Ambroise, il y avait Bessèges, il y avait l'Ardèche, et parce qu'ils se rejoignaient surtout au nom de leur village d'origine, même s'ils habitaient la Grand Combe. Et donc à la tombée de la nuit, des milliers de flambeaux et de lampes lumineuses avec une enseigne éclairaient la ville d'où ils venaient. Et un grand quotidien neutre, d'après un prospectus, un grand quotidien absolument neutre, toute apparence religieuse de Marseille, dit le prospectus, indique que la Grand Combe a vécu hier une grande soirée inoubliable. Le chrétien était fier d'y être, et quant au non-chrétien, il était heureux car vraiment c'était très beau. On suppose que ce journal neutre, c'est la Marseillaise, parce qu'un journal de Marseille, ça peut être que ça. Et donc, les pèlerins transportaient la statue de Notre-Dame de Laval jusqu'à la place Bouzac, à la Grand Combe, jusqu'à l'église, où avait lieu ensuite la messe, où on entonnait de nombreux chants religieux, tout le long du parcours d'ailleurs. Et la foule était immense. En 58, on compte plus de 10 000 personnes. Et en 1965, ce fut une délégation des mineurs de Lens dans le Pas-de-Calais qui vint à la Grand Combe. Et tous les ans, ce rassemblement prenait de l'ampleur. En 56, l'église fut trop petite. On dut faire la messe sur la place de Bouzac pour pouvoir recevoir tout le monde.

0: Alors, c'est qu'à à 1960, il pleut beaucoup. En juin, il y a eu un très mauvais temps et ce jour-là, on a eu moins de fidèles. Et petit à petit, dans les années 80, ça s'est perdu. On a plus ce rassemblement et de nos jours, ça a disparu.
1: Voilà, le pèlerinage des hommes qui a disparu. On sait en revanche qu'il y a une fête qui est toujours, elle, bienveillante, c'est la Sainte-Barbe. Nous en parlerons dans une prochaine chronique. Ouais. Michel Vincent, au revoir. Je rappelle que vous êtes l'auteur du livre Les Mines des Cévennes.
0: Au revoir.

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1: Bonjour à toutes et à tous et bienvenue dans ce moment d'information locale sur Radio Intervalle. Nous sommes en Lozère aujourd'hui et dans quelques instants, nous retrouverons nos correspondantes dans les offices de tourisme de Mende et du Pont de Montvert avec encore quelques événements à venir pour cette fin août. Et de la même façon, du côté de la Roncerie de Saint-Laurent-de-Trèves, trois soirées vous attendent. C'est jeudi, vendredi et samedi. Pour commencer, jeudi, soirée conte et musique. Par-delà, 3x9 royaumes avec Brigitte Aguillon au récit et Anne Tixier qui l'accompagne au violoncelle. Cette fois-ci, c'est l'univers du conte russe que la Roncerie vous propose d'écouter. Rendez-vous à 19h30 précise, accueil à partir de 19h. C'est en participation libre et consciente à partir de 10€ par personne. Et pour être sûr d'avoir une place, n'hésitez pas à contacter la Roncerie pour réserver. Ce vendredi, concert Vieux Coco avec Timothée Demoury. Un projet guitare électrique solo inspiré par des guitaristes connus. Une musique minimaliste et épurée, cinématographique aux incursions folk électriques. Ce sera ce vendredi à partir de 20h30 et la participation va de 10 à 15€ par personne. Enfin, un concert, 3 guitares, 3 albums ce samedi à la Roncerie. Pianiste dès l'enfance, c'est à l'adolescence que Christopher Murray a été séduit par la guitare. Fort de ses deux instruments, il s'est mis à écrire lui-même ses propres chansons et vous présentera donc ce concert, 3 guitares, 3 albums, samedi à partir de 20h30 et toujours pareil au niveau des tarifs, 10 à 15€ par personne. Pour la suite des événements, culture, loisirs, tourisme, on retrouve nos correspondantes dans les offices de tourisme de la région, Claire Noué à Mende et tout de suite Barbara au Pont de Montvert.
2: Bonjour à toutes et à tous, ici Barbara de l'office de tourisme des Cévennes au Mont-Lozère. Ravie de vous retrouver en cette période estivale. Si vous explorez le sud Lozère en ce moment, sachez que nos bureaux sont ouverts, que ce soit au Pont de Montvert, à Saint-Germain-de-Calberte, au Collet de Dèze, à Vialas, à Sainte-Croix ou à Saint-Étienne-Vallée-Française. Nos horaires s'adaptent au fil de la saison, alors pour bien préparer votre passage, n'hésitez pas à les consulter sur notre site internet. Commençons sans plus tarder notre sélection d'animations estivales. Jusqu'au 31 août, l'exposition Urbain 5 sera au château de Grisac, au Pont de Montvert. Cette exposition retrace l'histoire de ce pape lozérien, avant-dernier pape français. Du 20 au 30 août, à Molaison, c'est une exposition d'Isis Olivier. Des peintures, des dessins, des estampes. Du 22 août au 29, à Vialas, à la médiathèque, retrouvez Man Jazzy Culture. Le dessinateur de presse Man expose ses caricatures d'artistes de jazz. Le 27 août, au Pont de Montvert, c'est une balade contée qui vous est proposée par la médiathèque à partir de 4 ans. Un goûter tiré du sac à l'issue de la balade contée. Les inscriptions se font directement à la bibliothèque. Le 28 août, à Saint-Hilaire-de-la-Vite, le pas pour les petits chaperons rouges, une pièce qui questionne l'attribution des rôles des victimes et des bourreaux tels qu'ils sont présentés dans le conte original. Ici, tout s'inverse dans réécriture moderne, décalée et humoristique. Le 28 août, à Saint-Martin-de-Bouveau, c'est un concert de jazz latino qui vous est proposé par le groupe En Vivo Trio. N'oubliez pas de réserver. Le 31 août, à Vialas, c'est soirée-concert avec DJ Bouboundé. Vinyle, musique du monde. Vous pourrez aussi retrouver sur toute cette fin de mois les animations du Parc National des Cévennes autour de la biodiversité et sur tout le territoire et sur inscription. Ou des visites de fermes qui sont toujours en place pour découvrir des savoir-faire authentiques et des producteurs passionnés à travers tout le territoire. Si vous avez envie d'un peu de cinéma, n'hésitez pas à consulter les projections du Cinéco. Elles sont reconnaissables en ligne sur notre site internet et sur le site du Cinéco. Alors, pour ne rien manquer des activités présentées aujourd'hui, mais aussi découvrir bien d'autres rendez-vous avec tous les détails pratiques, une seule adresse, www.cévennes-montlozère.com. Notre équipe est à votre écoute au 04 66 45 81 94. Et pour garder le fil de nos activités, pensez à vous inscrire à notre newsletter. Voilà, on se retrouve très vite pour de nouvelles découvertes. Merci de nous avoir écoutés. C'était Barbara pour l'Office de tourisme des Cévennes au Mont-Lozère.
3: Bonjour, Claire Noué, je suis secrétaire direction de l'Office de tourisme de Mende et je vais donc vous présenter le programme pour ce mois d'août. Alors, on va commencer tout d'abord avec une exposition du musée du Gévaudan où vous pouvez retrouver des expositions temporaires. Alors, il y en a une qui va donc continuer jusqu'au 30 août Il s'agit de la bergère avec son troupeau, du tableau de Jean-François Millet, qui a été prêté par le musée d'Orsay dans le cadre de son opération Sans œuvre, qui raconte le travail. C'est proposé dans une vingtaine de musées français. Donc nous avons édité bien sûr de celui-ci. Ce sera donc au premier étage et vous pouvez bien sûr admirer cette œuvre donc dans les heures d'ouverture du musée. Et puis il y a une autre exposition qui est proposée aussi au musée, ça s'intitule Rural. C'est un prix musée Fabre pour la première fois en France. Il s'agit de 86 photographies en noir et blanc, dont la moitié consacrée à la Lozère, de la série Rural de Raymond Depardon, qui est photographe et réalisateur français à la renommée internationale et également lauréat du Grand Prix National de la Photographie en 91. Par contre, elle est payante, donc pour l'avoir, tarif plein c'est 8 € et tarif réduit c'est 4 €. Se situe donc au deuxième étage du musée du Gévaudan. Sachez aussi que sur le musée du Gévaudan, vous avez des visites spéciales qui sont organisées, des visites express, notamment commentées. Vous pourrez retrouver toutes ces informations en nous appelant. Et puis sachez aussi que le dernier rendez-vous qu'on vous propose de retrouver, ce sera le rallye Terre de Lozère, bien sûr, puisqu'il revient sur les terres lozériennes. Ce sera du 28 au 30 août. Le rallye qui compte, bien sûr, comme une manche du championnat de France, des rallyes terres. Ainsi que le championnat de France des rallyes terres BHEC. Et c'est le 15e, donc, cette année. Vous pourrez retrouver, donc, environ 130 voitures modernes et 30 historiques qui seront, bien sûr, situées sur la place du Foirail avec un départ à 7 h pour les concurrents. C'est organisé par l'Association sportive automobile de la Lozère. Donc, il y aura une arrivée le samedi vers 18 h et le dimanche, arrivée finale et remise des prix vers 16 h. Vous pourrez, en tout cas, les retrouver sur le Foirail autour de ces horaires-là pour, bien sûr, admirer et les pilotes et, bien sûr, les véhicules. Je vous propose de rappeler l'office de tourisme donc au 04 66 94 00 23 pour retrouver toutes les précisions utiles, que ce soit les tarifs ou les horaires, bien sûr, pour toutes ces animations et bien d'autres. Et sinon, vous pouvez aussi consulter le site internet sur www.mande-coeur-lozère.fr.
1: Merci à Claire et à Barbara pour toutes ces précieuses informations si vous habitez en Lozère. Et pour finir, je vous signale à Saint-Enimie ce soir une visite du village proposée par la compagnie La Burlatine. L'association du village promeut le patrimoine bâti et culturel à travers l'évocation historique de l'époque médiévale et de la Renaissance. Le veilleur de nuit vous fera découvrir au détour des ruelles la vie de Saint-Enimie à l'époque médiévale. Ce sera donc à partir de 20h30 ce soir à Saint-Enimie et c'est gratuit. C'est la fin de ce moment d'information locale sur Radio Intervalle. Merci de l'avoir suivi et à très bientôt pour d'autres actualités près de chez vous.
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La météo dans le Gard et en Lozère sur Radio Intervalle. Après un mercredi calme, ce jeudi, retour de la pluie et on revient dans des valeurs de saison au niveau des températures. En Lozère, ce mercredi 26 août, le ciel reste voilé mais lumineux tout le jour. On peut sentir quelques rafales de vent de sud jusqu'à 55 km/h et les températures retrouvent des valeurs moyennes pour la saison. Il fait 7 à 17 degrés pour les minimales. Au meilleur de la journée, 24 à 29 degrés. 25 à Langogne, 28 à Mende et à Florac, 29 pour Saint-Enimy et la Canourgue. Ce jeudi 27 août en Lozère, des nuages ou un ciel voilé, ce n'est que dans le quart sud-est que quelques averses peuvent se produire. Elles sont plus faibles et rares l'après-midi. Le vent de sud gagne en intensité, atteignant les 70 km/h en rafale et les températures sont à peine plus basses que la veille. Attendez ce jeudi des minimales de 12 à 17 degrés, en journée 23 à 28 degrés, 24 à Langogne, 26 à Mende et à Florac, 28 dans les gorges du Tarn. Pour la fin de la semaine en Lozère, peut-être des orages pour vendredi et un temps plus calme pour ce week-end. Ce mercredi dans le Gard, le ciel reste voilé tout le jour avec peu de vent. Pour les températures, on est revenu dans des valeurs de saison avec 12 à 20 degrés pour les minimales. En journée, 27 à 30 degrés, le maximum pour Alès et Saint-Ambroise. Ce jeudi, dans le Gard, de rares averses sont possibles le matin et peut-être quelques orages localisés l'après-midi. L'extrême est devrait être épargné. À nouveau, quelques gouttes possibles en soirée et dans la nuit. Le vent marin se fait sentir l'après-midi avec des rafales jusqu'à 65 km/h. Et il fait moins chaud ce jeudi, 16 à 20 degrés pour les minimales. Dans l'après-midi, 25 à 33 degrés, le maximum pour Bagnols-sur-Cèze. Pour la suite, dans le Gard, les pluies s'évacuent dans la matinée de vendredi et le week-end s'annonce calme et ensoleillé. C'était Estelle, merci d'avoir suivi ce point météo et à bientôt sur Radio Intervalle pour d'autres nouvelles du temps.

0: Bonjour Alain, et bien aujourd'hui un seul être nous manque et tout est dépeuplé puisque Daniel est parti pour un long et lointain voyage. Et aujourd'hui c'est notre ami Alain qui habituellement est aux manettes et va également participer à l'émission. Alors beaucoup de travail Alain, mais on va tâcher de s'en tirer tous les deux.
1: On va essayer de se débrouiller comme des grands.
0: Comme des grands, et qu'est-ce qu'on fait? On fait du jazz.
1: Ah bien sûr.
0: Bien entendu. Alors on va commencer par quelque chose de formidable qu'on a déjà passé à votre instigation d'ailleurs, et qui s'appelle Military Mike. C'est une formidable composition et une formidable exécution d'un nommé Phil Napoleon que, à mon grand regret, je ne connaissais pas. Enregistrement de 1925, c'est-à-dire les tout premiers enregistrements électriques. Et alors, comme j'ai pris la petite notice qui accompagnait le disque, je me suis aperçu avec stupeur et satisfaction qu'il est indiqué, alors je traduis de l'anglais, qu'on retrouve dans cette marche un petit peu militaire, en jazz bien entendu, des réminiscences de Fitzgerald, de High Society, grande composition, et surtout, au trombone, des réminiscences du Copenhagen. Copenhagen est une composition remarquable de Schoebel, non, ce n'est pas de Schoebel, c'est pas celle-ci, elle est de Melrose, pardon, Schoebel c'est le Military Mike que nous allons entendre, et il a donc repris des vieux thèmes de la Nouvelle-Orléans. Et alors ce Copenhagen, en fouillant dans tous mes disques, j'ai retrouvé un micro-sillon en 25 cm du Copenhagen exécuté, je crois, en 1932 par Sidney Bechet. Cet enregistrement est épouvantable, on va en passer quelques mesures, mais simplement pour prendre l'esprit. D'abord, c'est vraiment un très très bon disque, malheureusement il est en mauvais état, mais nous allons retrouver au trombone la séquence, les basses dont il est parlé à propos du Military Mike. On le retrouvait pom pom pom pom pom pom pom, et il est dans Copenhagen, et effectivement l'enregistrement suivant. Donc quelques mesures du vieux Copenhagen qui tourne mal, vous nous en excuserez, et immédiatement derrière Military Mike de Phil Napoleon, exécuté par Phil Napoleon, non pas Phil Napoleon, mais ça mérite quand même 3 étoiles, hein, en 1925.

Vous avez entendu donc ces merveilleuses basses au trombone que nous allons donc retrouver dans le Military Mike de Phil Napoléon, je le rappelle, 1925.

0: Alors là,
1: ben, c'est pétillant de vie, c'est plein de vitalité.
0: Incroyable, ça quand même, 70 ans.
1: Tout
0: 70
1: même.
0: Ans, les premiers enregistrements électriques. Ça valait le coup, je pense, de passer quelques mesures du Copenhagen.
1: Ah oui, tout à fait.
0: Et donc on retrouverait, mais ce serait plus difficile à exploiter, des mesures de Fitzgerald-Fitt et de High Society. Bon, et ben on va passer à un autre exercice dans le cadre des pianistes solistes. C'est une œuvre beaucoup plus récente de Thelonious Monk, alors le très très grand pianiste, et engagé pour la race noire, il ne faut pas l'oublier. Hein. Œuvre de 1944, exécutée en 1954 par Bud Powell, très grand pianiste, et qui s'appelle Round Midnight.

0: Eh bien là, ça a changé de style.
1: Ça change, ça repose un peu.
0: C'est reposant, mais effectivement, c'est quand même du jazz qui n'a pas le grand enthousiasme. Ce sont des compositeurs et des exécutants remarquables, effectivement, mais ça n'a pas le tonus des premières années.
1: Et il faut un peu de tout. Hein.
0: Il faut un peu de tout, d'autant plus que maintenant, on va passer, après le pianiste solo, à un chanteur qui est excellent, un crooner de haute qualité, qui est Nat King Cole, et qui va nous chanter avec beaucoup de talent, je pense, un enregistrement, une composition qui s'appelle Coquette de Guy Lombardo et Gus Kahn, et c'est un enregistrement de 1940. Nat King Cole.

0: ce qui m'a époustouflé dans cet enregistrement, c'est de vous avoir entendu dire qu'il datait de 1940.
1: Eh oui, on va un peu revérifier sur le compact, mais enfin, comme c'était repris en numérique, on peut penser qu'il y a une amélioration de la qualité, mais en général, quand la matrice est bonne, nous avons passé, il y a quelque temps, je crois, des enregistrements de... de Fletcher Anderson, je crois, et qui datait de 1926 et 1927, donc des très vieilles matrices, et c'était impeccable. Je me souviens de l'avoir passé dans une grande maison d'Alès, on ne citera pas le nom, aussi c'était chez Connexion, hein. Sur un Bang & Olufsen qui coûtait d'ailleurs 10 briques, hein, c'était 100 000 francs la chaîne. Mais c'était absolument merveilleux, c'était un micro-sillon, un noir, provenant des matrices 78 tours, on arrive à faire de belles choses. On va vérifier quand même si je ne me suis pas trompé pour le 40, mais je crois que c'est... De toute façon, si ce n'est pas 1940, c'est 1950, mais c'était encore...
0: En tout cas, pour l'époque, que ce soit 40 ou 50, oui, cette qualité, cette dynamique...
1: C'était vraiment exceptionnel.
0: C'est fantastique. Je lis dans le dictionnaire du jazz qu'il a joué en 46 sous le pseudonyme de Shorty Nadine.
1: Eh ben, pourquoi pas, après tout, hein. Bon, eh bien alors, un autre exercice encore. Alors là, c'est quelque chose aussi de spectaculaire. Récemment, nous avons entendu à la télévision, il y a parfois des émissions intéressantes à la télé, et un accordéoniste exceptionnel et compositeur qui s'appelle Richard Galliano. Et il suit une ligne à peu près semblable à celle des Argentins, à savoir les Argentins qui essaient de se dégager du carcan ancestral du tango, et là, d'exécuter des java jazz, en quelque sorte, très, très rythmé, avec beaucoup de contretemps. Et donc, nous allons écouter Richard Galliano dans une de ses compositions. C'est un disque de 1993 qui s'appelle Java Indigo. C'est quand même remarquable à mon goût. Mais maintenant, le vôtre, chers auditeurs, vous pouvez nous le communiquer. On y va.

0: Eh bien.
1: C'était de l'accordéon.
0: Accordéon, Java Indigo, de Richard Galliano, exécuté par lui-même et bien sûr accompagnement d'orchestre en 1993. Alain, vous aviez raison, parce que tout à l'heure, lorsque j'ai annoncé avec beaucoup de certitude 1940 pour le Coquette de Guy Lombardo, exécuté par Nat King Cole, j'ai mal regardé mon... Le micro me faisant loucher, j'ai mal regardé mon conducteur, et c'est année 1940, donc ça peut aller jusqu'en 1950. Mais de toute façon, c'est un enregistrement antérieur au compact, c'est-à-dire qu'il était parmi peut-être les premiers micro-sillons, et peu, plus vraisemblablement en 78 tours. Mais enfin, c'était du disque noir, et ça n'était pas du numérique dès le départ.
1: Ah oui, ça c'est certain.
0: Bon, alors voilà, faut avouer, t'as moitié pardonné. Vous voyez, c'est ces disques que l'on trouve parfois, qui ne sont pas chers d'ailleurs, des très très bons disques, qui coûtaient dans un grand magasin d'Alès 29,90 € le compact, c'était vraiment un cadeau. Seulement, il n'y a aucune indication discographique à la intérieur. Bon, on est forcé de faire des estimations, d'après le fameux dictionnaire qui nous sert de vademecum. Et bien maintenant, on va passer à un autre exercice. Nous allons écouter M. Art Tatum. Art Tatum, alors je me suis dit, qu'est-ce qu'on va passer d'Art Tatum, qui était un pianiste extraordinaire? Et bien, on va tâcher de changer un petit peu de style, et l'écoutant donc en piano solo. Alors là, je ne dis rien parce que les dates sont très vagues, c'est sans doute aussi dans les années 40. Deux compositions classiques à la suite l'une de l'autre, comme c'est sur bande, ça nous sera plus facile à passer. Et il y a tout d'abord l'élégie qui doit être de M. Massenet, sauf erreur de ma part, et ensuite l'humoresque qui doit être de M. Dvorak, sauf erreur de ma part également. Et ça vaut le coup quand même, parfois, ces thèmes de haute qualité classique repassés en jazz. Je ne dis pas qu'il faille en faire une loi, une règle absolue, mais de temps en temps, c'est assez agréable. Donc nous entendons Art Tatum, très très grand pianiste, qui était jugé par ses pairs, tel Fats Waller, comme un des plus grands qui soit. Élégie successivement avec Humoresque. Donc tout d'abord, Élégie de Massenet et Humoresque de Dvorak.

0: Eh bien, c'est ce que Raymond Queneau appellerait un exercice de style. Tout compte fait.
1: Oui, mais c'est toujours agréable. Ça se laisse écouter.
0: Ça se laisse écouter. Je ne pense pas que l'on trahisse ou que l'on massacre l'auteur originel, non. Point trop d'infos, mais ça vaut le coup. Eh bien, autre exercice encore, grand orchestre, une composition du compositeur attitré de Count Basie, Neil Hefti, et exécuté bien entendu par l'orchestre de Count Basie à une date que nous ne connaissons pas, c'est toujours pareil avec les disques, mais qui s'appelle Weary Bird, et autant je me souvienne, c'est quelque chose de pas mal enlevé. Donc Weary Bird par Count Basie et son orchestre.

Ouf, c'est la pleine période du swing. On n'a pas la date, mais on situe à peu près l'enregistrement. Eh bien, c'est enlevé et maintenant on va progresser un peu dans le temps, arriver vers les années 1960 avec ce très remarquable pianiste et compositeur qui est Herbie Hancock. Seulement sur le disque que nous avons aujourd'hui, eh bien, il n'apparaît pas tellement en piano solo, c'est dommage, on le retrouvera une autre fois. Mais nous allons vous communiquer un très large extrait d'une composition de Bird, qui était son trompettiste, qui s'appelle Birdhouse. Et donc, c'est par l'orchestre de Herbie Hancock en 1961. Alors, environ 5 minutes, parce que comme les œuvres maintenant sont très très longues, elles durent près de 11 minutes, nous sommes forcés de n'en diffuser qu'un large extrait, ce dont nous nous excusons. Birdhouse de Bird, exécuté par Herbie Hancock et son orchestre.

C'était le Birdhouse de Bird, exécuté par Herbie Hancock et son orchestre en 1961. Et pour en terminer, comme à l'accoutumée, puisque nous avons eu le coup de cœur précédemment avec l'humoresque L'Élégie, exécuté par Art Tatum, nous allons terminer par le fameux Take the E-Train de Duke Ellington, ou plus exactement, j'ai dit Duke Ellington, c'est exprès, mais c'est pas tout à fait ça. C'est le Take the E-Train, il est de Billy Strayhorn, qui était un de ses pianistes et compositeurs, qu'il a assisté très longtemps, et bien sûr, exécuté par l'orchestre Duke Ellington en 1941, le Take the E-Train.

0: C'était You Take the E-Train, composition 1941, comme je vous l'ai dit, mais attention, exécution 1965 au Théâtre des Champs-Élysées sous le couvert de Europe numéro 1. Donc, j'ai complété a posteriori. Eh bien, mon cher Alain, je crois que...
1: L'émission, en tout cas celle-ci, se termine là.
0: Se termine.
1: En beauté, je dois dire.
0: Ah, oui, ça c'était vraiment Duke Ellington. On en est tous fanards, hein.
1: Et il y a toujours ceci de particulier dans ses interprétations, c'est qu'il y a toujours un petit quelque chose, une mélodie qui accroche.
0: Ah, ça accroche, eh bien, que voulez-vous les... On le disait récemment avec Daniel, tous les grands, que ce soit des peintres, que ce soit des littérateurs, des musiciens, donc en l'occurrence, on les reconnaît aussi que rien n'est mauvais chez eux, et alors il y a toujours quelque chose qui accroche, parce que la mélodie chez Duke Ellington est remarquable, l'harmonie également, toute cette mise en scène, c'était vraiment le grand des grands du siècle. Eh bien, nous nous quittons sur ces bonnes paroles et à une prochaine émission.
1: À la prochaine.
0: Au revoir, Alain, et merci pour le double rôle aujourd'hui. Au revoir.
1: Au revoir.

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1: À la Saint-Césaire, la dernière forte chaleur en l'air. Bonjour à tous, nous sommes le 26 août, journée mondiale topless, plutôt célébrée dans le monde anglo-saxon. À l'origine, c'est une association de militantes pour les droits des femmes qui a décidé de mettre en avant cette journée, en principe fêtée chaque année le dimanche le plus proche du 26 août, mais j'ai choisi d'en parler aujourd'hui. La journée également, le 26 août, c'est surtout la journée mondiale du chien qui s'adresse bien entendu à l'homme et qui se trouve être le meilleur ami du chien. Il faut inverser les rôles. La journée mondiale du chien qui se tient chaque année, donc ce 26 août, insiste surtout sur le lien qui unit depuis des millénaires les hommes et les chiens partout dans le monde. Son origine, comme c'est le cas pour de nombreuses journées mondiales, est anglo-saxonne et elle est fortement soutenue par le Fonds international pour la protection des animaux. Le 26 août 1346, les Anglais battent les Français à Crécy en Ponthieu. C'est le début de la guerre de Cent Ans. Les archers du roi Édouard III mettent en déroute la chevalerie française empêtrée dans ses armures et ses lances. Crécy sonne le glas de l'armée féodale. 26 août 1789, Déclaration des droits de l'homme et du citoyen. 26 août 1909, naissance des auberges de jeunesse. Parti en randonnée avec sa classe, Richard Sherman, instituteur dans la petite ville d'Altena, en Westphalie, se trouve bloqué par un orage en pleine forêt dans la nuit du 26 août 1909. Il songe alors à créer un réseau de gîtes à bon marché pour la jeunesse allemande. Trois ans plus tard, il ouvre une première auberge des écoliers dans sa salle de classe en installant des lits de fortune pour accueillir les jeunes randonneurs du week-end. Transféré ensuite dans le château d'Altena, l'auberge va devenir l'amorce du réseau international des auberges de jeunesse. Voilà qui m'a donné envie d'écouter un gospel interprété par des enfants, Jesus Love Me. Bonne fête aux Nathalie, Natacha, Mariam, Jeanne et Elisabeth.

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1: Aujourd'hui, nous partons à la rencontre de la muse et de ses poèmes. L'association du Temple du Rouvre, au col de Jalcrest, a organisé un concours de poésie sur le thème de l'exil, en souvenir de l'exil des Huguenots à la révocation de l'édit de Nantes. On part donc à l'écoute des lauréats.
2: Le pays que je quitte. Matin d'hiver, quai numéro 3. Anneau de bronze scellé sur les môles endormis. Paquebot appuyé sur la rive. Longue cheminée, noire, tendue vers le ciel par 4 haubans d'acier. Ventre à l'odeur de grésil et de naphte. Passerelle aux rambardes fragiles. Long stylet pénétrant dans le cœur du navire endormi. Cri, appel, fumée, larmes fugaces, fil d'hommes, de femmes, d'enfants. Valise, mal lacée, caisse cerclée de fer, cordon de douanier débonnaire. Le rivage dort. Bientôt s'éveillera la ville d'où je pars, le pays que je quitte. Les brumes se lèveront, découvriront ses paysages, ses maisons endormies, ses routes herbeuses où marchent les facteurs, les bergers, les enfants. Le bateau a largué ses amarres. Elles traînent dans l'eau du port. Les cris de l'équipage couvrent les sanglots. Mon pays que je quitte dort au bord de la mer. Le soleil du matin enlève la buée aux carreaux verglacés. Reviendrai-je un jour sur la terre légère où le vent de la mer flotte comme un drapeau? Reverrai-je jamais les filles aux yeux profonds comme des grottes antiques et aux sourires clairs comme sont les matins?
1: On est aujourd'hui au Temple du Rouvre. On est là pour une remise des prix par rapport à un concours de poésie. Je suis avec
3: Alain Chaz, ancien enseignant de lettres classiques et à 16h un peu écrivain de fables.
1: Vous étiez aussi le président du jury de ce concours. Quel était le thème?
3: Alors le thème cette année c'est exil. Exil un peu sous tous ses aspects et sous forme de texte poétique avec une forme libre ou une forme plus régulière, plus classique. Nous avons reçu 32 textes qui venaient un peu de tous les départements français, même de l'étranger, de Belgique, de Suisse, du Togo même.
1: Et pourquoi avoir choisi cette thématique de l'exil?
3: Mais disons que c'est un thème quand même qui se rapproche de l'association, puisque d'ailleurs l'un des textes évoquait l'exil des camisards qui avaient dû fuir ou qui avaient été envoyés aux galères par le roi de France.
2: Ailleurs mon pays, partir, loin et ne jamais revenir. Même si le cœur est lourd, restent les racines et les souvenirs. Est-il possible qu'un jour nos pas foulent à nouveau ce sol, celui qui nous a appris à marcher? Car lui seul sait que cet envol n'est autre qu'un choix forcé. Ainsi, dans nos veines, coulent les voix de nos ancêtres. Eux qui ont apprivoisé cette terre, avec pour seul but de transmettre ce chant entendu dans l'air. Et le vent, à des milliers de kilomètres, nous rappelant cette maison qui nous a vu naître.
3: Exil, on a trouvé un peu, j'en parlerai d'ailleurs un peu plus tard, a trouvé toutes les formes d'exil possibles, que ce soit l'exil à cause de la guerre, de la politique, des changements climatiques, que ce soit aussi l'exil pour des raisons personnelles ou économiques.
1: Voilà. Et donc vous avez choisi au final, il y a eu 3 vainqueurs, on va dire.
3: Voilà, oui.
1: Quelles ont été les thématiques de ces 3 textes?
3: L'unité, disons, de ces trois lauréats, c'est d'avoir choisi l'exil pour des raisons politiques, essentiellement. Ce sont des textes qui évoquent les problèmes qui se déroulent en ce moment au Moyen-Orient ou en Asie.
1: Et la poésie a un rôle à jouer par rapport à ces conflits ?
3: Ah oui, absolument, oui. Je crois que c'est une façon d'aborder le thème sous différents aspects, et puis de faire mieux ressentir un peu toutes les répercussions que les changements politiques, par exemple, peuvent avoir au niveau humain, au niveau mondial même.
1: Qu'est-ce qui vous touche, vous, personnellement, dans les situations aujourd'hui ?
3: Ben, j'ai trouvé que tous les textes, pratiquement, sont des textes compatissants, sont des textes qui appellent à la solidarité et qui appellent à l'humanité en général.
1: Est-ce que vous avez, en dehors des textes qui nous sont proposés aujourd'hui, une référence, quelque chose vers lequel vous nous envoyez pour essayer justement de se sensibiliser à ces situations-là ?
3: Vous voulez dire une référence littéraire ?
1: Oui.
3: Oui, mais c'est tout trouvé, puisqu'il y en a un qui fait appel justement à un vers de Victor Hugo qui évoque justement cette situation d'exil.
1: Et la Bible, elle a aussi une référence pour ces situations-là ?
3: Non, je n'ai pas trouvé de référence religieuse, mis à part dans le poème qui évoque le galérien, le camisard galérien, qui se termine par un vers qui m'a beaucoup touché, qui dit « On ne se met à genoux que devant Dieu ». Voilà, donc il faut résister et refuser l'oppression.
4: Un enfant sans couleur, sans regard et sans voix voudrait bien balayer son angoisse et ses doutes. Il commence à pleurer une nouvelle fois, tremble comme une feuille après sa longue route. Le ciel nuageux est sur lui tel un linceul. Il n'y discerne pas un frisson de lumière. Sur ce quai en béton, il se retrouve seul, pauvre être abandonné, petit grain de poussière. Il a risqué sa vie en bravant des dangers, évité les écueils sur une mer profonde, pour finir dans ce port anonyme étranger, dans son cœur il ressent une indicible fronde. Ses parents ont péri comme d'autres migrants, dans ses yeux effrayés des larmes de détresse. Bambin, qui maintenant doit vivre comme un grand, son satané destin le prive de jeunesse. Il implore son Dieu pour qu'il guide ses pas vers quel Eldorado, quelle terre promise. Que verra-t-il au bout de son chemin de croix, orphelin en haillons, sans même une valise.
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1: Bonjour à tous. Les vacances ont pour beaucoup permis de mettre l'organisme au repos. La rentrée, elle, va souvent de pair avec la reprise des bonnes habitudes physiques. Encore, faut-il y aller en douceur pour ne pas risquer la blessure. Réduction du stress, du risque de maladies chroniques, création de liens sociaux, les bienfaits du sport ne sont plus à présenter. La reprise d'une activité arrive souvent en tête des bonnes résolutions, que ce soit celle de janvier ou bien de la rentrée de septembre. Mais pour garder un rythme soutenu et ne pas s'arrêter au bout de quelques mois, il est important de respecter les étapes. La première est de faire un bilan de santé chez votre médecin généraliste, surtout si vous souhaitez reprendre le sport après 40 ans. L'objectif est de contrôler la santé de votre cœur et vos capacités respiratoires notamment. En fonction de votre forme, il vous conseillera les sports à pratiquer pour reprendre une activité sereinement. Commencez progressivement en évitant les séances de sport très intenses dans un premier temps. Vous risquez de vous épuiser ou de vous blesser. N'hésitez pas à vous fixer des objectifs réalisables et à augmenter progressivement. Avant chaque session, échauffez-vous soigneusement en effectuant des exercices de faible intensité pendant 5 à 10 minutes pour préparer votre cœur, vos muscles et vos articulations. Roulement d'épaule, flexion, extension. Choisissez également un équipement adapté. Si vous souhaitez courir, oubliez vos vieilles chaussures. Procurez-vous-en de nouvelles et pour cela, demandez l'avis d'un vendeur spécialisé. Et n'oubliez pas de vous hydrater pendant et après votre activité. Pour une bonne reprise du sport, organiser votre emploi du temps est essentiel, car le manque de temps est souvent la principale raison qui nous pousse à arrêter. Pourtant, il est toujours possible de trouver quelques heures par semaine. Un peu plus tôt le matin, entre midi et deux, ou en fin de journée, après le travail.

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1: Bonjour à toutes et à tous et bienvenue dans ce moment d'information locale sur Radio Intervalle. Nous sommes en Lozère aujourd'hui et dans quelques instants, nous retrouverons nos correspondantes dans les offices de tourisme de Mende et du Pont de Montvert avec encore quelques événements à venir pour cette fin août. Et de la même façon, du côté de la Roncerie de Saint-Laurent-de-Trèves, trois soirées vous attendent. C'est jeudi, vendredi et samedi. Pour commencer, jeudi, soirée conte et musique. Par-delà, 3x9 royaumes avec Brigitte Aguillon au récit et Anne Tixier qui l'accompagne au violoncelle. Cette fois-ci, c'est l'univers du conte russe que la Roncerie vous propose d'écouter. Rendez-vous à 19h30 précise, accueil à partir de 19h. C'est en participation libre et consciente à partir de 10 euros par personne. Et pour être sûr d'avoir une place, n'hésitez pas à contacter la Roncerie pour réserver. Ce vendredi, concert Vieux Coco avec Timothée Demoury. Un projet guitare électrique solo inspiré par des guitaristes connus. Une musique minimaliste et épurée, cinématographique aux incursions folk électriques. Ce sera ce vendredi à partir de 20h30 et la participation va de 10 à 15 euros par personne. Enfin, un concert, 3 guitares, 3 albums ce samedi à la Roncerie. Pianiste dès l'enfance, c'est à l'adolescence que Christopher Murray a été séduit par la guitare. Fort de ses deux instruments, il s'est mis à écrire lui-même ses propres chansons et vous présentera donc ce concert 3 guitares, 3 albums samedi à partir de 20h30 et toujours pareil au niveau des tarifs, 10 à 15 euros par personne. Pour la suite des événements, culture, loisirs, tourisme, on retrouve nos correspondantes dans les offices de tourisme de la région, Claire Noué à Mende et tout de suite Barbara au Pont de Montvert.
2: Bonjour à toutes et à tous, ici Barbara de l'Office de tourisme des Cévennes au Mont-Lozère. Ravie de vous retrouver en cette période estivale. Si vous explorez le sud de Lozère en ce moment, sachez que nos bureaux sont ouverts, que ce soit au Pont de Montvert, à Saint-Germain-de-Calbert, au Collet de Dèze, à Vialas, à Sainte-Croix ou à Saint-Étienne-Vallée-Française. Nos horaires s'adaptent au fil de la saison, alors pour bien préparer votre passage, n'hésitez pas à les consulter sur notre site internet. Commençons sans plus tarder notre sélection d'animation estivale. Jusqu'au 31 août, l'exposition Urbain 5 sera au château de Grisac, au pont de Montvert. Cette exposition retrace l'histoire de ce pape lozérien, avant-dernier pape français. Du 20 au 30 août, à Molaison, c'est une exposition d'Isis Olivier. Des peintures, des dessins, des estampes. Du 22 août au 29, à Vialas, à la médiathèque, retrouvez Man Jazziculture. Le dessinateur de presse Man expose ses caricatures d'artistes de jazz. Le 27 août, au pont de Montvert, c'est une balade contée qui vous est proposée par la médiathèque à partir de 4 ans. Un goûter tiré du sac à l'issue de la balade contée. Les inscriptions se font directement à la bibliothèque. Le 28 août, à Saint-Hilaire-de-la-Vite, le pas pour les petits chaperons rouges, une pièce qui questionne l'attribution des rôles des victimes et des bourreaux tels qu'ils sont présentés dans le conte original. Ici, tout s'inverse dans réécriture moderne, décalée et humoristique. Le 28 août, à Saint-Martin-de-Bouveau, c'est un concert de jazz latino qui vous est proposé par le groupe En Vivo Trio. N'oubliez pas de réserver. Le 31 août, à Vialas, c'est soirée-concert avec DJ Boubounde. Vinyle, musique du monde. Vous pourrez aussi retrouver sur toute cette fin de mois les animations du Parc National des Cévennes autour de la biodiversité et sur tout le territoire et sur inscription. Ou des visites de fermes qui sont toujours en place pour découvrir des savoir-faire authentiques et des producteurs passionnés à travers tout le territoire. Si vous avez envie d'un peu de cinéma, n'hésitez pas à consulter les projections du Cinéco. Elles sont reconnaissables en ligne sur notre site internet et sur le site du Cinéco. Alors, pour ne rien manquer des activités présentées aujourd'hui, mais aussi découvrir bien d'autres rendez-vous avec tous les détails pratiques, une seule adresse, www.cévennes-montlozère.com. Notre équipe est à votre écoute au 04 66 45 81 94. Et pour garder le fil de nos activités, pensez à vous inscrire à notre newsletter. Voilà, on se retrouve très vite pour de nouvelles découvertes. Merci de nous avoir écoutés. C'était Barbara pour l'Office de tourisme des Cévennes au Mont-Lozère.
3: Bonjour, Claire Noué, je suis secrétaire direction de l'Office de tourisme de Mende et je vais donc vous présenter le programme pour ce mois d'août. Alors, on va commencer tout d'abord avec une exposition du musée du Gévaudan où vous pouvez retrouver des expositions temporaires. Alors, il y en a une qui va donc continuer jusqu'au 30 août Il s'agit de la bergère avec son troupeau, du tableau de Jean-François Millet, qui a été prêté par le musée d'Orsay dans le cadre de son opération Sans œuvre, qui raconte le travail. C'est proposé dans une vingtaine de musées français. Donc nous avons édité bien sûr de celui-ci. Ce sera donc au premier étage et vous pouvez bien sûr admirer cette œuvre donc dans les heures d'ouverture du musée. Et puis il y a une autre exposition qui est proposée aussi au musée, ça s'intitule Rural. C'est un prix musée Fabre pour la première fois en France. Il s'agit de 86 photographies en noir et blanc, dont la moitié consacrée à la Lozère, de la série Rural de Raymond Depardon, qui est photographe et réalisateur français à la renommée internationale et également lauréat du Grand Prix National de la Photographie en 91. Par contre, elle est payante, donc pour l'avoir tarif plein, c'est 8 € et tarif réduit, c'est 4 €. Elle se situe donc au deuxième étage du musée du Gévaudan. Sachez aussi que sur le musée du Gévaudan, vous avez des visites spéciales qui sont organisées, des visites express, notamment commentées. Vous pourrez trouver toutes ces informations en nous appelant. Et puis, sachez aussi que le dernier rendez-vous qu'on vous propose de retrouver, ce sera le rallye Terre de Lozère, bien sûr, puisqu'il revient sur les terres lozériennes. Ce sera du 28 au 30 août. Le rallye qui compte, bien sûr, comme une manche du championnat de France, des rallyes terres. Ainsi que le championnat de France des rallyes terres BHEC. Et c'est le 15e, donc, cette année. Vous pourrez retrouver donc environ 130 voitures modernes et 30 historiques qui seront bien sûr situées sur la place du Foirail avec un départ à 7h pour les concurrents. C'est organisé par l'association sportive automobile de la Lozère. Donc, il y aura une arrivée le samedi vers 18h et le dimanche, arrivée finale et remise des prix vers 16h. Vous pourrez en tout cas les retrouver sur le Foirail autour de ces horaires-là pour bien sûr admirer et les pilotes et bien sûr les véhicules. Je vous propose de rappelez l'office de tourisme donc au 04 66 94 00 23 pour retrouver toutes les précisions utiles, que ce soit les tarifs ou les horaires, bien sûr, pour toutes ces animations et bien d'autres. Et sinon, vous pouvez aussi consulter le site internet sur www.mande-coeur-lozère.fr.
1: Merci à Claire et à Barbara pour toutes ces précieuses informations si vous habitez en Lozère. Et pour finir, je vous signale à Saint-Enimi ce soir une visite du village proposée par la compagnie La Burlatine. L'association du village promeut le patrimoine bâti et culturel à travers l'évocation historique de l'époque médiévale et de la Renaissance. Le veilleur de nuit vous fera découvrir au détour des ruelles la vie de Saint-Enimi à l'époque médiévale. Ce sera donc à partir de 20h30 ce soir à Saint-Enimi et c'est gratuit. C'est la fin de ce moment d'information locale sur Radio Intervalle. Merci de l'avoir suivi et à très bientôt pour d'autres actualités près de chez vous.
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1: La météo dans le Gard et en Lozère sur Radio Intervalle après un mercredi calme, ce jeudi retour de la pluie et on revient dans des valeurs de saison au niveau des températures. Ce jeudi 27 août en Lozère, des nuages ou un ciel voilé, ce n'est que dans le quart sud-est que quelques averses peuvent se produire. Elles sont plus faibles et rares l'après-midi. Le vent de sud gagne en intensité, atteignant les 70 km/h en rafale et les températures sont à peine plus basses que la veille. Attendez ce jeudi des minimales de 12 à 17 degrés, en journée 23 à 28 degrés, 24 à Langogne, 26 à Mende et à Florac, 28 dans les gorges du Tarn. Pour la fin de la semaine en Lozère, peut-être des orages pour vendredi et un temps plus calme pour ce week-end. Ce jeudi, dans le Gard, de rares averses sont possibles le matin et peut-être quelques orages localisés l'après-midi. L'extrême est devrait être épargné. À nouveau, quelques gouttes possibles en soirée et dans la nuit. Le vent marin se fait sentir l'après-midi avec des rafales jusqu'à 65 km/h et il fait moins chaud ce jeudi, 16 à 20 degrés pour les minimales. Dans l'après-midi, 25 à 33 degrés, le maximum pour Bagnols-sur-Cèze. Pour la suite, dans le Gard, les pluies s'évacuent dans la matinée de vendredi et le week-end s'annonce calme et ensoleillé. C'était Estelle, merci d'avoir suivi ce point météo et à bientôt sur Radio Intervalle pour d'autres nouvelles du temps.

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0: Bonsoir à tous. Ravi de vous retrouver pour ce journal en français facile. Des crues soudaines ont frappé le Népal et la Chine, détruisant des villages à leurs frontières dans l'Himalaya. Un premier bilan fait état d'une centaine de morts. SpaceX annonce vouloir construire une base spatiale pour 100 milliards de dollars en Louisiane, dans le sud des États-Unis. C'est de ce site que l'entreprise compte à terme envoyer des fusées vers la Lune et Mars. La disparition d'une icône américaine, la légende de la musique country, Dolly Parton, est décédée hier à l'âge de 80 ans. Sa popularité était aussi importante en Afrique de l'Est. Reportage auprès de ses fans kényans à la fin de cette édition. Le Premier ministre népalais a appelé à rester unis après la crue meurtrière qui a eu lieu dans une région montagneuse à la frontière avec la Chine. Les autorités népalaises ont dépêché des secours sur place. Elles précisent que plus de 400 touristes sont recherchés. Plusieurs centaines de personnes sont portées disparues. Bonsoir Mélissa Barra.
2: Bonsoir.
0: Un premier bilan fait donc état d'une centaine de morts pour le moment, principalement au Népal.
2: Le bilan des victimes augmente d'heure en heure au Népal et dans le Tibet chinois. La police népalaise déplore 98 morts à ce stade, tandis que les autorités chinoises comptabilisent pour le moment 3 décès. De part et d'autre de la frontière, il y aurait des centaines de disparus. RFI a contacté l'office de tourisme népalais. Plus de 400 voyageurs étrangers et népalais se trouvent dans leur liste de personnes qui restent introuvables. Les régions frontalières de Girong en Chine et de Rasuwa et Nuwakot au Népal ont été frappées ce matin par de très violentes inondations et plusieurs glissements de terrain. Les images sont terrifiantes avec des villages entiers balayés par des murs de boue et de débris. Les voies d'accès sont complètement détruites ainsi que les infrastructures énergétiques. Les autorités chinoises mènent d'importantes opérations de recherche et de sauvetage. Côté népalais, en aval de la rivière Botekoshi, l'accès aux zones sinistrées est difficile. Le niveau des eaux est trop élevé pour permettre aux hélicoptères de l'armée d'atterrir. Des riverains évacués que nous avons contactés s'inquiètent d'être coupés de l'assistance humanitaire.
0: Merci Mélissa. Mélissa Barra pour toutes ces précisions. Une frappe ukrainienne a fait 9 morts dans la région de Lugansk, dans l'est de l'Ukraine, une zone occupée par la Russie. Notez par ailleurs que le président ukrainien Volodymyr Zelensky a lui annoncé avoir rendu visite aux troupes dans un secteur proche de l'intersection des fronts Est et Sud, une zone où l'armée ukrainienne a récemment réussi à regagner du terrain face aux soldats russes. Il était accompagné du commandant en chef des armées, Mykhailo Drapaty. L'Iran dit que des accords ont été conclus avec Oman sur la gestion du détroit d'Ormuz. Oman, c'est le pays situé de l'autre côté du détroit, en face de l'Iran. Ces accords prévoient notamment un partage des revenus liés à la navigation dans ce passage maritime. Mais les autorités iraniennes ont prévenu que ce passage ne sera pas rouvert avant que les États-Unis ne mettent fin à la guerre. Aux États-Unis, SpaceX annonce la création d'une gigantesque base spatiale en Louisiane. L'entreprise d'Elon Musk prévoit d'y effectuer un premier lancement de fusée en 2029. SpaceX prévoit d'y investir 100 milliards de dollars. Bonsoir Marius Roland.
3: Bonsoir.
0: Alors quel est l'objectif de ce chantier qui s'annonce colossal?
3: On parle du plus grand site de lancement de la planète, 50 000 hectares, plus de 2 fois la taille de Washington, la capitale des États-Unis. Il se situera à Pecan Island, dans le golfe du Mexique. Là-bas, Elon Musk veut faire de sa méga fusée Starship un véritable vaisseau spatial entièrement réutilisable. Déjà présent en Floride, en Californie et au Texas, SpaceX déclare que ce terrain est l'un des seuls endroits qui pourra répondre à la cadence des missions. Avec 12 zones de lancement de fusées, l'entreprise prévoit d'effectuer des milliers de vols chaque année, direction la Lune, Mars, mais aussi des opérations pour installer des centres de données dans l'espace. C'est un tournant décisif pour l'État de Louisiane, s'est réjoui son gouverneur. C'est le deuxième État le plus pauvre des États-Unis. SpaceX promet d'y créer plus de 3 000 emplois pour les habitants. Le début des travaux est prévu l'an prochain, mais la société société spatiale est connue pour ses retards. Si elle a aussi promis de restaurer le littoral de l'île, le projet est déjà contesté par des habitants pour des raisons environnementales.
0: Marius Roland du service économie de RFI. L'entreprise américaine Meta, qui possède Facebook, Instagram et WhatsApp, a passé un accord amiable ce mercredi avec des dizaines d'États américains. Le groupe était poursuivi par 29 États qui l'accusent d'avoir favorisé l'addiction de mineurs à ses réseaux sociaux. Meta va donc verser plus de 16 milliards de dollars pour mettre fin à ses poursuites. Mais de très nombreuses procédures sont encore en cours aux États-Unis, à l'initiative cette fois de jeunes utilisateurs. Ils reprochent à l'entreprise d'avoir entraîné leur addiction et accentué les troubles psychologiques dont ils souffrent. Le chanteur malien Salif Keïta annule ses concerts en Afrique du Sud à cause des violences xénophobes dans le pays. Il dénonce la haine des Sud-Africains envers ses compatriotes. Salif Keïta dit avoir le cœur lourd en prenant cette décision. L'Afrique du Sud, première économie du continent, est depuis longtemps une destination pour les travailleurs africains en situation irrégulière, mais aussi régulière, mais confrontée à un taux de chômage supérieur à 30%. L'Afrique du Sud a connu des vagues répétées de manifestations xénophobes et anti-migrants qui ont parfois été meurtrières. Dolly Parton est décédée hier, icône américaine de la musique country. Elle s'est éteinte dans le Tennessee à l'âge de 80 ans. Les États-Unis sont en deuil, les hommages se multiplient, dépassant les frontières. La chanteuse était très populaire aussi en Afrique de l'Est. Repose dans la puissance, Dolly Parton. Ta musique continuera de nous donner une raison de sourire, a écrit ce matin sur X Martha Karua, l'ancienne ministre de la Justice et opposante kényane. La country connaît un essor remarquable au Kenya depuis une quinzaine d'années, notamment dans les montagnes de la vallée du Rift, au centre du pays. Gaëlle Alex.
4: I'm doing a song to celebrate the life of Dolly Parton.
5: Sur sa page Facebook, la chanteuse Esther Konkara rend hommage à Dolly Parton. La jeune chanteuse kényane se sent proche de l'icône américaine de la musique country, pourtant de 40 ans son aînée. Selon elle, ce sont les grands espaces qui les lient.
4: When I listen to Dolly Parton, I've never been to Tennessee, but I hear her talking about...
6: Je ne suis jamais allée dans le Tennessee, mais quand j'écoute Dolly Parton, je l'entends parler des Mount Great Smoky. Et c'est comme chez moi, elle parle de son enfance, de l'importance de ce lieu pour elle. C'est pareil pour moi, ces montagnes, ces collines me tiennent vraiment à cœur et tous mes souvenirs viennent d'ici.
5: Esther Konkara a grandi dans un petit village de la vallée du Rift, un territoire montagneux, isolé et rural qui constitue le grenier du Kenya. Là-bas, la musique country trouve une forte résonance, selon Sir Elvis, la star incontestée du genre au Kenya.
7: Le Kenya est un pays d'agriculture. Cette réalité correspond bien au thème et aux paroles des chansons de country. Pour moi, c'est l'une des nombreuses raisons qui font que les gens aiment tant la country ici.
5: Le Kenya dispose aujourd'hui de plusieurs festivals de musique country. Celui de Nairobi a réuni près de 5000 participants fin juillet. Gaëlle Alex, Nairobi, RFI.

0: Jolene, la célèbre chanson de Dolly Parton, décédée donc hier à l'âge de 80 ans. Au Japon, 4000 personnes tirent un château à la force de leurs bras. Le monument historique construit en bois avait été déplacé de 80 mètres en 2015 pour permettre de réparer le socle en pierre sur lequel reposait l'édifice. Depuis samedi, des groupes d'environ 80 personnes se relaient pour faire progresser le château de quelques centimètres. Cette opération de déplacement est une technique traditionnelle qui existe au Japon depuis l'Antiquité.
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1: Bonjour à tous, bienvenue dans Radio Foot International sur la Radio Mondiale. Nous commencerons aujourd'hui par un grand joueur africain qui raccroche à 36 ans. Emile Onsué a annoncé cette nuit sa retraite des terrains. Lui, le capitaine emblématique d'une Zalang qui aura placé la Guinée équatoriale sur la carte du football continental. Meilleur buteur de l'histoire de sa sélection. Il est aussi depuis 2024 en Côte d'Ivoire le meilleur buteur d'une édition de Cannes. Muchas gracias Emile Onsué pour toutes ces émotions. Dernier barrage pour la Ligue des Champions avant le tirage au sort de l'édition 2026-2027. En attendant le programme des rencontres des 36 qualifiés, hommage au petit poussé de la Champions, Sabah FC, Sabah FK, club d'Azerbaïdjan, qui n'a que 9 années d'existence. Le repos forcé du guerrier pour Ousmane Dembélé. Le Ballon d'Or ne jouera pas le prochain match du Paris Saint-Germain. Sanction ou choix de l'entraîneur. Des choix cornéliens attendent Luis Enrique cette saison. Un exercice qui ne lui déplaira peut-être pas à l'Espagnol. Peut-être plus à ses cadres doublement étoilés d'ailleurs. Et nous en parlerons grâce à vous.
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0: Histoire des mines des Cévennes, chronique de Michel Vincent. Michel Vincent, bonjour.
1: Bonjour.
0: Vous êtes l'auteur du livre Les mines des Cévennes. C'est sur ce livre que nous nous appuyons pour nos petites chroniques. Aujourd'hui, nous allons parler de la Sainte-Barbe.
1: Oui, Sainte-Barbe, qui est un diminutif de Barbara d'ailleurs. Barbe était une fille d'un prince romain d'Ioscor. La légende dit qu'elle était d'une irrésistible beauté et les courtisans étaient nombreux à lui déclarer leur passion. Alors Barbe voulait se convertir au christianisme et choisir un époux. Mais son père n'était pas d'accord sur les projets de sa fille. Et pour pas qu'elle rencontre l'homme qu'il n'avait pas choisi lui-même, il l'enferma dans la tour du château pendant qu'il partit lui pour la guerre. Et pendant ce temps, Barbe fit la connaissance d'Origène qui lui enseigna la religion. Et quand son père revint de la guerre et qu'il apprit que sa fille avait reçu les dogmes de la religion, il sortit son épée et menaça sa fille. Et Barbe prit peur et s'enfuit dans la montagne. Alors Discord partit à sa poursuite et avec plusieurs cavaliers à ses trousses et Barbe, à bout de souffle, dut interrompre sa course et se coucha sur un rocher. Alors dans un grand mal, le rocher s'ouvrit et offrit une cavité assez grande pour que Barbe puisse s'y réfugier. Alors les poursuivants passèrent à côté sans se rendre compte de la présence de la jeune fille. Et c'est un berger qui, ayant vu la scène, trahit Barbe en révélant à son père sa cachette. Pour sa délation, le berger fut transformé en un bloc de marbre instantanément. Discord ramena sa fille au château et la supplia d'oublier cette religion qu'elle venait de rejoindre. Elle refusa. Alors son père la fit torturer et l'envoya dans un village le plus proche, se promener nue à la vue des passants. Pensez qu'il y a certaines personnes qui vont être contentes. Elle dut s'y résoudre. Quand elle franchit la porte de sa chambre, un ange la couvrit d'un voile. Fou de rage, son père brandit à nouveau son épée. Au moment où il a dirigé sur la pointe vers le ciel, un éclair et un coup de tonnerre fendirent le ciel et il périt sous le feu. La jeune Barbe mourut à 16 ans et son martyre fut vénéré dans tout l'Oriam. Alors les religieux propagèrent cette brève vie mouvementée de la jeune fille et son culte arriva en Occident. Barbe fut invoquée la protectrice des feux et des orages. Alors ensuite, elle devint la protectrice des poudriers, des canonniers et des mineurs, puisque les mineurs utilisent la poudre, bien sûr, les pompiers et tous les métiers qui se rapprochent du feu. Mais également, les cuisiniers sont leur sainte patronne et la sainte Barbe, sainte Barbara.
0: Voilà, on comprend mieux maintenant avec cette légende que vous nous avez contée, Michel Vincent, pourquoi la Sainte Barbe, c'est la grande fête des mineurs. Alors, quel est le jour de cette fête ici?
1: C'est le 4 décembre.
0: C'est le 4 décembre, oui. Et traditionnellement, qu'est-ce qu'on fait
1: alors,
0: durant cette fête?
1: La grande fête des mineurs se déroule surtout à la Grand Combe, et elle vient d'être reprise maintenant. Là, c'est M. Patrick Malavieille qui en est l'instigateur de la nouvelle version. Autrefois, la Sainte Barbe, c'était une grande messe solennelle, et la direction de la mine payait la prime de Noël à la sortie de la messe pour être sûr que tous les ouvriers assistaient bien à la messe. Ce n'est plus le cas aujourd'hui.
0: Voilà, ça c'était pour l'anecdote. Donc je rappelle que cela fait partie de ces petites chroniques, comme également grandes recherches que l'on peut trouver dans votre livre, Michel Vincent. Je n'en ai pas parlé à nos auditeurs. Vous êtes donc l'auteur du livre Les mines des Cévennes. Il s'agit d'un livre très imposant, puisque son format est bien plus important qu'un format A4 et qu'il y a plusieurs centaines de pages et surtout plusieurs milliers de photographies.
1: Oui, 1560 photos.
0: 1560 photos, des textes, des reproductions pour ceux qui veulent connaître toute l'histoire de la mine avec ses histoires sérieuses ou un petit peu moins, comme celle que vous racontiez pour terminer. Au revoir.
1: Au revoir, à bientôt.

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1: Il y a en Méditerranée une île belle comme un bijou antique dans un écrin d'azur. Ancrée au large des côtes génoises, elle est facile à reconnaître, fière comme un point levé, montrant du doigt pour l'éternité ceux qui l'ont fait souffrir. Si vous avez la chance d'arriver par bateau, soleil couchant, vous verrez d'abord une montagne cascadant vers la mer dans un drapé rugueux d'un camaïeu de mauve. Et vous saurez alors qu'une terre peut avoir un parfum.

homme et pas un, fait de la même pierre que ces églises polychromes où le roman se dispute aux Byzantins. Ce pays de drame et de lumière ressemble au chant de ces bergers qui évoquent les tourments d'ici-bas et dont le regard cherche encore une réponse.

Ici le maître mot est le mot respect. Peut-être parce qu'ici on sait ce que veut dire ne pas être respecté. Et pourtant, en 2000 ans d'invasions plus terribles les unes que les autres, à tous les hymnes belliqueux imposés par les différents occupants, les Corses ont toujours préféré un chant majestueux et profond. Quand ils l'entendent, ils se lèvent et se découvrent.

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1: Aujourd'hui, nous partons à la rencontre de la muse et de ses poèmes. L'association du Temple du Rouvre, au col de Jalcrest, a organisé un concours de poésie sur le thème de l'exil, en souvenir de l'exil des Huguenots à la révocation de l'édit de Nantes. On part donc à l'écoute des lauréats.
2: Le pays que je quitte. Matin d'hiver, quai numéro 3. Anneau de bronze scellé sur les môles endormis. Paquebot appuyé sur la rive. Longue cheminée, noire, tendue vers le ciel par quatre haubans d'acier. Ventre à l'odeur de grésil et de naphte. Passerelle aux rambardes fragiles. Long stylet pénétrant dans le cœur du navire endormi. Cri. Appel. Fumée. Larmes fugaces. Fil d'hommes, de femmes, d'enfants. Valise. Mâle lacé. Caisse cerclée de fer. Cordon de douanier débonnaire. Le rivage dort. Bientôt s'éveillera la ville d'où je pars, le pays que je quitte. Les brumes se lèveront, découvriront ces paysages, ces maisons endormies, ces routes herbeuses où marchent les facteurs, les bergers, les enfants. Le bateau a largué ses amarres. Elles traînent dans l'eau du port. Les cris de l'équipage couvrent les sanglots. Mon pays que je quitte dort au bord de la mer. Le soleil du matin enlève la buée aux carreaux verglacés. Reviendrai-je un jour sur la terre légère où le vent de la mer flotte comme un drapeau? Reverrai-je jamais les filles aux yeux profonds comme des grottes antiques et aux sourires clairs comme sont les matins?
1: On est aujourd'hui au Temple du Rouvre. On est là pour une remise des prix par rapport à un concours de poésie. Je suis avec
3: Alain Chaz, ancien enseignant de lettres classiques et à 16h un peu écrivain de fables.
1: Vous étiez aussi le président du jury de ce concours. Quel était le thème?
3: Alors le thème cette année c'est exil. Exil un peu sous tous ses aspects et sous forme de texte poétique avec une forme libre ou une forme plus régulière, plus classique. Nous avons reçu 32 textes qui venaient un peu de tous les départements français, même de l'étranger, de Belgique, de Suisse, du Togo même.
1: Et pourquoi avoir choisi cette thématique de l'exil?
3: Mais disons que c'est un thème quand même qui se rapproche de l'association, puisque d'ailleurs l'un des textes évoquait l'exil des camisards qui avaient dû fuir ou qui avaient été envoyés aux galères par le roi de France.
2: Ailleurs mon pays, partir, loin et ne jamais revenir. Même si le cœur est lourd, restent les racines et les souvenirs. Est-il possible qu'un jour nos pas foulent à nouveau ce sol, celui qui nous a appris à marcher? Car lui seul sait que cet envol n'est autre qu'un choix forcé. Ainsi, dans nos veines, coulent les voix de nos ancêtres. Eux qui ont apprivoisé cette terre, avec pour seul but de transmettre ce chant entendu dans l'air. Et le vent, à des milliers de kilomètres, nous rappelant cette maison qui nous a vu naître.
3: Exil, on a trouvé un peu, j'en parlerai d'ailleurs un peu plus tard, a trouvé toutes les formes d'exil possibles, que ce soit l'exil à cause de la guerre, de la politique, des changements climatiques, que ce soit aussi l'exil pour des raisons personnelles ou économiques.
1: Voilà. Et donc vous avez choisi au final, il y a eu trois vainqueurs, on va dire.
3: Voilà, oui.
1: Quelles ont été les thématiques de ces trois textes?
3: L'unité, disons, de ces trois lauréats, c'est d'avoir choisi l'exil pour des raisons politiques, essentiellement. Ce sont des textes qui évoquent les problèmes qui se déroulent en ce moment au Moyen-Orient ou en Asie.
1: Et la poésie a un rôle à jouer par rapport à ces conflits ?
3: Ah oui, absolument, oui. Je crois que c'est une façon d'aborder le thème sous différents aspects, et puis de faire mieux ressentir un peu toutes les répercussions que les changements politiques, par exemple, peuvent avoir au niveau humain, au niveau mondial même.
1: Qu'est-ce qui vous touche, vous, personnellement, dans les situations aujourd'hui ?
3: Ben, j'ai trouvé que tous les textes, pratiquement, sont des textes compatissants, sont des textes qui appellent à la solidarité et qui appellent à l'humanité en général.
1: Est-ce que vous avez, en dehors des textes qui nous sont proposés aujourd'hui, une référence, quelque chose vers lequel vous nous envoyez pour essayer justement de se sensibiliser à ces situations-là ?
3: Vous voulez dire une référence littéraire ?
1: Oui.
3: Oui, mais c'est tout trouvé, puisqu'il y en a un qui fait appel justement à un vers de Victor Hugo qui évoque justement cette situation d'exil.
1: Et la Bible, elle a aussi une référence pour ces situations-là ?
3: Non, je n'ai pas trouvé de référence religieuse, mis à part dans le poème qui évoque le galérien, le camisard galérien, qui se termine par un vers qui m'a beaucoup touché, qui dit « On ne se met à genoux que devant Dieu ». Voilà, donc il faut résister et refuser l'oppression.
4: Un enfant sans couleur, sans regard et sans voix voudrait bien balayer son angoisse et ses doutes. Il commence à pleurer une nouvelle fois, tremble comme une feuille après sa longue route. Le ciel nuageux est sur lui tel un linceul. Il n'y discerne pas un frisson de lumière. Sur ce quai en béton, il se retrouve seul, pauvre être abandonné, petit grain de poussière. Il a risqué sa vie en bravant des dangers, évité les écueils sur une mer profonde, pour finir dans ce port anonyme étranger, dans son cœur il ressent une indicible fronde. Ses parents ont péri comme d'autres migrants, dans ses yeux effrayés des larmes de détresse. Bambin, qui maintenant doit vivre comme un grand, son satané destin le prive de jeunesse. Il implore son Dieu pour qu'il guide ses pas vers quel Eldorado, quelle terre promise. Que verra-t-il au bout de son chemin de croix, orphelin en haillon, sans même une valise.
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1: Amis auditeurs, bonjour. Je suis heureuse de vous retrouver à l'écoute de cette émission où il est question du Père, du Fils prodigue. Cet épisode, vous pouvez le retrouver dans votre Bible au chapitre 15 de l'Évangile de Luc si vous voulez suivre avec nous le commentaire de Christophe Selmar. Christophe, bonjour.
2: Bonjour Dany, bonjour aussi à vous tous, chers amis auditeurs.
1: Déjà plusieurs émissions consacrées à ce Père extraordinaire.
2: Cette parabole est inépuisable.
1: Voilà. Alors, on va quand même essayer de se donner limite parce qu'il y en a d'autres aussi à découvrir. Mais je vous remercie en tout cas de prendre le temps de nous expliquer tout ce que cela veut dire. Déjà au plan psychologique et au plan humain, c'est un père dont nous pouvons tirer de la graine. Et puis aussi au plan spirituel, puisqu'il y a une dimension très riche pour notre relation avec Dieu. Ce père, vous nous avez montré de quelle manière inconditionnelle il accueillait ce fils, il le réintégrait. Est-ce que c'était justement nécessaire de, j'allais dire peut-être de faire tout ce brassage, toute cette explosion de manifestations dans la situation actuelle? Est-ce que le père ne risquait pas de se faire mal juger par l'environnement?
2: Oui, alors le texte dit que lorsque le fils finalement découvre un père d'amour et qu'il passe par une réelle repentance en disant je ne suis plus digne d'être appelé ton fils, aussitôt le père met en branle toute la maisonnée. Il appelle les serviteurs en leur disant apportez vite la plus belle robe et l'en revêtez, mettez-lui un anneau au doigt et des souliers aux pieds, amenez le veau gras et tuez-le, mangeons et réjouissons-nous. Et il va donner la raison pour laquelle il y a cette manifestation de joie et la raison pour laquelle son comportement vis-à-vis de l'enfant et de l'enfant retrouvé, du fils prodigue retrouvé, est si heureux et si joyeux. Il va dire ceci, car mon fils que voici était mort et il est revenu à la vie. Il était perdu et il est retrouvé. Alors, essayons de nous mettre à la place de ce père. L'attitude du fils qui demande l'héritage et qui s'en va très loin de lui, hein, en coupant les ponts et en lui jetant l'anneau au doigt, en disant « je ne veux plus être ton fils » et qui va vivre sa vie. Ce fils a jeté une opprobre sur la maisonnée du père, sur le caractère du père, parce qu'il a dû être jugé de faible, de lâche. Il a dû être critiqué par sa maisonnée, ouvertement, comme le fils aîné qui va continuer à le critiquer. La mère est silencieuse, qui ne dit rien dans la parabole. Elle est complètement effacée. Les voisins lui ont certainement dit, mais finalement tu mets en cause l'ordre social, si maintenant tous nos fils venaient demander l'héritage avant que nous soyons morts. Car rappelons ce que signifiait la demande d'un tel fils demandant l'héritage avant que le père ne soit décédé. Cela veut dire, papa, tu me gênes, tu ne meurs pas assez vite, j'ai besoin de ton capital pour faire ce que je veux. Et certainement, accéder à une telle demande, c'était finalement se mettre sous le feu de la critique de toute la société de l'époque.
1: C'était un précédent très gênant pour tous les autres, justement.
2: Et c'était très grave, d'où le père qui représente Dieu face au mal dont il peut être accusé d'être le responsable, va se trouver mal à l'aise. D'autant plus qu'on l'a certainement accusé de laxisme, de lâcheté. Quand le fils revient, si le père l'avait repris dans sa maison,
1: en catimini,
2: en lui disant « Écoute, tu as fait suffisamment de vagues, j'étais suffisamment critiqué, malmené, mal jugé, alors si jamais on te voit dans la maison, je vais encore être sérieusement malmené par les critiques de tous. Alors écoute, ce qu'on va faire, je t'accepte parce que tu as faim, tu es étranger, tu vas habiter dans une chambre secrète au grenier ou à la cave, je vais régulièrement t'apporter à boire et à manger, mais s'il te plaît, tiens-toi tranquille, le scandale est trop grand. Mais Dieu ne veut pas d'une réintégration d'un fils de cette façon-là. Le Père est suffisamment fort pour crier son triomphe à lui, à savoir que quand il réintègre le fils, en lui mettant un anneau au doigt, en lui donnant la plus belle robe, en lui donnant des chaussures et en faisant la fête pour lui, il ne réintègre pas le même fils que celui qui est parti. C'est un homme nouveau. Il a changé, il a mûri, il a compris le sens de la vie et surtout il a compris son caractère. Autrement dit, la parabole est là pour nous dire que Dieu, avant d'un jour nous réintégrer en tant que fils prodigue dans sa maisonnée, son royaume des cieux, voudra se justifier et s'expliquer sur les raisons pour lesquelles il accepte telle ou telle personne, et pas telle. Pourquoi ? Parce que Dieu a été mis en cause dans sa justice, dans l'acte par lequel il pardonne. Il aime. Et si, sans autre forme de procès, le Père avait réintégré ce Fils dans sa maisonnée, Dieu nous réintégrait dans son royaume, sans nous faire passer en jugement, et sans que ce jugement ne soit un jugement finalement de lui-même, il aurait pu être encore accusé finalement de lâcheté, de laxisme.

0: Christophe Selmar, vous venez de parler de jugement. C'est un mot qu'on n'aime pas bien entendre parce que justement on le craint. Et la façon dont vous nous avez expliqué ce processus est tout à fait différent de ce que l'on ressent d'habitude. Donc un jugement qui est là pour témoigner de la puissance de Dieu et non pas pour écraser celui qui a commis la faute.
1: Alors, vous pouvez lire la Bible depuis la Genèse de l'Apocalypse.
0: Part en part.
1: Le jugement... Le juge, c'est le libérateur. Le juge est là pour la défense de la personne qui est opprimée. Et bien sûr, défendre la personne qui est opprimée, qui est en difficulté, qui est accusée, la libérer des accusations qui sont portées contre elle, c'est aussi accuser une partie adverse. Dans la Bible, le juge, c'est le libérateur. Et c'est pour ça que la loi est appelée la loi de liberté, parce que c'est une loi qui exprime 10 actes que le libérateur veut faire dans notre vie. Tu ne mentiras pas, tu ne voleras pas, tu ne porteras point de faux témoignage, tu ne convoiteras pas. Ce sont des promesses par lesquelles Dieu veut se placer en juge libérateur pour nous délivrer finalement de toutes nos difficultés.
0: Ce ne sont pas des interdits, donc comment
1: on les perçoit
0: souvent ?
1: Ce ne sont pas des interdits. Alors quand le père finalement réintègre le fils inconditionnellement, il va dire pourquoi il le libère. Il le libère comment ? En le réintégrant en tant que fils, parce qu'il était un fils révolté, éloigné de lui. Il le libère de ses mauvaises habitudes en le revêtant d'une nouvelle robe qui représente le caractère de Dieu. Il le libère parce que il lui donne une nouvelle dynamique de vie symbolisée par ses chaussures aux pieds. Et alors, bien sûr, le père va devoir s'expliquer de son acte de libération vis-à-vis du fils devant la maisonnée pour ne pas être accusé de laxisme. Il va dire, c'est vrai que je fais rentrer dans mon royaume, dans ma maison, un fils qui était pécheur, qui est parti, qui a insulté mon nom et ma maison, mais ce n'est pas ce fils-là que je réintègre. Il a ressenti sa misère, il a ressenti son indignité, il a compris qui j'étais et ce que je voulais être. Autrement dit, je réintègre pas un pécheur, mais un pécheur repentant. Parce que s'il est d'imaginer que chacun de nous étant pécheur, étant fils révolté, nous commettons tous des erreurs, nous commettons tous des impairs. Il y a des chutes graves dans la vie même des saints de la Bible. Des grands hommes comme Moïse, comme Abraham, comme David ont commis de graves erreurs. Supposons que ces personnes-là, à leur mort, se retrouvent dans le royaume des cieux. Est-ce que Dieu serait juste d'accepter des personnes qui ont commis des erreurs ? Donc, il faudra que Dieu justifie la raison pour laquelle on accepte des fils prodigues qui sont partis, qui ont insulté le Père. Dieu va expliquer pourquoi ils sont de nouveau réintégrés en tant que fils dans la maisonnée. Et c'est ce que le Père dit. Il va dire aux serviteurs, et au travers des serviteurs, à tous ceux qui connaissent le problème du mal qu'a connu le Père dans sa maisonnée, il leur a dit, je fais ceci parce que mon fils était mort et il est revenu à la vie. Il était perdu et il est retrouvé. Je réintègre dans ma maison non pas un fils mort, non pas un fils perdu, je réintègre dans ma maison un fils vivant et retrouvé. En conséquence, je suis juste de justifier et de libérer ce fils en le réintégrant. Et c'est là la finalité du jugement que l'on trouve dans la Bible. Le jugement est là, non pas pour que Dieu sache si nous méritons ou non le salut, il le sait de toute éternité, il n'a pas besoin de passer par un jugement pour savoir ce qui est au fond de notre cœur. Dieu sait à l'avance si nous sommes dans l'état d'accepter ou non sa grâce. Alors pourquoi un jugement puisque Dieu sait tout ? C'est que le problème du mal est un problème qui touche tous les êtres célestes, les anges, les autres mondes, les hommes. Et Dieu veut montrer, pour déraciner à jamais le mal, veut montrer qu'il est un Dieu juste et un Dieu bon. Et c'est au travers de ce jugement qu'il va se manifester de façon éternelle et irréversible qu'il est un Dieu d'amour. Et le jugement, c'est Dieu qui accepte de passer en jugement dans l'acte par lequel nous sommes jugés pour montrer qu'il est juste en accordant le salut à telle ou à telle personne, mais pas à celle-là, parce que celle-là a refusé de reconnaître sa grâce et sa bonté.
0: Alors, il est vrai que si on en revient à l'attitude de fils, Christophe Selmar, c'est très émouvant parce que cette attitude a montré d'une part « je retournerai vers mon père » et d'autre part lui a dit « je ne suis plus digne d'être appelé ton fils », mais c'était finalement les deux seules conditions pour que le père mette ce processus en route de justification.
1: Oui, parce que la Bible est là pour nous dire que Dieu est amour. Mais si nous acceptons d'être ses enfants, il faut que nous acceptions de rentrer dans une logique d'amour pour être à nouveau rempli de son amour. Et c'est uniquement par là que nous pouvons devenir fils de Dieu, c'est refléter le caractère d'amour du Père.
0: Christophe Selmar, merci beaucoup, à très bientôt. C'était Parabole. Amis auditeurs, si vous avez des questions, des remarques, voire des suggestions, n'hésitez pas à nous les transmettre. Nous sommes là pour vous aider à mieux comprendre ce texte et aussi vous accompagner dans ce cheminement. À bientôt.

0: 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Le but, c'est de mettre en relation des chefs d'entreprise qui souhaitent arrêter leur activité, qui souhaitent partir à la retraite ou autre, et des gens qui souhaitent s'installer en Cévennes et en Margeride Est. Le but, c'est de les renseigner sur des entreprises, de leur expliquer un petit peu comment on vit sur ce territoire, pour ensuite pouvoir les accompagner jusqu'à leur installation.
1: 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Métallerie et ferronnerie. À reprendre, entreprise spécialisée dans la fabrication de métallerie, de ferronnerie en alu et en acier, la création de portails et de vérandas. La société propose aussi l'installation de portes sectionnelles, de menuiseries et de volets PVC. Tout le matériel nécessaire est présent dans l'entreprise. Bâtiment de près de 400 m2, très fonctionnel pour travailler dans le domaine sur 2500 m2 de terrain dans une zone d'activité artisanale en Margeride. Les conditions de mise à disposition sont les suivantes. Vente du fonds, 100 000 euros et location de l'entrepôt, 1000 euros par mois. C'était l'annonce M0 333.
0: Pour toute information complémentaire, vous pouvez contacter l'antenne de Langogne, Relance Margerine, au 04 66 69 26 13 ou bien par email à l'adresse suivante langogne@relancecevennes.fr. 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
1: Napoléon III, pour asseoir sa dynastie, avait besoin d'un héritier. Enfin, le ciel se décidant à combler ses vœux, un beau jour, ou plutôt une belle nuit, au beau milieu de la nuit pour être exact, c'était un 16 mars, vint au monde le prince impérial. Les pères ont souvent des réactions curieuses au moment de la naissance de leur premier enfant. Ils remplissent les cendriers, ils rient, ils pleurent, ils boivent un peu trop, ils bégaient. Bref, qu'ils soient rois ou croquants, disons-le tout net, ils perdent les pédales. Donc Napoléon III, ivre de joie, entre dans la chambre d'Eugénie et s'agenouille près du lit. Échange de regards entre les époux, émotion, un ange passe. Eugénie murmure d'une voix faible « Est-ce une fille ?» L'empereur, rendu muet, sourit bêtement et arrive tout de même à secouer la tête. Alors Eugénie, qui se sent envahie d'un espoir immense, « C'est donc un garçon !» Mais l'empereur, toujours bloqué, continue à secouer la tête bêtement. Alors Eugénie se sent devenir folle et c'est d'une voix épouvantée qu'elle s'écrie « Mais alors, qu'est-ce que c'est ?»
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1: C'est l'heure du grand journal du soir. Bonsoir Christophe Paget.
2: Bonsoir Romain, bonsoir à toutes et à tous.
1: À la une ce soir, l'astronaute française Sophie Adnot.
3: Oui, elle était sortie hier dans l'espace. Deuxième sortie, eh bien jamais 203. On vient d'apprendre qu'elle y retourne dans quelques jours. Baptiste Coulon a joint Sophie Adnot dans l'ISS, la Station Spatiale Internationale, d'où elle nous parle de ses sorties extravéhiculaires dans quelques secondes, dès le début de ce journal. Catastrophe à la frontière entre le Népal et la Chine. Au moins 160 personnes ont été tuées par des crues qui ont emporté des villages. Il y a des centaines de disparus.
1: Autre titre, le groupe Meta qui passe un accord à l'amiable avec plusieurs dizaines d'États américains.
3: 16 milliards de dollars au moins pour mettre fin au procès qui vise le groupe californien accusé d'avoir favorisé l'addiction de mineurs à ses réseaux sociaux. C'est le dossier de ce 20h. Nous appellerons Vincent Souriot à Washington.
1: Et puis Benjamin Netanyahou, auteur d'une nouvelle provocation.
3: En pleine campagne électorale, le Premier ministre israélien promet de nouvelles colonies en Cisjordanie occupée, alors que les condamnations internationales sont de plus en plus importantes. Analyse à suivre de Nicolas Falaise. Et puis nous irons à Mayotte, où le Premier ministre français a entamé aujourd'hui sa visite. Au programme, la reconstruction après le cyclone Chido, mais aussi l'immigration avec une annonce. La France va conditionner l'aide publique au développement pour les Comores et d'autres pays du continent africain à une meilleure collaboration dans la lutte contre l'immigration clandestine vers Mayotte.
1: Après ce grand journal du soir, Christophe, un rendez-vous. Nous appellerons nos confrères du Figaro. On va parler politique française car ils s'apprêtent à dévoiler, et on en aura les premiers enseignements, un nouveau sondage IFOP sur la prochaine élection présidentielle. Mais comme promis, on débute ce journal avec l'astronaute française Sophie Adnot qui, rappelons-le, est à bord de l'ISS, la Station Spatiale Internationale, et cela depuis 6 mois.
3: Sophie Adnot, première française à avoir effectué des sorties dans l'espace. Hier, c'était sa deuxième et elle y retourne, on vient de l'apprendre, pour une troisième. Ce sera mardi prochain. Sortie 100% féminine puisqu'elle sera accompagnée par l'américaine Jessica Meir. Évidemment, on espère que ça se passera mieux que lors de la première sortie qui lui avait donné du fil à retordre avec une antenne plus difficile à remplacer que prévu. C'est d'ailleurs pour ça qu'elle y est retournée hier. Et nous avons de la chance puisque Baptiste Coulon a réussi à joindre Sophie Adnot 400 km au-dessus de nos têtes et elle revient sur cette dernière sortie.
4: Psychologiquement, mentalement, je me sens super bien. Là, c'est mission accomplie. On a réussi à réparer cette antenne malgré tous les soucis qu'on a pu avoir avec les connecteurs électriques, avec les vis, etc. Franchement, on a tout accumulé, tous les pépins mécaniques qu'on pouvait imaginer. Et bon, on les a eus. Et malgré tout, on a réussi à faire mission accomplie. La nouvelle antenne est installée. Les équipes ont déjà commencé les premiers tests, mais on attend les résultats bientôt de la fin des tests et on espère que les tests seront fructueux. Mais pour l'instant, et tout qui semble bien se passer. Donc ça, c'est pour l'aspect psychologique et mental, super bien. Pour l'aspect physique, c'est sûr, je suis un peu toute courbaturée là, mais bon, le lendemain d'une sortie extravéhiculaire, je pense que c'est quand même normal. Le scaphandre, c'est une bête à dompter, c'est énorme, ça pèse lourd, et chaque mouvement est fatigant, chaque mouvement du bras, de la main, tenir un objet, et c'est une dépense énergétique incroyable. Donc là, oui, pour tous vous avouer, je suis un petit peu courbaturée, mais c'est pas grave, ça va passer, ça.
3: Sophie Adnot, extraite d'un entretien réalisé par Baptiste Coulon pour RFI et Sylvain Rousseau pour France 24, à écouter demain matin dans son intégralité, puisque Sophie Adnot sera la grande invitée internationale à partir de 6h20, temps universel.
1: Alors à la une de l'actualité de ce mercredi, évidemment cette catastrophe au Népal, une crue qui a tué une centaine de personnes. Le premier ministre népalais appelle la nation à rester unie.
3: Balendra Shah a insisté, l'État est à vos côtés avec tous ses moyens et ressources. Plusieurs heures après la catastrophe, des centaines de personnes sont toujours portées disparues. Côté Tibet, les autorités chinoises donnent un premier bilan de 3 morts et là aussi des centaines de disparus. Mélissa Barra du service international de RFI est avec nous pour en parler. Bonsoir.
5: Bonsoir.
3: Alors Mélissa, c'est vraiment un premier bilan, hein.
5: Et un bilan qui augmente d'heure en heure. La police népalaise déplore 157 morts, tandis que les autorités chinoises comptabilisent pour le moment 3 décès de part et d'autre de la frontière. Vous l'avez dit, il y aurait des centaines de disparus. RFI a contacté l'Office du tourisme népalais. Plus de 400 voyageurs étrangers et népalais restent introuvables. Vers 11h heure locale, une avalanche de boue et de débris a emporté le poste frontière de Girong. Les régions de Rasuwa et Nuwakot, côté népalais, ont été les plus touchées avec des villages entièrement balayés par les crues. À ce stade, les experts tentent de déterminer l'origine exacte d'une telle violence. Les autorités chinoises mènent d'importantes opérations de sauvetage. Côté népalais, en aval de la rivière Botekoshi, l'accès aux zones sinistrées est difficile. Les routes ont été ensevelies. Le niveau des eaux reste très élevé, donc les hélicoptères peinent à atterrir. Des riverains que nous avons contactés s'inquiètent d'être coupés de l'assistance humanitaire. La Croix-Rouge internationale a débloqué 1,5 million de dollars d'aide et l'armée indienne a quant à elle déployé 10 tonnes de matériel.
3: Merci Mélissa Barra.
1: On va prendre à présent la direction des États-Unis où le groupe Meta passe un accord à l'amiable avec une coalition de 29 États américains.
3: Oui, Meta va payer au moins 16 milliards de dollars pour mettre fin au procès qui vise le groupe californien. Ces 29 États lui reprochaient de mettre en danger la santé mentale des jeunes Américains devenus dépendants des réseaux sociaux. C'est le dossier de ce 20h. Et pour en parler, on rejoint Vincent Sourieux à Washington. Bonsoir Vincent.
6: Bonsoir Christophe, bonsoir à tous.
3: Le procès avait débuté déjà en Californie. Il devait durer une vingtaine de jours. Mais là, surprise, Meta a choisi de passer un accord avec la justice.
6: Oui, surprise, parce que c'est pas vraiment le genre de la maison. En règle générale, Meta ne se désiste pas. Elle va jusqu'au procès. On l'a vu au début de l'année dans l'État du Nouveau-Mexique, où les juges l'ont d'ailleurs condamné à verser près d'1 milliard de dollars. Alors pourquoi le groupe de Mark Zuckerberg a-t-il choisi une autre stratégie cette fois-ci? Bien parce que les sommes en jeu étaient colossales. Le géant de la tech s'exposait à des dommages et intérêts qui auraient en théorie pu atteindre 1400 milliards de dollars. Ça ne serait jamais allé jusque-là, mais Meta s'attendait en tout état de cause à une facture très lourde et elle a préféré minimiser les risques et conclure cet arrangement avec la justice. Ce qui est intéressant, Christophe, c'est que de ces 29 plaignants initiaux, on est passé à une cinquantaine d'états et d'entités qui sont toutes signataires de cet accord, c'est-à-dire qu'une multitude de plaignants se sont joints à ce deal et vont toucher une petite part de ces 16, 17, 18 milliards de dollars avec des versements étalés sur une période d'environ 10 ans.
3: Sur le fond, Vincent, on l'a dit, l'enjeu majeur de cette procédure, c'était la santé mentale des adolescents.
6: Oui, c'est le fonds de commerce de Mark Zuckerberg et aujourd'hui, Meta reconnaît de manière implicite qu'elle a bel et bien déployé des outils pour capter l'attention de ces adolescents et surtout pour les garder le plus longtemps possible connectés à Instagram ou à Facebook, ces applications. Zuckerberg en a fait une drogue et le cœur du dossier, au-delà de ce gros chèque de 17 milliards, ce sont les fameuses modifications que Meta va mettre en place par défaut pour les moins de 18 ans. Durée limite d'utilisation de 2 heures par jour, blocage de l'appli pendant la nuit, restriction pendant les heures de classe, tout ça sous contrôle parental, c'est-à-dire que les parents auront leur mot à dire et qu'il faudra passer par eux pour débloquer du temps d'écran. Il y aura aussi, par exemple, des alertes toutes les 15 minutes. Les likes seront désactivés par défaut sur les publications postées par les moins de 18 ans. Un ensemble, en résumé, de garde-fous que tout le monde réclame depuis des années, mais que Meta a tout fait pour conserver jusqu'au bout parce que c'est son modèle économique et que ces modifications vont aussi représenter un énorme manque à gagner publicitaire, moins de temps passé devant Instagram, moins de revenus dans les caisses de l'entreprise, Christophe.
3: Merci Vincent Sourieux, en direct de Washington.
1: En Iran, la réponse du président Pezeshkian qui affirme que les États-Unis n'obtiendront rien avec leur nouvelle pression économique.
3: Tout comme, dit-il, ils n'ont rien obtenu pendant la guerre. L'armée iranienne affirme d'ailleurs aujourd'hui que tous les systèmes d'armes endommagés pendant cette guerre ont été reconstruits et que de nouveaux ont été importés. L'Iran, qui continue de discuter avec Oman sur la gestion du détroit d'Ormuz, Téhéran conditionne, on le sait, sa réouverture complète à la fin de la guerre avec les États-Unis. Mais Benjamin Netanyahou affirme qu'aucun accord diplomatique n'est possible avec les dirigeants iraniens, que le Premier ministre israélien qualifie de « sauvage ». Et il salue les nouvelles mesures américaines de pression économique.
1: Benjamin Netanyahou, par ailleurs, qui promet davantage de colonies.
3: Oui, en pleine campagne électorale, le Premier ministre israélien promet de continuer d'implanter des colonies en Cisjordanie occupée. Alors que les violences sont commises quotidiennement par des colons contre des civils palestiniens, Benjamin Netanyahou a salué la création de près de 300 colonies et avant-postes agricoles en Cisjordanie occupée depuis l'arrivée au pouvoir de son gouvernement. Il en annonce donc d'autres, destinées, selon lui, à une vague d'immigration à venir. Des déclarations en forme de défi face aux condamnations internationales de cette colonisation, on le rappelle, illégale au regard du droit international. Nicolas Falaise.
7: Vous réalisez la vision de la terre d'Israël et c'est notre terre. Les mots de Benjamin Netanyahou prononcés cette semaine devant des élus des colonies israéliennes de Cisjordanie occupées. Certes, le Premier ministre israélien est en campagne électorale, mais ses propos illustrent son évolution et celle de son parti, le Likoud. Ces dernières années, Benjamin Netanyahou a juré qu'il n'y aurait jamais d'État palestinien et ses déclarations, parfois assorties de références bibliques, épousent le discours des colons, des positions désormais conformes à celles des partis de l'extrême droite religieuse avec lesquels le Premier ministre israélien a gouverné au cours des 4 années de son mandat. Benjamin Netanyahou n'a pas réalisé tous les rêves de la frange la plus messianique des colons, celle qui milite pour des colonies dans la bande de Gaza et au sud Liban. Il n'a pas été non plus en mesure d'annexer la Cisjordanie occupée, les États-Unis s'y opposant. Restent les annonces de construction et les exactions quotidiennes qui dévorent la perspective d'un État palestinien, un mouvement qu'aucune condamnation internationale n'a su freiner.
3: Nicolas Falaise, de son côté, le haut représentant du Conseil de la paix pour Gaza, met en garde contre, je cite, un point de non-retour en cas d'échec du plan de paix pour le territoire palestinien. Plan qui est actuellement dans l'impasse. Les États-Unis ont fait approuver fin juillet une feuille de route par le Hamas, mais Israël a rejeté le texte.
1: Alors justement, concernant les États-Unis, Donald Trump minimise l'importance, c'était hier, de la visite à Moscou du chef de la CIA.
3: Oui, comme l'annonçaient certains médias américains, John Ratcliffe était bel et bien à Moscou pour une visite de semi-routine, selon le président américain. Quelque chose sortira peut-être de cette visite, a-t-il espéré. Trop tôt pour dire dans quelle mesure cela aura une incidence sur le processus visant à sortir les relations russo-américaines de la crise, a de son côté estimé le porte-parole du Kremlin, qui a précisé que la rencontre avait eu lieu entre services secrets et sans Vladimir Poutine. Et puis sur le terrain, dans la région orientale de Lugansk, occupée par la Russie, une frappe ukrainienne sur un bus a fait 9 morts selon les autorités locales. En Suède, arrestation d'une deuxième personne soupçonnée de complicité dans l'attaque à l'épée perpétrée la semaine dernière dans un lycée du pays. Attaque qui a fait 1 mort et 3 blessés. Le mobile de cette attaque est toujours inconnu.
1: Il est 20h11 ici à Paris. C'est le grand journal du soir avec Christophe Pagé. Une heure de plus à Mamoudzou. On va parler de Mayotte à présent, où Sébastien Lecornu se trouve dans l'océan Indien.
3: Oui, pour 2 jours, 1 an et demi après le passage du cyclone Chido, le chef du gouvernement a proposé de revoir la gouvernance de la reconstruction, qui, dit-il, prend beaucoup trop de temps. Il veut associer davantage les maires et renforcer l'équipe préfectorale. Mais Sébastien Lecornu a surtout parlé immigration, une riposte quelques jours après le passage du candidat à la présidentielle, Édouard Philippe, en campagne dans l'archipel. Sur place, la correspondance de Lola Fourmi.
8: Avec plus de 16 000 personnes reconduites à la frontière, les résultats de la lutte contre l'immigration clandestine sont bons, mais peut mieux faire. Voilà en quelque sorte le constat dressé par le Premier ministre. Pour cela, il veut assumer la militarisation de la souveraineté de l'archipel. Concrètement, passer de 9 bateaux intercepteurs à 13 en 2028, déployer en permanence un régiment de la...
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Une minute pour chaque jour. Il n'y a pas tant d'années de cela, la couturière venait à la maison. On lui faisait de la place. Pendant 2 ou 3 jours, elle régnait. On ne la dérangeait pas. On la regardait de loin, sucer le bout du fil pour le passer dans l'aiguille. À midi, elle venait à table. Elle parlait aussi. C'était une demoiselle très comme il faut. Pour un travail admirable, elle ne gagnait presque rien. Savez-vous ce qu'elle faisait? Par exemple, elle retournait un manteau. Elle décousait tout, et avec l'étoffe tournée de l'autre côté, elle sortait un manteau neuf. Il y avait des couturières dans le temps, et des étoffes. Vous vous rendez compte? Un manteau qui, pendant qu'on l'usait d'un côté, vous en réservait au-dedans un second. Mon Dieu, je voudrais être comme ce manteau. Mon Dieu, quand tu passeras dans une nouvelle aiguille le fil de mes jours, quand tu mettras au dehors ce qui, dans ma vie, est maintenant au-dedans, si tu pouvais avoir, toi aussi, une bonne surprise.

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0: personnalités présentes, notre reporter Yuri était sur place pour les rencontrer.
1: Alors aujourd'hui, on va parler d'Arocha, Arocha France, une association dont l'objectif est de protéger la nature en mobilisant les chrétiens. Bonjour.
2: Bonjour.
1: Parlez-nous un petit peu de cet asso et quelle est son origine déjà ?
2: C'est une asso qui trouve son origine à Rocha, ça veut dire le rocher en portugais. Et il y a à peu près une trentaine d'années, il y a un pasteur anglais qui a vécu au Portugal et qui a décidé de prendre soin d'une certaine zone humide. Et il a dit, je vais créer une association qui va prendre soin de la nature, des oiseaux, etc. Et à partir de là, c'est créé la première association portugaise à Rocha. Ensuite, ça a été la France. Ensuite, ça a été dans beaucoup d'endroits différents dans le monde entier. Et le but d'Arocha, qui est une association chrétienne protestante plutôt évangélique, disons les mots, il y a deux directions. Il y a d'une part la direction historique qui est la biodiversité avec des projets, avec prendre soin, enfin, sur des espèces tout à fait particulières qui sont en voie de disparition. Deuxième voie, c'est tout ce qui est l'engagement, le plaidoyer, la sensibilisation par rapport à la crise écologique, par rapport au changement climatique. Et surtout, le grand défi, c'est comment passer de l'éco-anxiété à l'éco-espérance.
1: Alors d'abord, une question. Pourquoi une association chrétienne, puisque finalement la question de l'environnement, de l'écologie, ça concerne tout le monde?
2: Alors effectivement, ça concerne tout le monde, mais si ça concerne tout le monde, ça concerne aussi les chrétiens. Et quelquefois, on s'aperçoit que les chrétiens semblent vivre, ils ne sont pas comme tout le monde, ils semblent vivre ailleurs. Et il est bon que les chrétiens reconnaissent qu'ils vivent dans une création et que cette création a une importance pour le Créateur. Et donc, il est important que le monde chrétien ne laisse pas simplement à tous les autres de parler de la création, mais parle aussi de ce qui les entoure, de ce que le Créateur a créé, eux en tant qu'êtres humains, nous en tant qu'êtres humains, on fait partie de cette création qui souffre les douleurs de l'enfantement et qui attend justement que les chrétiens se mobilisent pour dire « Eh oh !» C'est pas simplement les médias ou c'est pas simplement les autres qui parlent de ça, mais nous on a peut-être quelque chose à dire, notre foi a peut-être quelque chose à dire, la parole de Dieu a peut-être quelque chose à dire, et bien c'est le moment d'en parler.
1: Ça paraît quand même une évidence que les chrétiens s'intéressent à la création puisqu'ils prétendent croire au Dieu créateur, mais est-ce que vous voulez dire qu'à un moment donné l'accent a été mis uniquement sur le Dieu sauveur, Jésus, et on a oublié cet aspect fondamental de l'évangile?
2: C'est absolument ça. Il y a une théologie qui s'est voulu être la théologie de sauver les âmes. Personnellement, je ne sais pas ce que c'est qu'une âme, je sais ce que c'est qu'un être humain, corps, âme et esprit. Et donc, ça a été « je sauve les âmes, le reste n'a pas l'importance ». Or, de plus en plus, on s'aperçoit, et a une prise de conscience, qu'en fin de compte, nous faisons partie d'une création. Et que c'est cette création qui va être renouvelée. Et donc, on est passé de simplement de se dire « il faut sauver les âmes » à « non, on a peut-être un mandat du Créateur de prendre soin ». Et en plus de ça, il les a quand même dit d'aimer son prochain comme soi-même. Or, on sait que la crise écologique a déjà un impact et va avoir un impact auprès de qui ? Des plus pauvres, des plus défavorisés, etc. C'est donc simplement prendre conscience que dans un monde, dans une création où on a notre place et où on doit jouer notre rôle. Après tout, le Notre Père, quand il nous a dit que ton règne vienne, il est bien demandé aux chrétiens de prier que ton règne vienne. On a bien un rôle à jouer. Que ta volonté soit faite, c'est pas la peine puisque de toute façon ce sera fait. Non, c'est pas tout à fait comme ça.
1: Mais vous n'êtes pas précurseur. Je me souviens d'Artisans du Monde, par exemple, des associations comme ça qui se sont rendues compte que s'ils voulaient aider les autres, fallait d'abord passer par leur donner les moyens de s'en sortir et notamment préserver leur environnement.
2: Exactement. On n'a rien inventé. Je dirais, on redécouvre, parce qu'à un moment donné, on a perdu. On était un petit peu désengagé de ce qui se passait. On regardait plutôt en l'air, plutôt que d'avoir, je dirais, les racines dans ce que l'on est. C'est une redécouverte, et c'est une redécouverte, je dirais, qui est nécessaire. Mais bien sûr, on n'est pas les seuls. Dieu merci.
1: Il y a aussi un problème, c'est qu'on utilise souvent l'écologie comme peut-être un prétexte pour faire du greenwashing ou de faire de l'éco-terrorisme ou de l'éco-fascisme.

0: Comment on éveille ces écueils-là ?
1: Bien évidemment, alors j'ai entendu tout à fait ça. Ce que j'ai entendu, c'est « Ah, l'écologie, c'est la nouvelle religion ». Non, c'est pas une religion, c'est pas une croyance, c'est scientifique. La température qui augmente, la flotte qui a plu, les espèces qui déclinent, c'est pas une religion, c'est un fait. Mmh. Alors, c'est sûr que là-dedans, c'est comme avec le Covid, y a les anti-vax, on va tout de suite dire « Oh là là, c'est pour manipuler, oh là là, c'est pour foutre les jetons ». Et bien évidemment, il y a tout ce qui est le greenwashing fait par ceux qui n'ont pas du tout envie que ça change, mais qui font, qui ont un vernis vert pour pouvoir vendre leur truc. Mmh. C'est comme ça. Mmh. Mais c'est pas pour autant qu'on se dit à cause du greenwashing, à cause de l'éco-anxiété, on va parler de rien. Au contraire, ce que l'on souhaite, c'est passer de l'éco-anxiété à l'éco-espérance. Et si les chrétiens n'ont pas un message d'éco-espérance, alors c'est à désespérer de tout.
0: Alors, parlez-nous un peu des besoins aujourd'hui. Sur quoi vous luttez concrètement avec Arocha?
1: Alors, avec Arocha aujourd'hui, notre défi, c'est justement que le monde chrétien, que les chrétiens s'approprient la chose. Que ce ne soit pas simplement les médias ou les autres, enfin les gens qui n'ont aucune espérance, qui parlent de ça. Mais que les chrétiens, de toute nature, de toute confession, se rendent compte de l'état dans lequel est la création et se mobilisent pour dire... Il se passe des choses qui sont graves, on commence à les sentir, tout le monde nous en parle, ce n'est pas simplement une dictature ou c'est pas simplement du mensonge, il y a une réalité. Qu'est-ce que le chrétien, en tant que sel et lumière, parce que le chrétien est appelé à être sel et lumière quand même, peut faire?
0: Alors qu'est-ce qu'on peut faire?
1: Alors qu'est-ce qu'on peut faire? C'est déjà ne pas être indifférent, parce qu'il y en a qui sont complètement indifférents, ils sont contre-foot, soyons clairs. Essayer de sortir d'un certain climato-scepticisme ou climato-dénialiste en disant ça c'est pas vrai, c'est pas possible, ça va pas changer, le carbone ça ne fait rien, les gaz à effet de serre c'est de la connerie, etc. C'est donc, un, prendre conscience, deux, se mobiliser en disant mais peut-être que j'ai à changer ma façon de vivre, et c'est une véritable métanoïa, une transformation de la façon de vivre, et de se dire je vais peut-être pas dépenser autant d'argent pour faire des voyages, je fais attention, sans rentrer dans une dictature. C'est un équilibre,
0: c'est une prise de conscience,
1: c'est une prise de conscience,
0: réflexion personnelle.
1: Voilà.
0: Par exemple, vous, qu'est-ce que vous avez changé?
1: C'est justement parce que Arocha a décidé d'être engagé, d'être actif et d'être solidaire par rapport à l'environnement que j'ai décidé d'être ambassadeur. C'est-à-dire, je dis les choses, j'annonce la bonne nouvelle du Dieu créateur. Je me mobilise à ce niveau-là. Deuxièmement, concrètement, ça veut dire, au niveau des voyages, je fais attention. Je prends plus l'avion comme avant. Au niveau de l'eau, je sais, parce que j'ai fait mes études dans l'eau, c'est une denrée qui va devenir de plus en plus rare, donc je fais attention. Je ne gaspille pas. Dans mes achats, j'essaye d'être intelligent. Je mange moins de viande, sans tomber dans la dictature du véganisme. Je suis pour la promotion d'une agriculture qui ne soit pas une agriculture tueuse comme elle l'est aujourd'hui, où le sol ne vaut plus rien et qui est de la monoculture. Voilà.
0: Agriculture bio alors ?
1: Bien sûr, l'agriculture bio, mais au-delà de l'agriculture bio, c'est une agriculture raisonnée. Ça peut être bio, ça peut être l'installation des haies. Réfléchir autrement, manger autrement, consommer autrement.
0: Donc la remise en cause d'un système de consommation tel qu'on le voit à la télé aujourd'hui, c'est vivre plus simplement, c'est ça ?
1: C'est vivre plus simplement, c'est rentrer dans une sobriété, parce que comme dit Jean Covici, la différence entre la sobriété et la pauvreté, c'est que la pauvreté, elle est subie. La sobriété, elle peut être réfléchie et travaillée et gérée. C'est tout à fait cela. Mais déjà, dans un premier temps, une prise de conscience, ce serait déjà bien.
0: Eh bien, merci beaucoup. J'étais avec Jean-Marc Colombani de l'association Arocha, préserver le vivant et mobiliser les chrétiens. Merci pour votre appel.
1: C'est moi qui vous remercie.
0: Je suis avec Geneviève Blanc, le maire d'Anduze. On parle de ce prochain événement sur Anduze, Terra Bio.
2: Oui, Terra Biote, c'est l'organisation d'une foire, d'un événement par Nature et Progrès, qui est un organisme d'agriculteurs, de paysans à l'origine, pour défendre une agriculture biologique paysanne. Organisé un peu comme un label autogestionnaire, on va dire. Mmh. Voilà. Donc c'est eux qui ont lancé cette foire de Terra Bio il y a déjà bien longtemps dans le Gard. Et ça s'est arrêté parce que, voilà, des inondations dans une... C'était à l'époque, c'était à Saint-Quentin-la-Poterie, puis ça a déménagé à Collias, puis à Romoulin, et puis finalement à Romoulin, cette foire s'est étiolée et elle a disparu. Et les personnes de Nature et Progrès avaient vraiment le désir de refaire vivre cette foire. Et ils ont demandé à la commune d'Anduze, qui est sensibilisée sur ces questions d'agriculture paysanne et d'alimentation et de circuits courts, etc., de pouvoir refaire cet événement à Anduze dans le parc des Cordeliers. Donc ça sera le week-end 23-24 septembre. Le samedi, ce sont des conférences. Et le dimanche, c'est la foire, les producteurs qui sont là, et puis des animations, bien sûr, autour de cette foire.
0: Eh bien, merci. Donc, c'est le
2: 23 et 24 septembre.
0: Alors, merci, on se souviendra. Donc, c'est le 23 et 24 septembre au parc des Cordeliers à Anduze.
2: C'est ça. Merci. Bienvenue.

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Aujourd'hui, avec ce coin classique, amis auditeurs, je vous emmène dans une suite pastorale. Avec l'ambiance des fêtes de village, nous entendrons tout d'abord un premier mouvement qui s'appelle Idylle, suivi de danse villageoise, sous-bois et Tscherzowals. Sachez que c'est Manuel Chabrier, mais en 1841, mort en 1894, il est mort tout jeune, il avait 53 ans. Emmanuel Chabrier qui est à l'origine de cette composition, interprétée par l'Orchestre Philharmonique de Vienne, dirigé par John Eliot Gardiner.

Après cette suite pastorale avec quatre mouvements, idylle, danse villageoise, sous-bois, Cherzovals d'Emmanuel Chabrier, nous allons entendre un Habanera suivi de Espagna, rhapsodie pour orchestre et toujours avec l'Orchestre Philharmonique de Vienne dirigé par John Elliott Gardiner.

Nous venons d'entendre, amis auditeurs, une Habanera et Espagna, rhapsodie pour orchestre d'Emmanuel Chabrier, avec l'Orchestre Philharmonique de Vienne, dirigé par John Elliott Gardiner. Il nous reste encore quelques minutes, alors je vous propose d'entendre l'ouverture de Gwendoline, Allegro con fuoco, et toujours avec le même orchestre, Orchestre Philharmonique de Vienne.

Voilà, c'est la fin de notre coin classique. Nous avons terminé avec l'ouverture de Gwendoline d'Emmanuel Chabrier. L'Orchestre Philharmonique de Vienne l'a interprété sous la direction de John Eliot Gardiner, de même que la Banera, Espagna, et enfin la suite pastorale que nous avons entendue en début de ce coin classique, des enregistrements de la maison Deutsche Grammophon. Et c'était le coin classique.

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1: Amis auditeurs, bonjour. Si vous souhaitez suivre de plus près cette émission, je vous suggère d'ouvrir votre Bible au chapitre 15 de l'Évangile de Luc. Et Christophe Selmar nous accompagnera dans cette découverte de la parabole du Père du Fils prodigue. Christophe, bonjour.
2: Bonjour Denis, bonjour aussi à vous tous, chers amis auditeurs.
1: Vous le disiez récemment, cette parabole est inépuisable. On pourrait en tirer quantité d'enseignements pour notre vie, aussi bien de parents que de fils et de filles de Dieu. Et on a parlé la dernière fois de la fête que ce père a organisée très rapidement et avec beaucoup d'enthousiasme pour ce fils qui était revenu à la vie, ce fils qui avait été retrouvé. Alors, est-ce que c'est important, déjà dans le contexte biblique et peut-être aussi au niveau socioculturel, d'organiser une telle fête? Est-ce que cela a un sens?
2: Oui, et sans vouloir parodier la prière dominicale, je m'en garderai bien, mais on pourrait dire que ta volonté soit faite, non pas le fait F-A-I-T-E, que la volonté se réalise, mais que ta volonté soit faite, F-E, accent circonflexe, T-E.
1: Une véritable
2: fête. Parce que Dieu est le Dieu de la joie. D'ailleurs, dans ce passage, la parabole du fils prodigue, c'est un passage qui se trouve dans l'évangile donc de Luc au chapitre 15, et cette parabole fait partie d'une trilogie, c'est-à-dire de trois autres paraboles. La parabole du bon berger, la parabole de la drachme perdue et la parabole du fils prodigue. C'est trois paraboles sont enseignées suite au scandale que le comportement de Jésus avait suscité auprès des pharisiens et des scribes qui s'étonnaient que celui qui se prétendait le Fils de Dieu puisse oser fréquenter des gens de mauvaise vie, des prostituées, des publicains, etc. Et ils avaient dit « cet homme accueille des gens de mauvaise vie ». Le thème de ces trois paraboles données en réponse au scandale qu'il avait suscité, c'est le thème de la joie. La parabole du bon berger se termine ainsi. Il y aura plus de joie dans le ciel pour un seul pécheur qui se repent que pour 99 justes qui n'ont pas besoin de repentance. La parabole de la drachme perdue, qui est dans la même lignée que celle du fils prodigue, où la femme retrouve cette fois-ci la pièce, une pièce qu'elle avait égarée. Jésus conclut cette parabole en disant « Il y a de la joie devant les anges de Dieu pour un seul pécheur qui se repent. » Alors on retrouve le même thème de la joie lorsque le père retrouve son fils. Il va dire très fortement à l'ouïe de tous les serviteurs et de toutes les personnes dans la maisonnée « Mon Jean, réjouissons-nous ». Autrement dit, je crois un évangile de la joie, parce que le mot évangile veut dire bonne nouvelle. Alors il n'y a rien de plus triste que des chrétiens tristes, névrosés, anxieux, des hallucinés de l'au-delà, attendant dans le renoncement, dans l'abnégation, dans la mortification, les jours meilleurs où Dieu les réintégrera dans son royaume.
1: Une fois qu'ils auront beaucoup ramé.
2: Si l'évangile est une bonne nouvelle, tous les chrétiens devraient être des hommes et des femmes heureux, joyeux. En quoi consiste cette bonne nouvelle? C'est que nous sommes réintégrés gratuitement, inconditionnellement, par un Dieu d'amour qui veut faire de nous des fils et des filles heureux.
1: Je ressens justement dans cette bonne nouvelle un sentiment de triomphe. De triomphe de Dieu qui a retrouvé son enfant et de triomphe des enfants qui ont enfin retrouvé la qualité du père qu'ils avaient perdu.
2: C'est ce qu'on appelle la réconciliation. Dans tout le message de la Bible, cette bonne nouvelle consiste dans cette puissance de réconciliation. Dieu tend la main à l'homme pécheur. Il lui dit « quoi que tu aies pu être, quoi que tu aies fait, on passe l'éponge sur le passé et puis on s'écoute et on rentre dans une nouvelle logique relationnelle de réconciliation. Le fils est parti parce qu'il avait méconnu son père, il n'avait pas découvert son caractère. Et c'est vrai qu'on peut rester de nombreuses années auprès de quelqu'un sans le connaître, sans l'apprécier. Et puis voilà que ce fils, très loin, dans la difficulté, finit par comprendre qui était son père. Et surtout, lorsque ce père l'accepte inconditionnellement, il court à sa rencontre, l'étreint, l'embrasse en lui disant « Tu n'as jamais cessé d'être mon fils, si tu veux venir, je t'accepte tel que tu es. » Alors le fils est complètement changé par cela. Et je crois que cela mérite une fête lorsque on se réconcilie avec quelqu'un et lorsque on veut témoigner de la joie qui est la nôtre, de pouvoir à nouveau prendre un nouveau départ dans la vie.
1: Alors cette fête, elle est importante. Vous expliquez pourquoi, Christophe Selmar. Mais vous disiez aussi qu'il y a de tristes chrétiens et qui jouent un bien mauvais rôle auprès des autres qui ne connaissent pas ce Dieu, qui ne connaissent pas ce Père. Est-ce que vous, peut-être en tant que psychologue là davantage, vous pouvez nous expliquer pourquoi on a tendance à être un petit peu tristouné, voire sinistre, lorsqu'on se dit chrétien, croyant, convaincu et...
2: Oui, parce que moi j'aime bien ce passage où Jésus, dans son dernier enseignement auprès de ses disciples, lors d'une prière qu'on appelle la prière sacerdotale, dira la vie éternelle. La vie pour laquelle le Christ est mort, c'est qu'il te connaisse, toi, le seul vrai Dieu et celui que tu as envoyé, Jésus-Christ. C'est connaître Dieu. Alors, il y a des personnes qui ont une mauvaise connaissance de Dieu. Au lieu de voir un Dieu intéressé au bonheur de l'homme, un Dieu présent qui accompagne, qui soutient, qui pardonne, qui exhorte, qui réconcilie, un Dieu finalement fidèle, un Dieu miséricordieux, compatissant, on a la conception d'un Dieu comme étant un père fouettard, très haut dans le ciel, qui se désintéresse des hommes, qui les attend au tournant suite à leurs péchés, qui inscrit dans un registre tous les péchés qu'on a commis, qui finalement nous menace des flammes de l'enfer si jamais on n'a pas pu ou su ou pu voulu vivre comme il voulait. Non, ce Dieu-là, c'est un Dieu que je rejette. Je ne croirai pas en un tel Dieu. Je crois au Dieu de Jésus-Christ qui est un Père, qui est intéressé au bonheur de ses enfants. Alors bien sûr, notre obéissance peut être une obéissance motivée par la crainte. Elle peut être une obéissance motivée par l'intérêt. Hein. Calculateur, j'achète mon salut. Donnant, je fais ceci, Dieu me donne cela. Ça peut être aussi une obéissance motivée par le devoir. Je n'ai pas envie, mais si tout le monde faisait ainsi, par conséquent, il y a là un danger de formalisme, de rigorisme, de légalisme, par le devoir. Et ça, ce n'est pas aussi une bonne nouvelle. La bonne nouvelle, c'est que notre obéissance doit être motivée uniquement parce qu'on a un Dieu merveilleux qui nous aime. Et notre obéissance, c'est finalement la réponse admirative à ce que Dieu est.

0: Alors, concrètement, Christophe Selmar, puisque j'aime bien être concrète et c'est tous les jours que nous avons à revoir ceci dans notre vie, comment découvrir que cette bonne nouvelle est faite et est une joie non seulement à vivre mais à partager? Comment échapper un petit peu à ce syndrome du chrétien triste?
1: Alors, je dirais simplement que la bonne nouvelle consiste en ceci. Dieu nous rend par Jésus-Christ, qui a détruit notre nature de péché. Il s'est incarné dans notre humanité, mais s'incarnant dans notre humanité de péché et ne devenant pas pécheur, il a vaincu la cause de notre mort, la cause de nos péchés, c'est-à-dire de nos déviances.
0: Lui a le triomphe.
1: Lui a le triomphe parce que de la crèche à la croix, Jésus est resté victorieux du mal. Il n'a pas péché, malgré l'horreur de la croix, malgré la malédiction que les hommes font peser sur lui à la croix. Il a vaincu notre nature de péché, et la nature de péché de l'homme, c'est notre égoïsme latent, viscéral. Nous sommes intéressés et nous sommes égocentrés par nature. C'est là la cause de notre malheur. Le malheur dans un couple, malheur dans une famille, malheur dans un service quelconque, lorsque nous ramenons tout à nous-mêmes, nous voyons tout avec nos propres regards et nous essayons toujours de dominer les autres. C'est ça, la nature du péché par excellence. Alors la bonne nouvelle, en quoi consiste-t-elle? Parce que le mot évangile veut dire cela, c'est que le Christ a vaincu ce qui cause notre égocentrisme, notre égoïsme, et il nous offre, par la présence du Saint-Esprit dans notre cœur, le pouvoir d'être désintéressé, de nous attacher à l'autre, de rechercher le bonheur de l'autre. Et c'est dans la recherche du bonheur de l'autre que se trouve notre équilibre. Il y a un texte dans le livre des Actes où l'apôtre Paul rapporte un enseignement de Jésus qui n'est pas consigné dans les évangiles, mais il y a aussi des enseignements qui ont été reportés oralement, où Jésus a dit, il y a plus de bonheur à donner qu'à recevoir. Quand un chrétien est triste, c'est un chrétien qui est trop centré sur lui-même, trop soucieux de sa vie éternelle, trop soucieux finalement de ses bonnes œuvres à fignoler, à briquer, à soigner pour mériter son salut.
0: Accumuler.
1: Non, il nous faut finalement appliquer ce que la loi nous dit. Tout ce que vous voulez que les hommes fassent pour vous, faites-le de même pour eux. Avoir une vie d'ouverture. Et lors d'une prochaine parabole que nous étudierons, la parabole du bon samaritain, Jésus va nous enseigner qu'il faut devenir le prochain de l'autre, c'est-à-dire prendre l'initiative de la rencontre, ne pas être dans une position attentiste. Quand l'autre s'approche de moi, alors je fais l'effort de sortir, bon gré, mal gré, de ma tour d'ivoire, de mon égocentrisme, pour être présent à ses attentes. Non, ça c'est un christianisme des bonnes œuvres, un christianisme véritablement que Dieu apprécie, c'est lorsque, mû par l'amour que met le Saint-Esprit dans notre cœur, nous avons la propension, la force d'aller à la rencontre de l'autre pour être présent aux attentes et aux besoins de l'autre de façon réelle et concrète. Et c'est faire le bonheur de l'autre qui constitue finalement la joie d'être chrétien.
0: Donc avoir cette conscience que le Christ a remporté lui cette victoire et que cette victoire nous pouvons nous l'approprier.
1: C'est exactement ce que le chrétien vit par la communion, lorsqu'il mange ce pain de vie. C'est ce pain qui lui donne la force d'aimer. Et le fils prodigue ici va vers le Père parce qu'il dit « Ici, je meurs de faim ». Chez mon Père, il y a du pain en abondance. Alors je voudrais dire à tous nos amis auditeurs, chez Dieu, il y a du pain en abondance. Acceptez qu'il vous nourrisse spirituellement pour qu'il vous donne la force et le pouvoir d'aimer. Le Christ a acquis ce pouvoir pour chacun d'entre nous gratuitement et le met à notre disposition par le Saint-Esprit.
0: Christophe Selmar, merci. À très bientôt pour poursuivre cette étude.

C'était Parabole, des histoires surprenantes racontées par Jésus pour nous faire connaître Dieu. Un commentaire biblique en compagnie de Christophe Selmar, professeur de Bible et psychologue. Je vous rappelle que vos questions, vos remarques sont les bienvenues. Je vous suggère de nous écrire. À bientôt.

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1: Bonjour à toutes et à tous et bienvenue dans ce moment d'information locale sur Radio Intervalle. Nous sommes en Lozère aujourd'hui et dans quelques instants, nous retrouverons nos correspondantes dans les offices de tourisme de Mende et du Pont de Montvert avec encore quelques événements à venir pour cette fin août. Et de la même façon, du côté de la Roncerie de Saint-Laurent-de-Trèves, 3 soirées vous attendent. C'est jeudi, vendredi et samedi. Pour commencer, jeudi, soirée Comté Musique. Par-delà, 3x9 Royaumes avec Brigitte Aguillon au récit et Anne Tixier qui l'accompagne au violoncelle. Cette fois-ci, c'est l'univers du conte russe que la Roncerie vous propose d'écouter. Rendez-vous à 19h30 précise, accueil à partir de 19h. C'est en participation libre et consciente à partir de 10€ par personne. Et pour être sûr d'avoir une place, n'hésitez pas à contacter la Roncerie pour réserver. Ce vendredi, concert Vieux Coco avec Timothée Demoury. Un projet guitare électrique solo inspiré par des guitaristes connus. Une musique minimaliste et épurée, cinématographique aux incursions folk électriques. Ce sera ce vendredi à partir de 20h30 et la participation va de 10 à 15€ par personne. Enfin, un concert, 3 guitares, 3 albums ce samedi à la Roncerie. Pianiste dès l'enfance, c'est à l'adolescence que Christopher Murray a été séduit par la guitare. Fort de ses deux instruments, il s'est mis à écrire lui-même ses propres chansons et vous présentera donc ce concert 3 guitares, 3 albums samedi à partir de 20h30 et toujours pareil au niveau des tarifs, 10 à 15€ par personne. Pour la suite des événements, culture, loisirs, tourisme, on retrouve nos correspondantes dans les offices de tourisme de la région, Claire Noué à Mende et tout de suite Barbara au Pont de Montvert.
2: Bonjour à toutes et à tous, ici Barbara de l'office de tourisme des Cévennes au Mont-Lozère. Ravie de vous retrouver en cette période estivale. Si vous explorez le sud Lozère en ce moment, sachez que nos bureaux sont ouverts. Que ce soit au Pont de Montvert, à Saint-Germain-de-Quelbert, au Collet de Dèze, à Vialas, à Sainte-Croix ou à Saint-Étienne-Vallée-Française. Nos horaires s'adaptent au fil de la saison, alors pour bien préparer votre passage, n'hésitez pas à les consulter sur notre site internet. Commençons sans plus tarder notre sélection d'animation estivale. Jusqu'au 31 août, l'exposition Urbain 5 sera au château de Grisac, au Pont de Montvert. Cette exposition retrace l'histoire de ce pape lozérien, avant-dernier pape français. Du 20 au 30 août, à Molaison, c'est une exposition d'Isis Olivier. Des peintures, des dessins, des estampes. Du 22 août au 29, à Vialas, à la médiathèque, retrouvez Man Jazzy Culture. Le dessinateur de presse Man expose ses caricatures d'artistes de jazz. Le 27 août, au Pont de Montvert, c'est une balade comptée qui vous est proposée par la médiathèque à partir de 4 ans. Un goûter tiré du sac à l'issue de la balade comptée. Les inscriptions se font directement à la bibliothèque. Le 28 août, à Saint-Hilaire-de-la-Vitte, le pas pour les petits chaperons rouges, une pièce qui questionne l'attribution des rôles des victimes et des bourreaux tels qu'ils sont présentés dans le conte original. Ici, tout s'inverse dans réécriture moderne, décalée et humoristique. Le 28 août, à Saint-Martin-de-Bouveau, c'est un concert de jazz latino qui vous est proposé par le groupe Envivo Trio. N'oubliez pas de réserver. Le 31 août, à Vialas, c'est soirée-concert avec DJ Bouboundé. Vinyle, musique du monde. Vous pourrez aussi retrouver sur toute cette fin de mois les animations du Parc National des Cévennes autour de la biodiversité et sur tout le territoire et sur inscription. Ou des visites de fermes qui sont toujours en place pour découvrir les savoir-faire authentiques et des producteurs passionnés à travers tout le territoire. Si vous avez envie d'un peu de cinéma, n'hésitez pas à consulter les projections du Cinéco. Elles sont reconnaissables en ligne sur notre site internet et sur le site du Cinéco. Alors, pour ne rien manquer des activités présentées aujourd'hui, mais aussi découvrir bien d'autres rendez-vous avec tous les détails pratiques, une seule adresse, www.cévennes-montlozère.com. Notre équipe est à votre écoute au 04 66 45 81 94. Et pour garder le fil de nos activités, pensez à vous inscrire à notre newsletter. Voilà, on se retrouve très vite pour de nouvelles découvertes. Merci de nous avoir écoutés. C'était Barbara pour l'Office de tourisme des Cévennes au Mont-Lozère.
3: Bonjour, Claire Noué, je suis secrétaire direction de l'Office de tourisme de Mende et je vais donc vous présenter le programme pour ce mois d'août. Alors, on va commencer tout d'abord avec une exposition du musée du Gévaudan où vous pouvez retrouver des expositions temporaires. Alors, il y en a une qui va donc continuer jusqu'au 30 août Il s'agit de la bergère avec son troupeau, du tableau de Jean-François Millet, qui a été prêté par le musée d'Orsay dans le cadre de son opération Sans œuvre, qui raconte le travail. C'est proposé dans une vingtaine de musées français. Donc nous avons édité bien sûr de celui-ci. Ce sera donc au premier étage et vous pouvez bien sûr admirer cette œuvre donc dans les heures d'ouverture du musée. Et puis il y a une autre exposition qui est proposée aussi au musée, ça s'intitule Rural. C'est un pré-musée Fabre pour la première fois en France. Il s'agit de 86 photographies en noir et blanc, dont la moitié consacrée à la Lozère, de la série Rural de Raymond Depardon, qui est photographe et réalisateur français à la renommée internationale et également lauréat du Grand Prix National de la Photographie en 91. Par contre, elle est payante, donc pour l'avoir, tarif plein c'est 8 euros et tarif réduit c'est 4 euros. Elle se situe donc au deuxième étage du musée du Gévaudan. Sachez aussi que sur le musée du Gévaudan, vous avez des visites spéciales qui sont organisées, des visites express, notamment commentées. Vous pourrez trouver toutes ces informations en nous appelant. Et puis sachez aussi que le dernier rendez-vous qu'on vous propose de retrouver, ce sera le rallye Terre de Lozère, bien sûr, puisqu'il revient sur les terres lozériennes. Ce sera du 28 au 30 août. Le rallye qui compte, bien sûr, comme une manche du championnat de France, des rallyes terres. Ainsi que le championnat de France des rallyes terres VHEC. Et c'est le 15e, donc, cette année. Vous pourrez retrouver donc environ 130 voitures modernes et 30 historiques qui seront bien sûr situées sur la place du Foirail avec un départ à 7 heures pour les concurrents. C'est organisé par l'Association sportive automobile de la Lozère. Donc, il y aura une arrivée le samedi vers 18h et le dimanche, arrivée finale et remise des prix vers 16h. Vous pourrez en tout cas les retrouver sur le Foirail autour de ces horaires-là pour bien sûr admirer et les pilotes et bien sûr les véhicules. Je vous propose de rappeler l'office de tourisme donc au 04 66 94 00 23 pour retrouver toutes les précisions utiles, que ce soit les tarifs ou les horaires, bien sûr, pour toutes ces animations et bien d'autres. Et sinon, vous pouvez aussi consulter le site internet sur www.mande-coeur-lozère.fr.
1: Merci à Claire et à Barbara pour toutes ces précieuses informations si vous habitez en Lozère. Et pour finir, je vous signale à Saint-Enimie ce soir une visite du village proposée par la compagnie La Burlatine. L'association du village promeut le patrimoine bâti et culturel à travers l'évocation historique de l'époque médiévale et de la Renaissance. Le veilleur de nuit vous fera découvrir au détour des ruelles la vie de Saint-Enimie à l'époque médiévale. Ce sera donc à partir de 20h30 ce soir à Saint-Enimie et c'est gratuit. C'est la fin de ce moment d'information locale sur Radio Intervalle. Merci de l'avoir suivi et à très bientôt pour d'autres actualités près de chez vous.
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des auteurs, des interprètes, chanteurs ou musiciens, connus ou inconnus, seront à chaque rendez-vous. Amis auditeurs, bonjour. Je vous propose aujourd'hui d'entendre un homme qui a beaucoup fait pour ses frères de couleur aux États-Unis. Il a participé à des marches pour les droits civiques en 1963, entre autres, et il a une voix reconnaissable entre mille, Jamaica Farewell.

connu, bien sûr, Harry Belafonte, né à Harlem, à New York, bien sûr, le 1er mars 1927, d'un père immigré de la Martinique et d'une mère jamaïcaine. Il baigne, bien entendu, dans le milieu musical du quartier, jazz, musique de la Jamaïque, qui deviendront l'un et l'autre sa source d'inspiration. Après son service militaire dans la marine, il s'inscrit dans un cours d'art dramatique, tout en exerçant des petits boulots pour vivre. Ses compagnons d'études au cours d'art dramatique sont entre autres Marlon Brando et Tony Curtis. Un autre morceau par Harry Belafonte est toujours « Come Back, Liza ».

À la fin de sa bourse, il est remarqué par un producteur qui lui obtient des engagements dans les clubs de jazz de Harlem, en alternance avec Charlie Parker, Miles Davis ou Max Roach. Ses prestations lui permettent d'obtenir des rôles dans diverses comédies musicales à Broadway. Deux disques ne connaissent pas un grand succès. Le troisième, intitulé Calypso, atteint le million d'exemplaires et Belafonte est étiqueté chanteur de Calypso. Un autre exemple, Island in the Sun. 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

j'ai dit au début que Harry Belafonte militait activement pour les droits civiques des Noirs américains. Il devient ami de Martin Luther King et sera énormément touché par son assassinat. Il sera également ambassadeur de l'UNICEF pour les enfants. Il vit toujours à New York et se consacre toujours à ses œuvres. Nous restons dans le Calypso avec Mathilda. Mathilde.

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Arrivé Lafont a également eu une carrière importante au cinéma. Carmen Jones, The Player, Kansas City, White Man. Certes, ses amis ont été obligés de l'imposer parfois à ses débuts, tant était grande la pression pour ne pas employer d'acteurs noirs avec des blancs. Son talent reconnu, il aura quand même moins de difficultés et rendra l'appareil aux autres. Le roi du Calypso dans un autre succès, Angelina.

quelque temps, je vous avais fait entendre quelques steel bands jamaïcains. Vous avez bien entendu reconnu leur sonorité car Harry Belafonte les utilisait dans ses disques. Pour terminer l'émission, je vous propose le succès mondial d'Harry Belafonte. Donc voici le célébrissime Day O.

0: cette émission est terminée. La semaine prochaine, nous écouterons encore quelques musiques, non pas oubliées, mais passées de mode ou parfois curieuses. Au revoir et à bientôt. 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
1: Europa, Bucite Prossima.
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4: Aujourd'hui, nous partons à la rencontre de la Muse et de ses poèmes. L'association du Temple du Rouve, au col de Jalcrest, a organisé un concours de poésie sur le thème de l'exil, en souvenir de l'exil des Huguenots à la révocation de l'édit de Nantes. On part donc à l'écoute des lauréats.
5: Le pays que je quitte. Matin d'hiver, quai numéro 3. Anneau de bronze scellé sur les môles endormis. Paquebot appuyé sur la rive. Longue cheminée, noire, tendue vers le ciel par quatre haubans d'acier. Ventre à l'odeur de grésil et de naphte. Passerelle aux rambardes fragiles. Long stylet pénétrant dans le cœur du navire endormi. Cri, appel, fumée. Larmes fugaces, files d'hommes, de femmes, d'enfants, valises, malles lacées, caisses cerclées de fer, cordons de douaniers débonnaires. Le rivage dort. Bientôt s'éveillera la ville d'où je pars, le pays que je quitte. Les brumes se lèveront, découvriront ces paysages, ces maisons endormies, ces routes herbeuses où marchent les facteurs, les bergers, les enfants. Le bateau a largué ses amarres. Elles traînent dans l'eau du port. Les cris de l'équipage couvrent les sanglots. Mon pays que je quitte dort au bord de la mer. Le soleil du matin enlève la buée aux carreaux verglacés. Reviendrai-je un jour sur la terre légère où le vent de la mer flotte comme un drapeau? Reverrai-je jamais les filles aux yeux profonds comme des grottes antiques et aux sourires clairs, comme sont les matins?
4: On est aujourd'hui au Temple du Rouve. On est là pour une remise des prix par rapport à un concours de poésie. Je suis avec
6: Alain Chaz, ancien enseignant de lettres classiques et à 16 heures un peu écrivain de fables.
4: Vous étiez aussi le président du jury de ce concours. Quel était le thème?
6: Alors le thème cette année c'est exil. Exil un peu sous tous ses aspects et sous forme de texte poétique avec une forme libre ou une forme plus régulière, plus classique. Nous avons reçu 32 textes. Qui venaient un peu de tous les départements français, même de l'étranger, de Belgique, de Suisse, du Togo même.
4: Et pourquoi avoir choisi cette thématique de l'exil?
6: Mais disons que c'est un thème quand même qui se rapproche de l'association, puisque d'ailleurs l'un des textes évoquait l'exil des Camisards, qui avaient dû fuir ou qui avaient été envoyés aux galères par le roi de France.
5: Ailleurs mon pays. Partir, loin et ne jamais revenir. Même si le cœur est lourd, restent les racines et les souvenirs. Est-il possible qu'un jour nos pas foulent à nouveau ce sol, celui qui nous a appris à marcher? Car lui seul sait que cet envol n'est autre qu'un choix forcé. Ainsi, dans nos veines, coulent les voix de nos ancêtres. Eux qui ont apprivoisé cette terre avec pour seul but de transmettre ce chant entendu dans l'air. Et le vent, à des milliers de kilomètres, nous rappelant cette maison qui nous a vu naître.
6: Exil, on a trouvé un peu, j'en parlerai d'ailleurs un peu plus tard, a trouvé toutes les formes d'exil possibles, que ce soit l'exil à cause de la guerre, de la politique, des changements climatiques, que ce soit aussi l'exil pour des raisons personnelles ou économiques.
4: Voilà. Et donc vous avez choisi, au final, il y a eu trois vainqueurs, on va dire.
6: Voilà, oui.
4: Quelles ont été les thématiques de ces trois textes?
6: L'unité, disons, de ces trois lauréats, c'est d'avoir choisi l'exil pour des raisons politiques, essentiellement. Ce sont des textes qui évoquent les problèmes qui se déroulent en ce moment au Moyen-Orient ou en Asie.
4: Et la poésie a un rôle à jouer par rapport à ces conflits?
6: Ah oui, absolument, oui. Je crois que c'est une façon d'aborder le thème sous différents aspects, et puis de faire mieux ressentir un peu toutes les répercussions que les changements politiques, par exemple, peuvent avoir au niveau humain, au niveau mondial même.
4: Qu'est-ce qui vous touche, vous, personnellement, dans les situations aujourd'hui?
6: Et j'ai trouvé que tous les textes, pratiquement, sont des textes compatissants, sont des textes qui appellent à la solidarité et qui appellent à l'humanité en général.
4: Est-ce que vous avez, en dehors des textes qui nous sont proposés aujourd'hui, une référence, quelque chose vers lequel vous nous envoyez pour essayer justement de se sensibiliser à ces situations-là?
6: Vous voulez dire une référence littéraire?
4: Oui.
6: Oui, mais c'est tout trouvé, puisqu'il y en a un qui fait appel justement à un vers de Victor Hugo qui évoque justement cette situation d'exil.
4: Et la Bible, elle a aussi une référence pour ces situations-là?
6: Non, je n'ai pas trouvé de référence religieuse, mis à part dans le poème qui évoque le galérien, le camisard galérien, qui se termine par un vers qui m'a beaucoup touché, qui dit « On ne se met à genoux que devant Dieu ». Voilà, donc il faut résister et refuser l'oppression.
7: Un enfant sans couleur, sans regard et sans voix voudrait bien balayer son angoisse et ses doutes. Il commence à pleurer une nouvelle fois, tremble comme une feuille après sa longue route. Le ciel nuageux est sur lui tel un linceul. Il n'y discerne pas un frisson de lumière. Sur ce quai en béton, il se retrouve seul, pauvre être abandonné, petit grain de poussière. Il a risqué sa vie en bravant des dangers, évité les écueils sur une mer profonde, pour finir dans ce port anonyme étranger. Dans son cœur, il ressent une indicible fronde. Ses parents ont péri comme d'autres migrants, dans ses yeux effrayés des larmes de détresse. Bambin, qui maintenant doit vivre comme un grand, son satané destin le prive de jeunesse. Il implore son Dieu pour qu'il guide ses pas vers quel Eldorado, quelle terre promise. Que verra-t-il au bout de son chemin de croix, orphelin en haillons, sans même une valise?
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0: suffit d'une minute. Françoise en votre compagnie aujourd'hui.
1: Partout où l'on est près des arbres, les chemins se cachent en automne sous les feuilles mortes. Mais c'est seulement pour jouer un peu avec nous, car ils savent, les chemins, que nous avons besoin d'eux, que sans eux, la terre n'est plus qu'une boule sauvage, plus du tout terre des hommes. Et les cantonniers aussi sont au travail pour garder les chemins. Sur le chemin, on marche mieux. Et puis, on ne marche pas n'importe où, cassant, écrasant, bousculant. Et on ne risque plus de se perdre, ce qui arrive bien facilement dès qu'il n'y a pas de chemin. Mais surtout, les chemins parlent doucement de la communion nécessaire entre les hommes, puisqu'ils conduisent d'un homme à l'autre, et donnent un sens à ces mots. J'arrive, je t'attends. Notre vie aussi est transformée quand, au lieu d'être livrée au hasard, elle est organisée par un chemin qui la traverse. On sait d'où l'on vient, on sait où l'on va. On relie entre elles les choses importantes, on tient une direction. Quelqu'un nous attend. Il faut arriver, il y a un chemin. Depuis 2000 ans, le Christ le déroule autour du monde.

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0: bienvenue pour notre chronique de la vie quotidienne.
1: Le dimanche 3 septembre dernier, au Musée du Désert se tenait comme chaque année l'Assemblée du Désert, la grande réunion des fidèles protestants réunissant plus de 3000 personnes à Mialet. Avec différents stands d'associations et personnalités présentes, notre reporter Yuri était sur place pour les rencontrer.
2: Alors aujourd'hui, on va parler d'Arocha, Arocha France, une association dont l'objectif est de protéger la nature en mobilisant les chrétiens. Bonjour.
3: Bonjour.
2: Parlez-nous un petit peu de cette asso et quelle est son origine déjà ?
3: C'est une asso qui trouve son origine à Rocha, ça veut dire le rocher en portugais. Et il y a à peu près une trentaine d'années, il y a un pasteur anglais qui a vécu au Portugal et qui a décidé de prendre soin d'une certaine zone humide. Et il a dit, je vais créer une association qui va prendre soin de la nature, des oiseaux, etc. Et à partir de là, c'est créé la première association portugaise à Rocha. Ensuite, ça a été la France. Ensuite, ça a été dans beaucoup d'endroits différents dans le monde entier. Et le but d'Arocha, qui est une association chrétienne protestante plutôt évangélique, disons les mots, il y a deux directions. Il y a d'une part la direction historique qui est la biodiversité avec des projets, avec prendre soin enfin, sur des espèces tout à fait particulières qui sont en voie de disparition. Deuxième voie, c'est tout ce qui est l'engagement, le plaidoyer, la sensibilisation par rapport à la crise écologique, par rapport au changement climatique. Et surtout, le grand défi, c'est comment passer de l'éco-anxiété à l'éco-espérance.
2: Alors d'abord, une question. Pourquoi une association chrétienne, puisque finalement la question de l'environnement, de l'écologie, ça concerne tout le monde?
3: Alors effectivement, ça concerne tout le monde, mais si ça concerne tout le monde, ça concerne aussi les chrétiens. Et quelquefois, on s'aperçoit que les chrétiens semblent vivre, ils sont pas comme tout le monde, ils semblent vivre ailleurs. Et il est bon que les chrétiens reconnaissent qu'ils vivent dans une création et que cette création a une importance pour le Créateur. Et donc, il est important que le monde chrétien ne laisse pas simplement à tous les autres de parler de la création, mais parle aussi de ce qui les entoure, de ce que le Créateur a créé, eux en tant qu'êtres humains, nous en tant qu'êtres humains, on fait partie de cette création qui souffre les douleurs de l'enfantement et qui attend justement que les chrétiens se mobilisent pour dire « Eh oh !» C'est pas simplement les médias ou c'est pas simplement les autres qui parlent de ça, mais nous, on a peut-être quelque chose à dire. Notre foi a peut-être quelque chose à dire. Parole de Dieu a peut-être quelque chose à dire. Et c'est le moment d'en parler.
2: Ça paraît quand même une évidence que les chrétiens s'intéressent à la création puisqu'ils prétendent croire au Dieu créateur. Mais est-ce que vous voulez dire qu'à un moment donné, l'accent a été mis uniquement sur le Dieu sauveur, Jésus, et on a oublié cet aspect fondamental de l'évangile?
3: C'est absolument ça. Il y a une théologie qui s'est voulu être la théologie de sauver les âmes. Personnellement, je ne sais pas ce que c'est qu'une âme, je sais ce que c'est qu'un être humain, corps, âme et esprit. Et donc, ça a été « je sauve les âmes, le reste n'a pas l'importance ». Or, de plus en plus, on s'aperçoit, et a une prise de conscience, qu'en fin de compte, nous faisons partie d'une création. Et que c'est cette création qui va être renouvelée. Et donc, on est passé de simplement de se dire « il faut sauver les âmes » à « non, on a peut-être un mandat du Créateur de prendre soin ». Et en plus de ça, il est quand même dit d'aimer son prochain comme soi-même. Or, on sait que la crise écologique a déjà un impact et va avoir un impact auprès de qui ? Des plus pauvres, des plus défavorisés, etc. C'est donc simplement prendre conscience que dans un monde, dans une création où on a notre place et où on doit jouer notre rôle. Après tout, le Notre Père, quand il nous a dit que ton règne vienne, il est bien demandé aux chrétiens de prier que ton règne vienne. On a bien un rôle à jouer. Que ta volonté soit faite, c'est pas la peine puisque de toute façon ce sera fait. Non, c'est pas tout à fait comme ça.
2: Mais vous n'êtes pas précurseur. Je me souviens d'Artisans du Monde, par exemple, des associations comme ça qui se sont rendues compte que s'ils voulaient aider les autres, fallait d'abord passer par leur donner les moyens de s'en sortir et notamment préserver leur environnement.
3: Exactement. On n'a rien inventé. Je dirais, on redécouvre. Parce qu'à un moment donné, on a perdu. On était un petit peu désengagé de ce qui se passait. On regardait plutôt en l'air plutôt que d'avoir je dirais, les racines dans ce que l'on est. C'est une redécouverte. Et c'est une redécouverte, je dirais, qui est nécessaire. Mais bien sûr, on n'est pas les seuls. Dieu merci.
2: Il y a aussi un problème, c'est qu'on utilise souvent l'écologie comme peut-être un prétexte pour faire du greenwashing ou de faire de l'éco-terrorisme ou de l'éco-fascisme. Comment on éveille ces écueils-là ?
3: Bien évidemment, alors j'ai entendu tout à fait ça. Ce que j'ai entendu, c'est « Ah, l'écologie, c'est la nouvelle religion ». Non, ce n'est pas une religion, ce n'est pas une croyance, c'est scientifique. La température qui augmente, la flotte qui a plu, les espèces qui déclinent, ce n'est pas une religion, c'est un fait. Mmh. Alors, c'est sûr que là-dedans, c'est comme avec le Covid, bah, y a les antivax, on va tout de suite dire « Oh là là, c'est pour manipuler, oh là là, c'est pour foutre les jetons ». Et bien évidemment,

0: Simplement les médias ou les autres, enfin les gens qui n'ont aucune espérance, qui parlent de ça, mais que les chrétiens de toute nature, de toute confession, hein, se rendent compte de l'état dans lequel est la création et se mobilisent pour dire il se passe des choses qui sont graves, on commence à les sentir, tout le monde nous en parle, ce n'est pas simplement une dictature ou c'est pas simplement du mensonge, il y a une réalité. Qu'est-ce que le chrétien en tant que sel et lumière, parce que le chrétien est appelé à être sel et lumière quand même, peut faire?
1: Alors qu'est-ce qu'on peut faire?
0: Alors qu'est-ce qu'on peut faire? C'est déjà ne pas être indifférent, parce qu'il y en a qui sont complètement indifférents, ils sont contre foot, soyons clairs. Essayer de sortir d'un certain climato-scepticisme ou climato-dénialiste en disant ça c'est pas vrai, c'est pas possible, ça va pas changer, le carbone ça ne fait rien, les gaz à effet de serre c'est de la connerie, etc. C'est donc, un, prendre conscience, deux, se mobiliser en disant mais peut-être que j'ai à changer ma façon de vivre, et c'est une véritable métanoïa, une transformation de la façon de vivre, et de se dire j'ai peut-être pas dépensé autant d'argent pour faire des voyages, je fais attention, sans rentrer dans une dictature, c'est un équilibre.
1: C'est une prise de conscience,
0: c'est une prise de conscience.
1: Réflexion personnelle, voilà. Par exemple vous, qu'est-ce que vous avez changé?
0: C'est justement parce que Arocha a décidé d'être engagé, d'être actif et d'être solidaire par rapport à l'environnement que j'ai décidé d'être ambassadeur. C'est-à-dire, je dis les choses, j'annonce la bonne nouvelle du Dieu créateur. Je me mobilise à ce niveau-là. Deuxièmement, concrètement, ça veut dire, au niveau des voyages, je fais attention. Je prends plus l'avion comme avant. Au niveau de l'eau, je sais, parce que j'ai fait mes études dans l'eau, c'est une denrée qui va devenir de plus en plus rare, donc je fais attention. Je ne gaspille pas. Dans mes achats, j'essaye d'être intelligent. Je mange moins de viande, sans tomber dans la dictature du véganisme. Je suis pour la promotion d'une agriculture qui ne soit pas une agriculture tueuse comme elle l'est aujourd'hui, où le sol ne vaut plus rien et qui est de la monoculture. Voilà.
1: Agriculture bio alors ?
0: Bien sûr, l'agriculture bio, mais au-delà de l'agriculture bio, c'est une agriculture raisonnée. Ça peut être bio, ça peut être l'installation des haies. Réfléchir autrement, manger autrement, consommer autrement.
1: Donc la remise en cause d'un système de consommation tel qu'on le voit à la télé aujourd'hui, c'est vivre plus simplement, c'est ça ?
0: C'est vivre plus simplement, c'est rentrer dans une sobriété, parce que comme dit Jean Covici, la différence entre la sobriété et la pauvreté, c'est que la pauvreté, elle est subie. La sobriété, elle peut être réfléchie et travaillée et gérée. C'est tout à fait cela. Mais déjà, dans un premier temps, une prise de conscience, ce serait déjà bien.
1: Eh bien, merci beaucoup. J'étais avec Jean-Marc Colombani de l'association Arocha, préserver le vivant et mobiliser les chrétiens. Merci pour votre appel.
0: C'est moi qui vous remercie.
1: Je suis avec Geneviève Blanc, le maire d'Anduze. On parle de ce prochain événement sur Anduze, Terra Bio.
2: Oui, Terra Bio, c'est l'organisation d'une foire, d'un événement par Nature et Progrès, qui est un organisme d'agriculteurs, de paysans à l'origine, pour défendre une agriculture biologique paysanne. Organisé un peu comme un label autogestionnaire, on va dire. Mmh. Voilà. Donc c'est eux qui ont lancé cette foire de Terra Bio il y a déjà bien longtemps dans le Gard. Et ça s'est arrêté parce que, voilà, des inondations dans une certaine... C'était à l'époque, c'était à Saint-Quentin-la-Poterie, puis ça a déménagé à Collias, puis à Romoulin, et puis finalement à Romoulin, cette foire s'est étiolée et elle a disparu. Et les personnes de Nature et Progrès avaient vraiment le désir de refaire vivre cette foire. Et ils ont demandé à la commune d'Anduze, qui est sensibilisée sur ces questions d'agriculture paysanne et d'alimentation et de circuits courts, etc., de pouvoir refaire cet événement à Anduze dans le parc des Cordeliers. Donc ça sera le week-end 23-24 septembre. Le samedi, ce sont des conférences et dimanche, c'est la foire, les producteurs qui sont là, et puis des animations, bien sûr, autour de cette foire.
1: Eh bien, merci, donc c'est le
2: 23 et 24 septembre.
1: Alors, merci, on se souvient.

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1: Il est minuit.
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3: Bonjour à toutes et à tous et bienvenue dans ce moment d'information locale sur Radio Intervalle autour de l'actualité culturelle. Et oui, les saisons culturelles dans les différentes salles de spectacle de la région vont reprendre en ce mois de septembre. C'est le cas, bien sûr, pour le Cratère Scène Nationale d'Alès, mais également pour la Maison de l'Eau Théâtre à Allègre-les-Fumades. Une nouvelle saison osée qui démarrera en trombe ce vendredi 18 septembre à Molière-sur-Cèze avec le Bal Paysan de HK. Didier Quéron, directeur de la Maison de l'Eau Théâtre d'Allègre-les-Fumades, était au micro de Jean-Baptiste pour dresser le bilan de la saison précédente et nous dévoiler les premiers rendez-vous de cette saison à venir, que ce soit à la Maison de l'Eau même ou en décentralisé.
4: Chaque année, on propose une saison culturelle assez équilibrée, hein, sur les esthétiques. On est pluridisciplinaire et on a des rendez-vous qui sont assez récurrents avec des spectacles nouveaux et des partenariats. Au final, on est sur la continuité depuis plusieurs années. Il y a toujours, bien évidemment, des hauts et des bas, mais la saison culturelle s'équilibre d'une année sur l'autre. Alors, on est toujours en recherche de public. Il y a toujours un travail qui est fait pour aller à la rencontre des publics. Et là, on est vraiment dans le positif. Nous, dans le cadre de la saison, on a des spectacles en décentralisé. On le voit chaque année, on le verra là pour la saison 26-27. Donc on travaille sur le territoire de la communauté de communes de 16 Cévennes, où chaque année il y a 12 à 15 rendez-vous, ça dépend des saisons. Sur la saison culturelle, le public vient à 80% d'un rayon de 30 km autour de la Maison de l'Eau. Donc 30 km sur un rayon, ça nous fait toucher le bassin alésien assez facilement. Et sur les mardis des fumades, 80% du public vient d'un rayon de 20 km. Donc là, on resserre un peu plus. On touche globalement le bassin alésien et dans sa totalité le territoire de notre communauté de communes. On se rapproche de la basse Ardèche et notamment l'été, on a pas mal de publics qui viennent du sud de l'Ardèche. On invite le public à oser la Maison de l'Eau, oser la programmation de la Maison de l'Eau. Donc sur cette saison 26-27, il y a 27 rendez-vous en gros qui sont proposés. Alors cette fois-ci, si ma mémoire est bonne, c'est une quinzaine à la Maison de l'Eau et 12 en décentralisé. On va faire une petite synthèse de ce qu'il va y avoir, notamment à la Maison de l'Eau. Quand il y a eu le Covid, on avait abandonné un peu le Battle Kid Occitanie. Depuis 2 ans, le Battle Kid revient avec l'association All Style. On propose ce rendez-vous qui sera le premier dimanche des vacances d'automne. Donc le Battle Kid Occitanie sera le 18 octobre à 14h avec cette forme de compétition entre jeunes de moins de 14 ans et qui viennent quand même d'assez loin puisqu'on s'était rendu compte à une époque qu'ils venaient de Toulouse, de Nice. Donc le Battle Kid, c'est quelque chose qui fonctionne et qui est assez intéressant. Pour parler de décentraliser, on va démarrer très fort la saison au mois de septembre, puisque la programmation dans les communes, le 18 septembre, on va ouvrir la saison culturelle à Molière-sur-Cèze avec HK et son Bal Paysan. Donc HK, chaque année, propose une tournée d'un mois avec le Bal Paysan. Et on sera la seule date dans le Gard de sa tournée de un mois. HK sera avec sa formation complète, donc 8 sur scène, pour donner un concert en début de soirée, mais avec aussi un marché de producteurs. On sera à Molière-sur-Cèze, vendredi 18 septembre. Le marché des producteurs ouvrira à 17h. On sera à l'intérieur du stade de foot de Molière-sur-Cèze. Le marché des producteurs ouvrira à 17h et le bal paysan sera à 19h30. C'est vraiment un début de soirée. L'idée, c'est de faire en sorte à ce que le public, qui soit le plus nombreux possible, viennent consommer des produits locaux avec les producteurs locaux et que derrière, à 19h30, HK donne un concert jusqu'à 21h. Donc ça se passera à Molières, on sera en collaboration avec le conseil départemental du Gard, puisqu'ils ont un projet avec les producteurs d'eau locaux, et la communauté de communes de 16 Cévennes aussi, notre territoire, est partenaire, puisque entre le département et la Comcom, ils sont en train de faire un travail pour qu'il y ait le maximum de producteurs locaux qui puissent venir. Donc s'il y en a qui nous écoutent, ils sont les bienvenus, ils peuvent contacter le centre culturel à la Maison de l'eau pour se signaler, qu'on puisse voir les intégrer aussi dans cette soirée. Ils sont les bienvenus. Molières-sur-Cèze est entre Saint-Ambroise et Bessèges, 6 km l'un de l'autre. On est en face Mérane, on est au pied du château du Montalet, et c'est là que démarrent les Cévennes. Donc Molière, c'est vraiment la porte des Cévennes. Lorsque HK sera passé, on a rendez-vous à Rousson le 2 octobre. Ça va être un vendredi à 17h à la médiathèque, dans le cadre de l'année culturelle de Rousson et de notre saison culturelle à nous. Le service culturel de Rousson, avec Julia, avait pris contact avec nous en disant, voilà, on est en train de démarrer un projet aussi, nous, de programmation, et ce serait bien qu'on crée des liens et qu'on ait des rendez-vous communs. Donc on a eu... il n'y a pas très longtemps, un projet commun avec Fouad de Darwish. Là, dans le cadre de notre saison, de leur année culturelle à eux, on fait un travail avec la compagnie Tempus Delirium. Alors, Tempus Delirium et Fouad Darwish sont des artistes associés de la Maison de l'eau, qu'on a accompagnés sur des projets, et notamment ce projet-là, d'être programmé dans l'année culturelle de Rousson. La compagnie Tempus Delirium, avec Brice et Galini, va proposer un peu de style, s'il vous plaît, qui est un seul en scène et qui traite de la littérature russe au XVIIe et XVIIIe siècle. Donc il parle des grands auteurs russes, de leur influence, de leurs propos, etc. Et en même temps, il vient faire un parallèle avec les auteurs français de la même époque. C'est très bien fait, c'est très chouette. C'est vraiment à voir. Brice sur scène m'a conquis lorsque j'ai vu la représentation, et on s'est dit que ce serait bien peut-être de faire partager ce spectacle-là avec la médiathèque de Rousson. Donc rendez-vous le 2 octobre, le vendredi 2 à 17h.
3: C'était Didier Quéron de la Maison de l'eau, théâtre d'Allègre les Fumades. Vous pouvez évidemment retrouver tous les spectacles de cette future saison sur www.culture-maisondelot.com. Vous pouvez réserver d'ores et déjà les spectacles sur Internet. Et parmi les autres rendez-vous de ce mois de septembre, il y aura le dimanche 20 de la musique orientale flamenco à l'église de Meyran, dans le cadre du festival Les Troubadours chantent l'art romain en Occitanie. Ce sera le groupe El Candil, un répertoire qui fait le pont entre les deux rives de la Méditerranée. C'est la fin de ce moment d'information locale sur Radio Intervalle. Merci de l'avoir suivi et à très bientôt sur notre antenne, bien sûr, pour continuer à suivre l'actualité près de chez vous.
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1: Amis auditeurs, bonjour. Cette richesse de l'Évangile, bonne nouvelle, comme vous l'avez découvert au long de ces émissions, devient de plus en plus concrète au fur et à mesure que nous rencontrons Christophe Selmar. Christophe, bonjour.
2: Bonjour, Dani.
1: Merci de nous apporter votre expérience, de partager avec nous vos lumières, vos connaissances, parce que au fur et à mesure que nous avançons dans l'étude de cette parabole, nous découvrons qu'il y a quantité d'enseignements que nous avions peut-être laissés de côté, que nous découvrons aujourd'hui. Je crois qu'au niveau de la relation du père et de ce fils qui est parti, on est à peu près au clair, on commence à mieux comprendre le caractère de chacun. Toutefois, il y avait un autre fils, vous nous l'aviez lu en début de cette parabole, et j'aimerais peut-être qu'on en parle, qu'on découvre ce qui se passe à son niveau, à lui.
2: Oui, parce que la parabole commence en disant « un homme avait deux fils ». Et dans la première partie de la parabole, on raconte la relation du fils cadet vis-à-vis de son père, parce qu'il va devenir prodigue. Prodigue, ça veut dire qu'il va dilapider le capital que le père va consentir à lui donner. Il va partir très loin, il va vivre dans la débauche. Et finalement, le fils est réintégré dans une immense fête que le père accorde en l'honneur de son retour, parce que le père est heureux d'avoir de connaître un fils qui était mort, qui revient à la vie, qui était perdu, et il est retrouvé. Et au plein milieu donc de cette parabole, on nous dit qu'ils commencèrent à se réjouir. Mais on nous dit que le fils aîné était dans les champs. Lorsqu'il revint et approcha de la maison, il entendit la musique et les danses. Il appela un des serviteurs et lui demanda ce que c'était. Ce serviteur lui dit « Ton frère est de retour et ton père a tué le veau gras parce qu'il l'a retrouvé en bonne santé. » Il se mit en colère et ne voulut pas entrer. Son père sortit et le pria d'entrer. Mais il répondit à son père, « Voici, il y a tant d'années que je te sers, sans avoir jamais transgressé tes ordres, et jamais tu m'as donné un chevreau pour que je me réjouisse avec mes amis. Et quand ton fils est arrivé, celui qui a mangé ton bien avec des prostituées, c'est pour lui que tu as tué le veau gras ?»« Mon enfant, lui dit le père, tu es toujours avec moi, et tout ce que j'ai est à toi. Mais il fallait bien s'égayer et se réjouir, parce que ton frère, que voici, était mort, et il est revenu à la vie, parce qu'il était perdu, et qu'il est retrouvé. »
1: Donc on retrouve ce même langage, cette redécouverte du fils.
2: Il y a cette insistance constante du père qui veut dire sa joie de voir, de constater qu'un de ses enfants était mort, et que maintenant il est retrouvé, qu'il est revenu à la vie. Et il veut convaincre son frère, son fils aîné, aigri, révolté, qu'il doit rentrer aussi dans cette même logique d'amour.
1: Alors, il est vrai qu'on peut trouver les paroles de ce frère un peu dures. D'un autre côté, si on essaye de se mettre à sa place, on comprend quand même beaucoup de choses. Parce que c'était quand même un petit peu contradictoire. Lui avait fait tout comme il faut, comme on dit. Il avait essayé de rester dans le droit fil, et il a l'impression que finalement il n'a rien gagné.
2: Alors oui, cette parabole peut être un déni de justice, ça peut être aussi un scandale pour la bonne conscience. Voilà, il y a un fils aîné qui, par fidélité, qui reste soumis au père, qui travaille au champ, qui finalement est un parfait fils, extérieurement en tout cas, et qui finalement ne comprend plus rien. Jamais lui, on l'a autant fêté que celui qui est parti, qui a dilapidé. Il est accusé d'avoir même dilapidé son bien avec des prostituées. C'est pour lui que tu tues le veau gras. Mais finalement, à quoi ça sert de t'obéir? À quoi ça sert d'être fidèle? À quoi ça sert d'être dans ta maison, à trimer, à travailler? Celui qui laisse exploser ses pulsions, si celui qui laisse ses passions s'exprimer est accueilli et honoré plus que celui qui est fidèle. Est-ce que Dieu serait un Dieu juste? Alors bien sûr, cette parabole est là pour nous montrer que ni le fils aîné, ni le fils cadet, ni le fils aîné en restant, ni le fils gardé en partant, n'ont été de vrais fils. Parce que quand on regarde le comportement de ce fils aîné, on se rend compte que c'est l'exemple parfait de ce qu'on appelle le légalisme, le formalisme, le fils de Dieu qui essaye finalement
1: de
2: mériter l'approbation du Père, la place du Père, l'héritage du Père par sa bonne conscience, sa fidélité, par une obéissance à sa loi. C'est véritablement, justement, le christianisme que Jésus condamne. Un christianisme de la bonne conscience, du mérite, de la grâce, alors que la grâce est là, gratuite, inconditionnelle, pour transformer notre cœur. Cet homme-là ne connaît pas l'amour du Père.

0: années et des années à côté de quelqu'un, voire même d'un conjoint sans vraiment le connaître, pour connaître cet amour, pour ne pas faire fausse route, parce que je suis convaincue que parmi nos auditeurs, quantité de personnes ont cru toujours bien faire en s'efforçant, en essayant de suivre au plus près les commandements de Dieu, et découvrent aujourd'hui peut-être, mais alors j'ai tout faux.
1: Oui, alors attention, mon obéissance n'est pas le moyen d'obtenir mon salut, mais mon obéissance doit être motivée parce que j'ai obtenu un salut gratuit. Mon obéissance n'est pas méritoire parce que c'est par ce moyen-là que Dieu va me donner sa grâce. Mm-hmm. Mais mon obéissance, c'est finalement le fruit, la reconnaissance aimante et admiratrice parce que j'ai obtenu inconditionnellement la grâce et le pardon de Dieu. Je ne nie pas l'obéissance parce que le fils est cadet lorsqu'il revient. Certes, il va travailler au champ aussi.
0: Il va se soumettre
1: Mais il va se soumettre de quelle façon ?
0: Par
1: amour. Il va se soumettre véritablement parce que il sait qu'il a un père merveilleux, un père qu'il aime, et que son obéissance aura un sens nouveau. Alors bien sûr, quand on analyse ce que le fils reproche à son père, d'abord ce qu'il reproche, c'est qu'il reproche la musique et les danses. Il y a des chrétiens ainsi qui ne supportent pas la joie des autres, l'exubérance des autres. Je rejette un christianisme de névrose, de contrition, de morosité. Il y a des gens qui pensent qu'au travers donc de la mortification, du renoncement, de l'abnégation à soi-même, ils vont accumuler des mérites et grâce à ces mérites-là, ils obtiendront la grâce de Dieu.
0: Finalement, grâce à ces souffrances vécues, endurées patiemment, voilà, ils gagnent quelque chose.
1: Tout ce que j'ai fait pour Dieu. Hein. Alors, cette parabole est là pour dénoncer un évangile de morosité, de point de conscience, de travail pour Dieu, qui ne viendrait pas du cœur, qui viendrait pas de la joie d'être sauvé, de la joie d'avoir un père qui nous accepte inconditionnellement dans sa maison. Alors, vous avez dans cette deuxième partie de la parabole une dénonciation parfaite de ce qu'on appelle le légalisme, le formalisme chrétien. Parce qu'il existe, dans toutes les religions d'ailleurs. On fait cela pour mériter quelque chose. Le serviteur, quand il énonce au fils aîné que son frère est de retour, que le père a tué le veau gras, parce qu'il a retrouvé en bonne santé, on nous dit que l'attitude du père va déclencher la colère. La colère de son fils, c'est très fort. Et il refuse d'entrer. Voilà. C'est un christianisme où on rejette l'autre, on rejette le pécheur, on rejette celui qui a eu un cheminement autre que le nôtre. On se place, on juge, on condamne l'autre. Et finalement, c'est le père qui sort à nouveau. Alors moi j'aime bien cette démarche. De la même façon que le père était sorti à la rencontre du fils cadet qui avait fait une mauvaise expérience, et c'est par cette rencontre-là que le fils cadet va être changé, transformé, qu'il va connaître l'amour de Dieu, le texte nous dit aussi à nouveau que le père sortit et le pria d'entrer. C'est un Dieu merveilleux. Nous avons là, dans l'enseignement du Christ, un Dieu qui va à la rencontre de l'homme pécheur. Parce que le fils cadet a péché, il a dévié en partant de cette façon-là et en dilapidant le bien, mais le texte est là pour nous dire que le fils aîné aussi est pécheur, il est déviant, il est à côté de la plaque, permettez-moi l'expression, parce que il vit une relation avec son père, une relation d'obéissance motivée par l'intérêt. Regardez ce qu'il dit à son père dans sa colère. Voici, il y a tant d'années que je te sers. Voilà, on compte les années que l'on fait, on compte le mérite de ses œuvres, sans avoir jamais transgressé tes ordres. Il a une relation
0: dominant-dominé.
1: Le père, c'est celui qui domine, celui qui donne des ordres. Et il vit aussi dans l'illusion de n'avoir jamais transgressé les ordres. Vous voyez, l'obéissance est motivée par un rapport de peur ou d'intérêt, mais pas par un rapport d'amour. Et jamais tu ne m'as donné un chevreau pour que je me réjouisse avec mes amis.
0: Lui aussi n'a pas compris.
1: Il a le même besoin de pulsion, de jouissance que le frère cadet. Lui

0: au moins eu l'honnêteté de partir pour vivre sa vie. Et puis finalement, il critique le père. Jamais tu ne m'as donné un chevreau pour que je me réjouisse avec mes amis. Donc c'est un christianisme. Voilà ce que c'est que le légalisme. Le légalisme, c'est finalement obéir à Dieu, à sa loi, par son travail, dans la maisonnée du Père, pour mériter l'approbation du Père. Et alors, le Père, la loi est conçue comme des ordres, des interdits, alors on se mutile, on brime le besoin de vivre qui est en soi, parce qu'on pense que c'est mauvais, parce qu'on pense que le Père va désapprouver cela, et alors on vit étranger à soi-même, étranger à l'autre, dans l'attente de la d'une bénédiction de Dieu qu'on essaye de mériter. Cette parabole est là pour nous dire que si le fils cadet est parti parce qu'il n'a pas compris le caractère du Père, le fils aîné, il reste, il travaille, mais dans la méconnaissance aussi parfaite du caractère du Père, on essaye de mériter son amour par son travail dans sa maisonnée et dans les champs.
1: Un grand merci à Christophe Selmer que nous retrouverons très bientôt pour découvrir ses paraboles. Je vous rappelle que nous attendons de vos nouvelles et je vous en remercie d'avance. À bientôt.

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0: suffit d'une minute. Françoise en votre compagnie aujourd'hui.
1: Partout où l'on est près des arbres, les chemins se cachent en automne sous les feuilles mortes. Mais c'est seulement pour jouer un peu avec nous, car ils savent les chemins que nous avons besoin d'eux, que sans eux, la terre n'est plus qu'une boule sauvage, plus du tout terre des hommes. Les cantonniers aussi sont au travail pour garder les chemins. Sur le chemin, on marche mieux. Et puis, on ne marche pas n'importe où, cassant, écrasant, bousculant. Et on ne risque plus de se perdre, ce qui arrive bien facilement dès qu'il n'y a pas de chemin. Mais surtout, les chemins parlent doucement de la communion nécessaire entre les hommes, puisqu'ils conduisent d'un homme à l'autre, et donnent un sens à tes mots. J'arrive, je t'attends. Notre vie aussi est transformée quand, au lieu d'être livrée au hasard, elle est organisée par un chemin qui la traverse. On sait d'où l'on vient, on sait où l'on va. On relie entre elles les choses importantes, on tient une direction. Quelqu'un nous attend. Il faut arriver, il y a un chemin. Depuis 2000 ans, le Christ le déroule autour du monde.

0: Alain Bourras, bonjour.
1: Bonjour.
0: J'ai le plaisir de vous recevoir dans notre studio pour parler d'histoire. Il y a quelques temps de cela, nous avions parlé ensemble de Thomas Plater et j'avais appris bien des choses sur cet étudiant en médecine qui avait passé quelques années à Uzès.
1: Voilà, je crois que j'avais fait aussi une émission sur la famille Gide. Il me semble me souvenir.
0: Alors, vous êtes déjà donc venu à quelques reprises dans notre studio nous présenter des pans d'histoire. Cette fois-ci, vous allez nous parler de l'histoire du Mont Bouquet et de ses villages. Ça n'est pas le premier livre, c'est le troisième, puisque vous avez déjà écrit des livres sur Bouquet et Lussan. Et pour ceux qui ne vous connaissaient pas, je vais rajouter que vous êtes enseignant en lettres. Vous étiez enseignant en lettres, plus exactement aujourd'hui, auteur de livres, conférencier. Vous participez animez à des cafés littéraires.
1: Oui, le café littéraire d'Alès, alors avec toutes sortes de sujets, ayant trait surtout justement, pas seulement à l'histoire, mais aussi à la littérature régionale. Hein. La région d'Alès, des Cévennes, où il y a beaucoup de découvertes à faire.
0: Et beaucoup de partage également à faire. Alors aujourd'hui, nous allons parler non seulement du Mont Bouquet, mais de ce qui fait l'histoire du Mont Bouquet, à savoir le massif, bien sûr, le Piémont, le territoire, ou les territoires, les habitants. Et comme vous brassez une partie d'histoire très très importante, on va déjà un petit peu redéfinir de quelle période vous allez nous parler et comment est-ce que vous avez fait pour trouver ces traces qui vous permettent de faire ce livre.
1: Bien, c'est-à-dire que ça part de la préhistoire forcément, parce qu'il y a quand même, c'est très riche au point de vue découverte préhistorique dans toute cette région, hein, particulièrement. Il y a un certain nombre d'oppidons, ou oppida au pluriel, enfin ça dépend. Ensuite, il y a beaucoup de découvertes dans les grottes. Hein. Dans les grottes, il y a eu tout un habitat qui remonte, on le date à peu près à 3000 avant Jésus-Christ, mais il y a aussi des découvertes qui nous permettent, des vestiges qui nous permettent de remonter plus haut. Et en particulier d'ailleurs dans une grotte de Calque, qui est un village tout près de Navacelles, qui fait partie de la commune de Navacelles, on a trouvé des restes des os de rennes. Donc ça, c'est à peu près, on le date à 8000 avant Jésus-Christ.
0: Une période froide donc, évidemment, voilà, oui. Avec des rennes. Alors ça, c'est une partie, donc, les traces archéologiques. Et puis, deuxième partie que vous développez beaucoup dans le début de votre livre, à savoir l'approche toponymique, à savoir ce que les noms de lieux peuvent nous dire.
1: Oui, ça fait donc partie de ce que j'appelle les temps immémoriaux, parce qu'on ne peut pas toujours dater. Et la toponymie nous apprend souvent beaucoup de choses, parce qu'on a des racines qui remontent au peuple, des peuples sans écriture, des peuples... Même nous remontons plus haut que les Celtes. Donc ça fait comme on peut dire des strates archéologiques, sauf que là ce sont des noms de lieux qui sont repris et qui nous permettent d'apprendre. Enfin, souvent, bon, ça n'apporte pas de grandes découvertes, mais c'est quand même important parce qu'on voit quand même toute une succession de peuples, de gens qui se sont succédés depuis ces temps, je dirais même carrément depuis la préhistoire. Alors ça devient beaucoup plus transparent lorsqu'on a affaire aux peuples les plus récents, c'est-à-dire lorsqu'apparaissent les Romains, parce que les Romains avaient une écriture, et après on a forcément des racines surtout occitanes, puisque nous sommes quand même en Occitanie, la langue qui a été parlée pendant très longtemps, c'était la langue d'oc. Et là, à travers tous ces toponymes, et même aussi les patronymes, c'est-à-dire les noms de famille, nous apprenons, il y a vraiment des enseignements à retenir sur la vie que l'on a menée autrefois, sur aussi bien les activités agricoles, enfin, il y a toutes sortes de domaines qui nous sont révélés à travers cette étude.
0: Le relief, notamment, la proximité des rivières ou des ruisseaux, des constructions.
1: Voilà, ce sont souvent les ruisseaux, les rivières qui ont les noms les plus anciens, comme par exemple la Lausanne, qui est la rivière, l'une des rivières qui contourne le Mont Bouquet, affluent de l'Ozonnet. À Bouquet même, on a ce qu'on appelle le Séguisson, enfin on appelle le Séguissou. Normalement, en occitan, c'est le Séguissou. Alors ça devient le Séguisson, qui semble être la rivière qui a donné le nom à un village, un peuplement celtique de Celtes arécomiques qui s'appelle toujours, qui existe toujours, qui s'appelait l'oppidum de Segusio ou Segustones. Enfin, il y a une petite hésitation. Et qui est devenu maintenant le village. Alors, en occitan, Sezon, et maintenant, ça s'appelle Suzon. Et c'est dans la commune de Bouquet. Donc ça remonte, on peut dire, à la préhistoire. Voilà comment, à travers un nom de lieu, on arrive à apprendre, à avoir un certain nombre d'éléments. Évidemment, il faut qu'il y ait beaucoup plus de découvertes. Bon, il se trouve, comme par hasard, que c'est dans ce coin qu'on a un habitat préhistorique qui était très riche. Enfin, il y a beaucoup de grottes où on a fait pas mal de découvertes, hein, on pourrait en faire encore. Et même, il y a, je crois, encore découvertes à faire, mais en fait, c'est réglementé. Il vaut mieux que ce soit d'ailleurs comme ça, parce que sinon, ce serait la catastrophe.
0: Alors, pour des noms de lieux, il y a des évidences. Je pense à Navacelles. Alors, Navacelles, peut-être, ça n'est pas évident pour tous de savoir ce que cela veut dire, mais par l'étude que vous faites, on comprend qu'au départ, il y a eu une construction bien spécifique.
1: Oui, c'est-à-dire que là encore, bon, on est dans la toponymie occitane. Navacelles, c'est en réalité, au départ, Novacella. Et on en voit d'ailleurs en Occitanie un certain nombre de ces villages, enfin, qui ont ce nom, enfin, avec des variantes, comme, par exemple, c'est même francisé en Celles-Neuves à Montpellier, comme Nocelles dans l'Aveyron, etc. Et ici, dans notre région, Novocelles, qui est devenu Navacelles, on a d'ailleurs le village de Saint, je sais plus si c'est Saint-Martin, enfin, le cirque de Navacelles, et puis également Navacelles, ce qui est... Alors là, c'est quand même transparent, ce qui veut dire la Novocelles, la nouvelle cellule, c'est-à-dire ça désignait un petit monastère. Et donc, ça nous permet de comprendre que le nom du village vient d'un monastère qui a dû être, disons, créé par des moines défricheurs ou à une époque qu'on n'arrive pas exactement à dater, mais moi, je vois à peu près à 800, voilà, 800-900 après Jésus-Christ.
0: Donc à l'époque de la christianisation de la région.
1: Voilà, c'est ça. Donc qui traduit donc la christianisation de la région. Et ça, on le voit un peu partout, dans la région du Mont-Bouquet et ailleurs. Ce qui nous montre que cette christianisation, elle est finalement beaucoup plus tardive que ce que l'on croit. Parce que là, à mon avis, c'est à peu près 800-900. Hein. Par contre, on trouve des vestiges de l'habitat du village tel qu'il était avant. Là, parce qu'il n'y a pas eu tout d'un coup des gens qui sont venus habiter. Je pense à ces moines qui ont construit cette selle autour de la selle, évidemment, on comprend très bien que ont construit des maisons, des masses, etc. Ça devient un peu un centre d'habitation. Et on trouve quand même les vestiges de l'ancien, enfin, ça ne s'appelait pas Navacelles, d'ailleurs, on ne sait pas le nom, de l'ancien village, si on peut dire, dans la région, dans un endroit qu'on appelle le Rédalé, où il y a non seulement des grottes, où on en trouve également des vestiges donc d'habitats préhistoriques, mais on voit très bien l'endroit, il y a toujours des murailles, et on a d'ailleurs, en faisant la route qui va de Navacelles à Brouzé-les-Alès, on a soulevé des tas de non seulement de pierres, mais de tombes qui sont, on pourrait dire, de l'époque celte, et puis ensuite gallo-romaine.
0: Et après cette époque celte gallo-romaine, donc voilà. À Navacelles, on sait que au point de départ, certainement un petit monastère qui
1: voilà,
0: s'est installé
1: après, ça
0: entre
1: se déplace, donc il y a un déplacement, si on peut dire, dans un endroit qui... c'est un peu au fond d'une combe, dans un endroit qui donne l'allure d'être un peu protégé. Enfin bon, c'est quand même pas au hasard que ça s'est construit.
0: Alain Bourras, là, on voit un petit peu les bases de recherche, hein, lorsqu'on fait des recherches comme ça qui datent de la préhistoire jusque, vous me le disiez, à peu près au 19e siècle, enfin au début du 20e siècle, les traces préhistoriques, donc ce peut être, des tombes, des anciennes tombes ou bien encore des grottes, l'approche toponymique nous permet d'avoir des éléments de réponse pour ces périodes. Et puis, plus récemment, naturellement, il y a les écrits après.
1: Oui, après, je me base sur... D'abord, là, je fais surtout une compilation des recherches qui ont été effectuées par des tas de spécialistes. Ensuite, on a quand même de nombreux écrits, et ce sont les écrits notariaux, parce que nous sommes dans une civilisation, du moins la civilisation du Sud, où les notaires interviennent à tout bout de champ pour toutes sortes de sujets. Notaires, il y a des notaires jusque dans les villages, bon, on est surpris de savoir que, par exemple, il y avait un notaire à Navacelles, il y en avait deux à Lussan, etc. Et le notaire, c'est quelqu'un de fondamental. Souvent même, c'est le notaire que l'on appelle avant le prêtre. C'est quelquefois même quelquefois plus important parce que dans les dernières volontés, et forcément, alors les notaires, bon, ont laissé leurs minutes, leurs écrits. Alors il faut savoir les déchiffrer. Et ensuite, bon, c'est vrai que moi, il m'est arrivé de parcourir des tas de, on peut dire, de livres de notaires, hein, de recueils de minutes de notaires où on fait de véritables découvertes. Mais il faut être véritablement patient quand même. Il faut être patient parce que quelquefois, il faut parcourir des pages et des pages d'écrits avec une écriture ingrate pour arriver à découvrir une perle, quelque chose d'important, d'intéressant. Alors là, il faut avoir beaucoup de temps pour ça. Donc ensuite, il y a aussi...
0: Donc les achats, les ventes,
1: voilà,
0: les héritages.
1: Voilà, les achats, les ventes, les mariages, toutes les transactions, hein, toutes sortes de transactions, des prêts d'argent, des... Parce qu'il y a également des...
0: Est-ce qu'il y a les actes de commerce avec les notaires ou c'est un registre particulier, les actes de commerce?
1: Non, tout ce qui nécessite le notaire, tout ce qui fait appel au notaire apparaît. J'ai même vu ce qu'on appelle en occitan des pachos. Des pachos, ce sont des marchés de maquignons qui sont enregistrés. Alors, surtout quand il s'agit d'achats importants. Et vous avez peut-être vu qu'à un certain moment, je parle des achats d'animaux qui étaient vraiment très importants, c'est-à-dire les mulets, les mules, les chevaux, enfin le cheval. Le cheval, c'était déjà du luxe, mais mules, mulets, ânes, c'était indispensable.
0: Les tracteurs d'aujourd'hui.
1: Voilà, et où l'on voit que ça se faisait souvent peu avant la foire d'Alès du 24 août à Alès, et c'était des maquignons qui venaient du comtat, c'était des juifs qui venaient vendre leurs... les animaux, et qui étaient des gens vraiment prisés parce qu'on faisait avec eux des affaires vraiment très sérieuses. Et tout ça, c'était enregistré par notaire. Alors, le notaire de Navacelles, forcément, intervenait en précisant à quel moment le paiement s'effectuerait. Parce que souvent, on ne pouvait pas payer d'un seul coup. Il y avait toujours un second paiement qui était à faire le 24 août. Hein,
0: le jour de la fête.
1: Foire, c'était une grande référence, c'était la Saint-Barthélemy à Alès.

0: Et puis d'autres écrits, naturellement, qui vont intervenir pour ces recherches historiques. Je pense aux décisions de justice, les procès, ou bien encore les lois et règlements qui vont s'effectuer.
1: Ah oui, parce que ça, alors bon, c'est les lois, les règlements, bon, c'est évidemment très important pour la vie d'une cité. Et surtout à l'époque médiévale, et pas seulement à l'époque médiévale, toujours. Et ça, non seulement c'est important, mais ce qu'on appelait également les criers, lorsqu'il y avait un changement de seigneur, ou régulièrement, les seigneurs faisaient connaître évidemment les lois et les règlements par cri public. Bon, on a vu ça à Alès, on le voit un peu partout. Et alors sur Navacelles, bon, c'est pareil, lorsque les Audiberges, nous avons trouvé des documents, lorsqu'il y a eu un nouveau seigneur qui s'appelait Audibert, les Audibert de Lucin, alors font leur crier aussi bien à Navacelles, mais on en trouve un peu partout, hein, dans la région, on en trouve à Porte, qui sont genre, en Occitan, on avait à Bouquet, dans le village de Saucine, à Saint-Just, à Vaquières, etc. Bon, ça se fait régulièrement. Alors bon, on y trouve parfois des choses surprenantes, c'est vrai.
0: Oui, je pense, et on y reviendra d'ailleurs, oui. Parce que j'ai sous les yeux, par exemple, un chapitre que vous avez appelé « Crier et réglementation », et puis on voit ces réglementations qui vont, alors on le comprend, les faux témoignages, les faux serments, puis également les défenses de mettre le feu à des battues, je veux dire les incendies dans la défense de mettre le feu. Mais il y a plus accessoires, les blasphèmes, les jeux de hasard, les rixes et injures.
1: Les blasphèmes, on vous menace de vous trouer la langue avec un fer chaud. Mais je ne sais pas si ça s'est pratiqué.
0: C'était plus de l'ordre de la menace.
1: Oui, moi, il me semble. Alors, c'était, je crois, la troisième fois. Hein, c'était se faire trouer la langue, quand même. Bon, ça paraissait énorme. Bon, il y avait aussi, évidemment, tous les cas. Il avait les mœurs, les cas d'adultère, les choses comme ça, là.
0: Et déjà, prostitution clandestine ou bien encore débit de vin.
1: Oui, oui.
0: On n'a pas attendu les temps modernes pour réglementer les débits de vin. Alors, on parlait tout à l'heure, par exemple, de blasphème, jeux de hasard, rixes et injures. Vous parliez de la défense de jurer ou de blasphémer le nom de Dieu. Et puis, défense de jouer aux dés, cartes et autres jeux de hasard prohibés de jour et de nuit à peine d'un écu, outre la confiscation de l'argent qui se trouvera en jeu. Voilà. Donc ça, ce sont ces fameuses traces qui vous permettent par la suite d'établir
1: des documents qui nous aident à établir cette histoire.
0: Alors il y en a d'autres d'écrits, ce sont les fameux manuscrits qu'on appelle les compois.
1: Les compois, alors les compois, ce sont des registres, c'est l'ancêtre des cadastres, si l'on peut dire, qui permettait d'enregistrer toutes les propriétés de chacun en vue du paiement, évidemment de l'impôt, c'est-à-dire de la taille. Voilà. Alors donc ça c'est. Alors il y avait plusieurs impôts. Bon, il y avait deux impôts principaux. C'était la capitation et la taille. Et la taille, c'était un impôt sur les propriétés, sur la propriété. Alors bon, finalement, ça ressemble à ce que nous avons à l'heure actuelle. Hein. On faisait un classement, qu'il s'agissait de jardins, de bonnes ou de mauvaises terres. Ça allait depuis les jardins. Alors d'abord la maison, ça, bon, c'était important, la maison. Ensuite les jardins, jusqu'au dernier, le dernier, à la fin, on trouvait ce qu'on appelle les armasses ou les hermasses, c'est-à-dire les friches. Des friches sur lesquelles, forcément, il fallait quand même un peu donner quelque chose aussi.
0: Rien de nouveau sous le soleil. Voilà. Des impôts écrasants déjà à l'époque. Alors, on va parler, bien sûr, de ce qui fait la vie et l'histoire du Mont Bouquet et de ses différents villages. Navacelles, Bouquet, Brouzé, Vaquières, Saint-Just, Seine, Les Plans, Le Pouèche, Les Fumades et Alzon. Mais on va peut-être développer certaines thématiques. Notamment, vous dites, la partie de l'histoire du Moyen-Âge est très importante lorsqu'on étudie cette région. Parlez-nous donc de la féodalité.
1: Oui,
0: qui dirige ? Qui sont les seigneurs ?
1: Oui, ça m'a donné beaucoup de mal. Et vraiment, il faudrait en parler. Alors là, c'est un peu pointu. La féodalité, forcément, c'est une époque très importante qui a duré plusieurs siècles. Et il faut savoir que, par exemple, à Navacelles, il y avait le seigneur. Il faudrait parler de co-seigneurie d'abord, parce qu'en fait, il y avait plusieurs seigneurs, surtout après, dans la tradition, disons, de la France, il y a eu, à un moment donné, une alliance entre l'Église et le pouvoir politique. Ça remonte à Clovis. Donc, ce qui fait qu'on trouve des seigneuries avec des prieurs comme seigneurs, qui peuvent être même seigneurs dominants, un prieur donc qui est désigné plutôt par le pape ou l'évêque, et ensuite bon, d'autres seigneurs, les seigneurs de la féodalité, dont le suzerain, on pouvait dire, le plus haut était le roi de France, mais là encore, c'est très compliqué parce que...
0: Il y avait des intermédiaires.
1: Voilà, il y a des intermédiaires. La féodalité, c'était un système pyramidal.
0: Par exemple, voilà. Là, vous dites dans votre livre, le baron de Vézénobre rendait hommage au comte d'Uzès, voilà. Lequel comte d'Uzès rend hommage au roi de France.
1: Voilà, et ensuite, donc, et ça va donc du paysan, enfin du paysan qui était appelé... qui n'était pas appelé manant comme on l'a appris et qui n'était pas méprisé comme on l'a appris quelquefois dans les livres d'histoire de France, pas du tout, que les seigneurs appellent tout simplement vassaux, nos vassaux, en parlant donc des paysans, voire alors du terme savant d'amphithéote qui est celui du qui est celui donc du notaire. Alors amphithéote, ça veut dire qu'en réalité, alors c'est assez, on a de la peine à le comprendre, ils étaient à la fois, ils détenaient la terre, c'était disons ils détenaient de la terre de la part du seigneur, mais en même temps ils étaient donc à la fois, on pourrait dire ils dépendaient de ce seigneur, mais ils étaient quand même propriétaires à condition de payer la redevance qui s'appelait les censives, alors une redevance qui était une redevance en partie en argent et surtout en nature, et ils étaient donc amphithéotes. Alors amphithéotes, ça veut dire selon un bail, pour un bail de très longue durée, ça, même sans limitation. Maintenant, on parle, je crois, de 99 ans, mais là, bon, ça n'était pas précisé. Donc, il suffisait que de payer, évidemment, ces redevances. D'ailleurs, après, lorsqu'il y a eu la Révolution, ce qui nous fait comprendre pourquoi les paysans, à ce moment-là, se sont emparés des châteaux, et surtout, quand ils ont... Non, ont saccagé les châteaux, c'était pour faire disparaître ces fameux livres terriers qui sentaient comme une menace toujours, puisque c'était chaque seigneur enregistrait évidemment ses droits dans des livres. Alors ça n'est pas le compois, c'était encore autre chose, ça s'appelait livre terrier. Et il se trouve qu'il y avait un enchevêtrement de seigneurie à un certain moment qui fait qu'il y avait, comme j'ai dit tout à l'heure, des co-seigneurs, mais je vais être rapidement revenir là-dessus, qui faisait que un paysan, par exemple Navacellois, pouvait avoir une redevance à donner au baron de Vézénobre, ou bien au seigneur de Porte qui possédait le château d'Allègre, ou bien au prieur. Alors je reviens, bon, tout à l'heure je l'ai dit, il se trouve que sur Navacelle, le seigneur principal, c'était le prieur, c'est-à-dire c'était l'église. Ça paraît curieux, ça paraît étonnant, mais c'est quoi ça? Sauf que là, contrairement aux autres seigneurs, ça ne se transmettait pas de père en fils. Mais alors, il y a eu de véritables bagarres pour avoir le titre de prieur. Enfin, bon, peut-être c'est un chapitre que nous aborderons après.
0: Oui, on va s'attarder un petit peu sur la féodalité. Je rappelle à nos auditeurs, Alain Bourras, que vous nous parlez, quand on parle de Navacelle, on parle du village qui se trouve dans la zone géographique du Mont Bouquet.
1: Voilà, au pied du Mont Bouquet.
0: Puisque vous racontez une anecdote à la fin de votre livre en vous disant que parfois on s'est bien trompé et certains, et notamment un dépanneur de Nîmes, un jour est parti pour dépanner un entrepreneur et s'est trompé de Navacelle. Il a atterri au cercle de Navacelle.
1: Oui, alors j'ai complété effectivement le livre avec quelques anecdotes, un peu même quelques textes ou références littéraires, parce que j'aime bien faire comme ça. Et c'est vrai, bon, c'est quelque chose qui m'a été raconté par un ami, donc qui est partie prenante dans cette histoire. C'est-à-dire qu'on a, c'est la confusion entre le cirque de Navacelle qui est bien connu, et puis la découverte de ces villages qui ont été longtemps ignorés, mais maintenant beaucoup moins, parce que il me semble que c'est en train de changer. Même le village lui-même de Bouquet, je peux vous dire que beaucoup ne savaient pas qu'il existait. Il y a quelque temps, on connaissait le Mont Bouquet. Même j'aurais une autre anecdote à raconter concernant Bouquet. Mais là, en ce qui concerne Navacelle, c'est vrai qu'un beau jour, c'est une cousine à moi, donc une petite cousine qui pourrait en témoigner, qui a vu venir quelqu'un lui demandant où se trouvait le cirque de Navacelle. Où est-ce qu'il est le cirque de Navacelle, qui voulait voir à tout prix le cirque. Et puis, concernant l'anecdote à laquelle vous faites allusion, c'est vrai ça. Alors là, je peux vous le garantir, c'est quelqu'un, un dépanneur, qui avait été appelé justement pour une histoire de brûleur qui ne fonctionnait pas. Alors c'était quelqu'un, un représentant d'Alès, qui avait vendu donc ce brûleur à quelqu'un de Navacelle, un entrepreneur, bon je n'ai pas mis les noms parce que ça n'avait pas d'intérêt, de Navacelle, et puis il s'est trouvé que le brûleur est tombé en panne, et donc vite alors téléphone, etc. Notre représentant qui téléphone au dépanneur qui était sur Nîmes. Et mon dépanneur, pas de problème, je fonce, j'y vais, ce sera réparé dans la journée. Puis il se trouvait que les heures passent, la journée passe, pas de dépanneur, alors, etc. Et bon, à l'époque, il n'y avait pas des portables. Hein. Alors, on ne savait pas où est, ce qu'était devenu ce fameux dépanneur. Et c'est lui-même qui, à un moment donné, a rappelé par téléphone pour dire j'ai un problème, etc. Il se trouvait là-bas au cirque de Navacelles. Aussi, alors, non seulement il se trouvait au cirque de Navacelles, mais heureusement qu'il s'était arrêté pour demander l'adresse de l'entrepreneur en question dans un endroit que je connais. Enfin, je le revois, cet endroit, je crois que c'est un café qui domine le cirque. Et là, on lui a dit, ah oui, ce monsieur, il habite à tel endroit, allez-y. Bon, il débarque dans le village, je crois que c'est Saint-Maurice-Navacelles, à une époque où c'était l'hiver, c'était vide, il n'y avait pratiquement personne. Évidemment, la maison en question était fermée, alors il comprenait absolument rien. Parce qu'il s'est trouvé, non seulement qu'il était allé là-bas, dans le cirque de Navacelles, à Saint-Maurice-Navacelles, mais qu'il y avait un entrepreneur qui avait exactement le même nom que le fameux entrepreneur de Navacelles.
0: De Navacelles du Mont-Bouquet.
1: Une anecdote, en fait, tout à fait significative.
0: Et ceci pour rappeler à nos auditeurs que nous allons donc poursuivre notre émission d'ici quelques instants après un petit peu de musique, toujours en parlant de la zone géographique du Mont Bouquet. Nous sommes là quelques kilomètres d'Alès et nous parlons de Navacelles près du Mont Bouquet.

0: Amis auditeurs, nous sommes en compagnie d'Alain Bourras, toujours pour parler de son livre, Le Mont Bouquet, page d'histoire des seigneuries d'Anduze à Uzès, à la communauté via le doyenné de Navacelles. Alors nous en étions à la féodalité, au Moyen-Âge, Alain Bourras, et je vous ai proposé de développer peut-être plus d'une manière plus importante la fiscalité, parce oui, que ça va nous rappeler quelques mauvais souvenirs, ou bons souvenirs, ma foi.
1: Oui, hein, les bon, impôts. C'est plutôt des mauvais, les impôts. J'ai parlé tout à l'heure de la taille, c'est bon, succinctement. Cet impôt qui est basé sur la propriété foncière et aussi le capital, parce que il y avait également les animaux qui étaient taxés, les animaux de la basse cour. Ensuite, il y avait tout un système, toute une échelle de taxation, et cet impôt était quand même l'impôt principal. Qui était lourd à prélever il y avait une adjudication. On a même vu des gens pas se battre, mais gagner de l'argent de cette façon-là, parce qu'il fallait aller voir évidemment chacun, puis il fallait évidemment aussi avoir donné de sérieuses garanties. Et souvent même, ce sont des gens d'Alès qui, à la suite de l'adjudication, vont à Navacelles pour relever la taille. Ensuite, où va cet argent? Forcément, la plus grosse partie va au roi, mais aussi, il y a quand même la communauté qui en a besoin pour... même s'il n'y avait pas les frais qu'il y a actuellement pour son entretien. Et ensuite, je parlerai de la capitation. Alors ça, une fois que la taille...
0: Je vous propose qu'on s'arrête quelques instants, Alain Bourras, parce que sous les yeux, j'ai donc le chapitre qui s'appelle « La fiscalité et les impôts sous l'Ancien Régime », mais j'aimerais qu'on s'arrête sur quelques détails. Où va l'argent de la taille, dites-vous, pour sa plus grosse partie au roi? Mais ce que j'aime, c'est les détails qui sont donnés. Par exemple, on va donner la plus grande partie, bien sûr, de la somme au roi en passant par les services de l'intendant du Languedoc. Oui, et puis ensuite, il faut ajouter, par exemple, 23 livres pour le greffier consulaire, à savoir l'équivalent du secrétaire de mairie, en principe un notaire.
1: Oui, c'est un notaire.
0: Hein. Ensuite, il faut payer 3 livres pour le valet des consuls, 30 livres de fonds pour les dépenses imprévues, 100 livres pour les gages du maître d'école, 23 livres pour son logement, et puis les gages d'un garde-bois également, sans oublier naturellement d'autres impôts qui se rajoutent.
1: Ça ressemble un peu déjà à ce que nous avons à l'heure actuelle, il faut dire ce qui est...
0: Mais là, bien détaillé.
1: Oui.
0: Voilà. Alors la taille, c'est un des impôts, puis un autre qui...
1: Ensuite, il y a la capitation, alors comme
0: je connaissais moins comme expression.
1: Le nom l'indique, c'est sur chaque tête, la taille payée. Les Navacellois, comme je le dis, ne sont pas quittes. Il faut désigner deux représentants qui vont aller, alors c'est toutes les années, les représenter. Alors c'était à Uzès qu'il fallait à ce moment-là aller pour présenter les rôles de la capitation et se charger aussi de relever l'argent.
0: Alors Alain Bourras, la capitation, donc, c'est aussi un impôt. On ne le paye plus sur les biens que l'on possède.
1: Non, par tête.
0: Mais c'est parce qu'il s'agit, par exemple, des valets, des serviteurs, des bergers qui, eux, n'ont pas de possession, donc ils payent sur leur tête.
1: Même les propriétaires aussi.
0: Même les propriétaires.
1: Oui, ils paient pour eux, et également pour leur berger, leur valet. D'ailleurs, ça nous aide souvent à savoir un peu... à connaître les noms des gens qui ont pu venir s'établir, parce que souvent ce sont ces bergers, ces valets qui sont demeurés dans le pays et qui ont fondé de nouvelles familles. Il y a même eu des mariages ensuite avec les familles de la région. Cette capitation, aussi, c'est un impôt qui paraît un peu désagréable. Hein. En 1721, par exemple, Navacelles acquitte 201 livres de capitation, Salendre 169. Donc ça veut dire que Navacelles est plus important que Salendre, qui est un tout petit, presque un village, hein, qui depuis a grossi, surtout depuis qu'il y a eu des industries qui se sont établies. Donc c'était plus important à ce moment-là. Rousson quand même était plus important, hein, 252 livres, Bouquet 156. Bon, je ne vais pas rentrer dans le détail, mais ça nous donne un peu un ordre d'idée de l'importance de ces villages à ce moment-là.
0: Et puis vous parlez également des noms de famille, donc ça peut être intéressant de nommer également des noms que vous avez retrouvés: Charles Olympe, Pierre Légal, Jacques Servier, Étienne Mazoric, Jacques Bargeton, Antoine Plagnol.
1: Oui, alors ce sont souvent les gens, les amateurs de généalogie ont vraiment des découvertes à faire là dans ces, dans tous ces registres, parce qu'on voit quelles sont les familles qui étaient importantes pendant des siècles, qui sont restées pendant, qui ont disparu, d'autres, mais il y en a très peu, restent encore, hein, et souvent d'ailleurs, nous revoyons, il arrive de plus en plus que l'on voit réapparaître des familles de gens que l'on croyait, disons des familles qui n'existaient plus, qu'on voit réapparaître de très loin, même à la suite de la publication de nos livres. Je pense par exemple à notre livre sur Bouquet, plus particulièrement le village, la commune de Bouquet, où on a vu des commandes de livres de Jacques, des noms qu'on connaissait, mais qui avaient complètement disparu, donc des descendants de ces familles qui... D'ailleurs, même j'en ai revu lors de journées du patrimoine, ou de journées généalogiques, hein, réapparaître, comme ça, et c'est quelquefois surprenant. Alors ces gens-là sont, ils en pleurent presque de retrouver un peu les traces de leurs ancêtres, et même nous avons eu souvent des remerciements pour nos livres qui ont permis de découvrir, à certains de découvrir, d'apprendre des choses sur leurs ancêtres. J'ai même, par exemple, concernant Navacelle, j'ai apporté de l'eau au moulin de, disons, du possesseur du château, du propriétaire du château, monsieur de Navacelle, qui a repris ce nom et qui a appris, grâce à notre livre, vraiment à ce livre, j'en suis particulièrement content, l'histoire de son château.
0: Voilà, par exemple. Et puis je vois ici que pour certains, ils peuvent retrouver des noms qui sont familiers, les noms des principales familles de Navacelle. Nous sommes là au XVIIIe siècle. Simian, Guédan, Chanac, Reverga, Bruguier, Gas, etc.
1: Oui, alors c'est déjà alors des Guédan, des Chanac, il y en a toujours. Des Guédan, alors c'était vraiment une famille très prolifique. Il y en avait beaucoup, il y a dans tous les villages du Mont Bouquet. Et je pense que c'est même une famille qui est plutôt originaire du village de Suzon, enfin de Bouquet même. Il y en a encore, donc, tout autour du Mont Bouquet.

0: Il s'agissait avant tout de récolte. Quand je dis que c'est un impôt lourd à prélever, ou c'était un impôt lourd à prélever, c'est au sens propre, au sens figuré aussi, mais au sens propre. C'est-à-dire que il portait sur les récoltes. Et alors bon, c'est vrai que ça faisait pas plaisir forcément aux paysans de donner. Enfin, pas toujours plaisir, surtout après, lorsque Navacelle est passé, tous les villages, la plupart des villages du Mont Bouquet sont passés au protestantisme. Alors là, ça faisait encore moins plaisir que de payer pour le clergé, parce que c'est forcément le clergé catholique. Enfin, bon, c'était comme ça. Bon, après, on pourrait parler encore de d'autres petits impôts, entre guillemets, parce que le roi, à l'époque, surtout, je pense à Louis XIV, avait toujours besoin d'argent et, bon, s'est amusé à rajouter des impôts, même des impôts à un certain moment sur les biens nobles, parce que les nobles étaient dispensés du paiement de l'impôt sur un certain nombre de leurs biens. C'est quoi ça? Et là, concernant Navacelle, bon, on voit apparaître toujours des impôts nouveaux, mais c'était un peu partout. Et il y a eu une anecdote, enfin, une histoire terrible, c'est l'imposition des buis. Alors, je ne sais pas à quelle page.
1: Nous sommes là en 1750, je crois, hein,
0: oui,
1: page 37.
0: Oui, 1750, voilà. Les Navacellois ont refusé de payer cette imposition des biens de la communauté, des communaux, sur les buis. Parce qu'en disant que les buis, évidemment, ça ne rapporte rien. Bon, il est vrai que quand même, on les utilisait comme engrais à l'époque et comme litière. Mais enfin, tout de même. Et comme il fallait trouver de l'argent, il y a eu alors cette imposition sur les buis que les Navacellois ont refusé de payer, sauf que ça leur a coûté très cher. C'est-à-dire que dans les peines prévues, je ne sais pas si vous l'avez sous les yeux, il y avait bon, toute une échelle de peines pour obliger les gens à payer.
1: On va y revenir justement quelques instants, oui. Mais pour refaire un petit peu le point, on a vu donc des impôts fonciers, impôts sur le revenu, impôts sur les têtes d'habitants, oui. Parce que ça permettait d'imposer notamment les valets qui n'avaient pas de biens. La dîme qui était là payée à l'église, et puis comme supplément, donc je voulais le rajouter toujours dans votre livre sur l'histoire du Mont Bouquet, sur la consommation courante, à savoir bon par exemple aussi sur la viande,
0: ah oui,
1: sur
0: ça,
1: le
0: bon,
1: vin,
0: ça
1: sur le cerf, finalement la TVA, hein, et pas très loin de la TVA. Donc justement la question est la suivante, puisque vous me lancez là la ligne un petit peu, que se passe-t-il quand on refuse de payer l'impôt? Vous dites que c'est cher à payer, qu'est-ce qui se passe?
0: Oui, alors à ce moment-là, il y a comment dire il y a une suite de sanctions prévues jusqu'au moment où vous paierez, point final. Et en particulier, il y a par exemple le GAST, ou G-A-S-T, qui consistait tout simplement à envoyer la troupe pour piétiner les récoltes. Ça paraît énorme, mais c'est comme ça, pour piétiner les récoltes des gens qui refusaient de payer. Donc on leur détruisait encore leurs récoltes. Et ensuite, bon, s'ils ne payaient pas, eh bien, on envoyait carrément la troupe. Alors, la troupe était aux frais de la communauté, c'est-à-dire il fallait la loger, lui payer, lui trouver des lits, de la chandelle. Il y avait alors, bizarrement, après, j'ai vu des adjudications du bois pour se chauffer, et de la chandelle, des adjudications même de chandelle, jusqu'au moment où vous aviez payé. Alors, donc, il fallait prélever. À ce moment-là, les consuls prélevaient sur les habitants ayant le plus d'argent, évidemment un impôt prélevé de l'argent, mais c'était la communauté qui devait tout le payer, des avances, si on peut dire, qu'après, bon, il fallait récupérer, surtout les habitants, plus particulièrement ceux qui avaient des biens. Et alors, Navacelle a eu droit à la troupe, c'était en 1750, dans les années 1750-1754. Donc, ils ont été pour ces quelques buis, ces quelques sous. Bon, je pense que ça n'était pas une grosse contribution pour des buis. Voyez. Alors, quand même, on voit quand même des gens qui ne se laissaient pas faire, mais.
1: Qui finissaient par se laisser faire, en fin de compte.
0: Et alors là, ça revenait évidemment, après, c'était des sommes énormes qui se trouvaient en jeu pour des gens qui n'avaient quand même pas beaucoup d'argent.
1: Alain Bourras, c'est la fin de notre première émission d'une série consacrée au Mont Bouquet, le livre, le recueil que vous avez écrit, des seigneuries d'Anduze et d'Uzès à la communauté Voix le Doyenné de Navacelles. Donc, vous passez par Bouquet, Brouzé, Navacelles, Cal, Le Pouèche, Les Plans, Servas, Saint

0: Juste, Eva Kier, Seine, Arlande et le Fambella des Fumades. On se retrouve la semaine prochaine. Nous parlerons de la vie économique et sociale avec des exemples qui sont intéressants, parfois même savoureux. Par exemple, une très grande importance donnée à l'arbousier. On pouvait se demander pourquoi on ne va pas donner le secret. D'ailleurs, on attendra la semaine prochaine. Donc, on parlera de l'importance de l'agriculture, du bois, de la viticulture et de la sériciculture. Donc, ça, c'est sans surprise. Et puis, la vie telle qu'elle existe avec ses rythmes et les calamités agricoles que sont la grêle, la pluie, le gel ou peut-être aussi les loups. On se retrouve la semaine prochaine pour cela.
1: D'accord.
0: Au revoir.
1: Au revoir.

0: Il suffit d'une minute.
1: Avancer en âge, c'est voir se rétrécir autour de soi les cercles de la vie. C'est du moins ce qu'on dit. Mais il est, en tout cas, un cercle qui ne se rétrécit pas, c'est celui des miséricordes. Le cercle, si vous voulez, de la sympathie. Avec les années, on y accueille de plus en plus de monde. Quand on est jeune, on ignore la maladie ou la souffrance des autres. On ne fait qu'en prendre note, à titre d'information. Dès un certain âge, au contraire, on ne peut plus oublier aucune détresse et les gens qui souffrent entrent dans notre vie. Cette jeune femme privée en une seconde de son mari, cet inconnu malheureux avec lequel on a échangé quelques phrases dans le train, cet ami angoissé, tout ce monde entre et reste dans le cercle grandissant des miséricordes. Il faut être jeune pour se réjouir sans arrière-pensée de la neige privée. Plus tard, c'est un saut bête qui ont faim. Tout cela pourrait être triste, mais ça ne l'est pas. Parce qu'au milieu des misères du monde, il y a une chose merveilleuse. C'est que l'on puisse souffrir de la souffrance des autres. Dans un monde absurde, sorti de rien pour retourner à rien, personne ne souffrirait de rien.

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1: Si ton pied se retrouvait endurci à marcher sur le fil de la vie, tu n'oublieras pas qu'il aurait pu s'amarrer là. 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